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Bon dimanche. Les astres brillent dans l'univers. Ce n'est pas d'aujourd'hui que les humains sont fascinés par le ciel, celui de tous les cycles, jour et nuit. La grande ours et ses petits ont été vus il y a des millénaires par d'autres yeux que nous. Ces yeux humains, comme nous, ont été saisis par la beauté d'une lune blanche au lever du soleil, comme des étoiles au cœur de la nuit. Les poètes n'ont cessé de chanter le ciel, en le comparant aux états d'âme et aux sentiments de la haine et de l'amour. La haine pour dire que les voleurs percent le mur des maisons la nuit, les ripostes nocturnes des ennemis, et l'amour pour les éclipses en mouvement et la fraîcheur d'un lever de soleil. Dans la lettre de saint Paul aux Philippiens, au chapitre 2, il est écrit « Vous brillez comme des astres dans l'univers en tenant ferme la parole de vie. » Cette image reflète la lumière dans la nuit pour l'univers. Une parole évangélisatrice pour ceux et celles, vous et moi, dont la mission est inscrite dans le « Aller » de toutes les nations faites des disciples. Il s'agit bien de l'univers dans son ensemble. Les astres créés par Dieu parlent sans mots, et nous sommes appelés à briller. Comment briller, si ce n'est entouré de nuit de toutes sortes? Non seulement le regard est tourné vers ce symbole pour nous faire saisir la totalité de l'univers vers lequel nous sommes envoyés, mais également nous pencher vers la parole de vie qui ne peut que nous faire se lever en tenant ferme. La parole de vie est synonyme de la résurrection, de la vie annoncée, célébré et défendu contre la noirceur des pensées qui la menacent et l'entourent. C'est un appel à tenir debout afin d'être la lumière du monde, comme Jésus nous l'indique. Vous êtes la lumière du monde. Vous êtes comme les astres qui brillent dans la nuit de l'univers. C'est la mission qui nous est confiée. En ces jours où le solstice d'été coupe en deux le jour, en ces jours de juin, que la lumière éclaire la nuit, dans la durée, de manière à s'offrir comme le jour, à la nuit belle, qui peut nous réjouir de faire briller les astres. Tenir la parole de vie devant les morts qui musellent et font des œuvres de destruction. C'est la proclamation du meilleur dans le pire. Tenons ferme la parole de vie. Un bel été dans la brillance de l'univers. Bon dimanche, lumière.

Des hauteurs, le Seigneur s'est penché. Du ciel, il regarde la terre pour entendre la plainte des captifs et libérer ceux qui devaient mourir. Ô Père, ô Tout-Puissant, ô bienveillant Seigneur, ton nom soit béni. Pour le salut du genre humain, tu as envoyé ton Fils bien-aimé. Quand le temps fut advenu pour l'amour de chacun, tu as voulu qu'il vienne habiter chez les hommes. Ô Verbe, ô Tout-Puissant, ô très aimant Seigneur, ton nom soit béni pour le salut du genre humain. Tu as pris un corps semblable à nos corps. Quand le temps fut advenu pour l'amour de chacun, tu as paru au cœur désolé de ce monde. Ô souffle, ô Tout-Puissant, ô bienfaisant Seigneur, ton nom soit béni. Pour le genre humain, son salut, ta grâce a choisi la Vierge Marie. Quand le temps fut advenu pour l'amour de chacun, tu l'as tenue, très humble, au couvert de ton ombre.

Psaume 150. La symphonie de louange à Dieu. Louez Dieu dans son temple saint. Louez-le au ciel de sa puissance. Louez-le pour ses actions éclatantes. Louez-le selon sa grandeur. Louez-le en sonnant du cor. Louez-le sur la harpe et la cithare. Louez-le par les cordes et les flûtes. Louez-le par la danse et le tambour. Louez-le par les cymbales sonores. Louez-le par les cymbales triomphantes. Et que tout être vivant chante louange au Seigneur.

Le livre de Paul Beauchamp nous invite encore une fois à plonger dans l'univers des psaumes, psaumes nuit et jour aux éditions du Seuil. Nous entrons dans la dimension du désir dans les psaumes.

La caractéristique la plus répandue chez les hommes qui s'expriment dans les psaumes, c'est leur désir de vie. C'est aussi la plus frappante. Elle est fait paraître sensiblement différent des hommes de notre société. En même temps, cette intensité de désir nous fait envie et nous éveille. Nous y sommes sensibles parce que le sens du mot « vie » dans le psautier est simple. Il s'agit de ce que tout le monde met encore aujourd'hui sous ce mot. Il y a plusieurs manières de le dire en hébreu. Mais voici un cas significatif. Le mot « nefesh », par exemple, est tout proche de « vie ». Il désigne le principe

lecteur chrétien du psautier, réalise que le Christ propose la vie et lui-même sous forme de pain et de vin, non seulement il n'est pas surpris, mais il est visité par l'évidence de la solidarité entre le Christ et l'homme, celui qui, dans les psaumes, parle en son nom. Le vouloir vivre est là, dès le point de départ de la vie, sous forme de confiance. C'est toi qui m'as tiré du ventre de ma mère, qui m'as mis en sûreté entre ses bras. À toi je fus confié dès ma naissance. Dès le ventre de ma mère, tu es mon Dieu. Ne sois pas loin, l'angoisse est proche. Psaume 22, versets 10 à 12. Ainsi, l'espérance mise en question dans l'épreuve se confond avec celle qui fut reçue avec la vie. Seigneur, mon Dieu, tu es mon espérance, mon appui dès ma jeunesse, toi mon soutien dès avant ma naissance, tu m'as choisi dès le ventre de ma mère, tu seras ma louange toujours. Psaume 71, versets 5-6. Mais le vouloir vivre, la confiance, l'espérance ont un caractère étrange. Cherchant une comparaison, je pense aux ailes d'un grand avion de ligne. Peu de choses dans le monde, Dieu merci, sont aussi solides. Pourtant, elles oscillent un peu en vol. Une certaine élasticité fait partie de leur résistance. Or, l'espérance qui nous fait vivre comme les ailes portent l'avion est beaucoup plus souple encore. Espérance de vie, elle est vivante et flexible. Une espérance, un vouloir vivre trop rigide, comme ceux que l'on prêche parfois, ont quelque chose de conventionnel et de faux, et de trop cassable. Ce qu'on lit dans les psaumes est à l'opposé. C'est seulement sur le visage de l'enfant qu'on peut trouver une alternance de sourires rayonnants et de larmes comparables à celles qu'offrent les prières de la Bible. On a l'impression que l'espérance, comme un grand battement d'ailes, s'appuie toujours sur le vide qui devrait causer sa chute. Si je traverse les ravins de la mort, je ne crains aucun mal, car tu es avec moi. Ton bâton me guide et me rassure. Psaume 23, verset 4. Si je marche au milieu des angoisses, tu me fais vivre. Psaume 138, verset 7. La détresse et l'angoisse m'ont saisi. Je trouve en tes volontés mon plaisir. Psaume 119, 143. Paul Beauchamp.

C'est tout un monde que nous rencontrons dans cette chronique Les Pieds sur Terre en nous approchant de Jésus et de son ministère en Galilée, son ministère en Judée, son ministère à Jérusalem.

à la suite de Jean. Cette fois encore, la parenté de Jésus qui était venue avec lui de Capharnaüm pour la fête de Pâques était retournée à Nazareth après la fête, tandis que Jésus restait en Judée avec les disciples de Jean. Il y demeura quelques mois parmi les gens avec les disciples qui suivaient Jean le Baptiste. Jésus lui-même prêchait un baptême de repentir et ses amis du cercle de Jean. Eux baptisaient. Ils exerçaient leur activité dans les gués du Bas-Jourdain, où Jean lui-même avait tout d'abord baptisé. Entre-temps, celui-ci avait quitté son deuxième champ d'action, Béthanie au-delà du Jourdain, et il baptisait au sud de Bethshéan, à Scythopolis, près de la grande source d'Enon, à côté de Salim, ou Tel Shalem. Jean chapitre 3, verset 23. Lorsque les autres disciples de Jean apprirent que le ministère de Jésus était couronné de succès, ils furent jaloux. Ils allèrent se plaindre auprès de leur maître que le jeune homme qui était auprès de lui en Bethanie et à qui il avait rendu témoignage, baptisait lui aussi et que tous venaient à lui. La réaction de Jean témoigne de son effacement et de sa largeur d'esprit. Personne ne peut rien s'attribuer si cela ne lui est donné du ciel. Vous-même pouvez témoigner que j'ai dit « Je ne suis pas le Messie », mais un envoyé qui le précède, qui a l'épouse et l'époux, et l'ami de l'époux qui se tient là et qui l'écoute, se réjouit à la voix de l'époux. Cette joie est pour moi bien réelle, il faut qu'il croisse et que moi je diminue. Jean chapitre 3, versets 27 à 30. Le Baptiste n'a pas dû rester très longtemps près des sources d'Enon dans la Décapole, car dès qu'il franchissait le Jourdain, il entrait en Pérée, qui était sous la juridiction d'Hérode Antipas. Depuis longtemps déjà, la femme illégitime d'Hérode faisait pression sur lui pour éliminer ce prédicateur désagréable. Un jour, Hérode envoya ses sbires et fit enfermer le Baptiste au désert, dans la forteresse de Macéronte.

à l'émission Les Dimanches Lumière. Ce fut un plaisir que d'être en votre compagnie. J'ai fait la recherche de cette émission, le montage Berthold Bernier et à la réalisation Yannick Caron, que je remercie. Un bon Dimanche Lumière.

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Amateur de musique sacrée, vous serez servi à souhait aujourd'hui avec l'une des plus belles cantates de Jean-Sébastien Bach, la cantate BWV 21, J'avais grande affection en mon cœur. Cette cantate date de sa période à Venmar, en la chapelle ducale, le 17 juin 1714. Elle fut reprise à Gotten et à Hambourg, possiblement en 1720, de même qu'à Leipzig, en l'église Saint-Nicolas, le 13 juin 1723. Cette cantate est absolument extraordinaire, non seulement par sa longueur, mais aussi par son esthétisme musical. Faisant plus de 39 minutes, BWV 21 sera diffusée sur 2 semaines. Sa première partie aujourd'hui, morceaux 1 à 6, et sa seconde la semaine prochaine, morceaux 7 à 11. Aujourd'hui, la douleur, la détresse et le découragement sont au rendez-vous face aux difficultés de l'existence. Écrite en tonalité mineure, plusieurs passages sont d'une incommensurable beauté, d'une grande douleur aussi. L'aria de soprano du 3e numéro résume bien l'esprit de cette première partie. Le texte dit « Soupir, larmes, chagrin, détresse, quête d'angoisse, crainte et mort ronge mon cœur oppressé, je ressens détresse et douleur. » Allons rejoindre John Eliot Gardiner, le chœur Monteverdi et l'ensemble soliste baroque anglais pour l'audition de la première partie de cette sublime cantate BWV 21 « J'avais grande affliction en mon cœur ». Bonne et joyeuse écoute, et j'ajouterai attendrissante écoute.

0: En espérant que vous ayez apprécié cette œuvre pastorale écrite pour le troisième dimanche après la Trinité, je vais conclure avec une courte note historique tirée du livre « Les cantates » de Jean-Sébastien Bach, du réputé musicologue français Gilles Cantagrel. Je le cite. Bach se retrouve à Cotton. Il fait à nouveau exécuter cette œuvre qui lui tient à cœur, dans sa paroisse, l'église luthérienne Agnuskirche, de la principauté calviniste. C'est sans doute au moment, en 1720, où il vient de perdre sa femme, Maria Barbara. Le titre de la cantate dit bien « J'avais une grande affliction en mon cœur ». Fin de citation. Voilà pour cette semaine. Un immense merci à mon fidèle collègue en studio, Jacqueline Sanson. Bon dimanche et heureuse semaine à toutes et tous.
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à Hommes et Femmes, il les créa, nous vous proposons une émission présentée par Béatrice de la Croix-Vaubois sur des textes des moines de l'abbaye Saint-Joseph de Flavigny portant sur Élisabeth et Félix Le Sœur.

Élisabeth et Félix le sœur. On pourrait avoir une connaissance intellectuelle très complète du christianisme et cependant ne pas vivre de sa vie. Ce qu'il faut atteindre, c'est la plénitude de vie intérieure, la foi intime qui transforme l'âme, et c'est ce don qu'il faut sans cesse demander à Dieu qui seul l'accorde. Ces paroles profondes d'Élisabeth le sœur à une amie nous révèlent son âme. Elles expliquent et éclairent son propre itinéraire spirituel. Élisabeth le sœur est née le 16 octobre 1866 à Paris, première enfant d'Antoine et Marie-Laure Arrigui. Trois garçons et une fille naîtront après elle. Son père, d'origine corse, est docteur en droit. Grâce à son sérieux, il se crée une situation enviée au palais de justice. Sa mère enseigne la prière à ses enfants et les ouvre à l'amour de Dieu. Élisabeth écrit son premier journal où elle note, le 14 novembre 1877, « J'ai été hier au catéchisme pour la troisième fois. Oh, c'est cela qui m'intéresse. Je suis bien contente parce que cette semaine, j'irai à confesse. J'en ai grand besoin. » Elle établit un règlement de vie et s'applique chaque jour à la méditation selon les capacités de son âge. Elle y puise le désir de corriger ses défauts, mais ce n'est pas facile. « Eh bien non, je ne suis pas plus sage. Au contraire, écrit-elle. Lorsqu'on me dit une chose, je dis le contraire, surtout avec Pierre, son frère. Je ne veux jamais avouer que j'ai tort. » En mai 1879, elle fait sa première communion et reçoit le sacrement de confirmation. Son goût marqué pour tout ce qui est intellectuel et artistique ne lui fait pas perdre de vue le sérieux de la vie. Le prédicateur nous a parlé de la mission de la jeune fille et de la femme chrétienne, note-t-elle lors d'une retraite. Il nous a dit que cette mission était divine, que nous pouvions, en passant sur la terre, faire beaucoup de bien ou beaucoup de mal. Il nous a dit aussi que nous devions craindre l'égoïsme qui ne pense qu'à soi. Élisabeth a une vingtaine d'années lorsqu'elle fait la connaissance de Félix le sœur. Né le 22 mars 1861 à Reims, Félix est le troisième enfant d'une famille aisée. Son père, avocat brillant, est membre de divers groupements catholiques. Sa mère, femme d'une grande piété, a su créer un foyer où l'on s'aime et où l'on sait penser aux autres. Félix fait sa scolarité dans des établissements catholiques. Avide de lecture, il dévore en cachette les auteurs libertins du XVIIIe siècle et les grands romanciers du XIXe. La géographie le passionne et il s'oriente vers une carrière au service des colonies françaises. Toutefois, dans l'intérêt même des régions lointaines où il souhaite être envoyé, il étudie d'abord la médecine à Reims, dans un milieu de matérialistes convaincus. Lui-même en vient à la négation de tout dogme et abandonne toute croyance religieuse. Cependant, tant qu'il vit en famille, il ne rompt pas ouvertement avec l'Église, de peur de peiner ses parents. Il achève sa formation à la faculté de médecine de Paris. D'emblée, l'atmosphère d'activité fiévreuse de la capitale lui plaît. Il y trouve partout des occasions d'apprendre, mais aussi de jouir. Théâtre, concerts, cabarets artistiques, il rédige des articles de journaux sur les colonies, où se révèle l'ampleur de ses connaissances et la sûreté de son jugement. En quelques lignes convaincantes et documentées, il met en relief l'effet susceptible d'intéresser le grand public. Les mêmes goûts. Des amis lui font connaître Élisabeth Arrigui, dont il apprécie la gaieté, la finesse d'esprit, la distinction des manières, l'exquise sensibilité et la culture étendue. Malgré une divergence de vues sur le plan religieux, les deux jeunes gens
partagent les mêmes goûts, les mêmes réactions devant les événements, les mêmes curiosités intellectuelles. Ils se fiancent le 23 mai 1889. Peu après, les parents d'Elisabeth laissent entendre à Félix qu'ils n'accepteraient jamais que leur fille parte avec lui outre-mer. Il renonce alors à la carrière coloniale pour épouser Elisabeth. Cette marque d'amour vrai et profond, ainsi que l'engagement de Félix à lui laisser toute liberté de pratiquer sa religion, font espérer à Elisabeth qu'elle pourra l'aider à revenir à la foi de son enfance. Le mariage a lieu le 31 juillet 1889. Vers la fin de l'été, Elisabeth souffre d'un abcès à l'intestin. Elle ne se rétablira complètement qu'après plusieurs mois, et ce mal laissera des séquelles tout le reste de sa vie. En mars 1892, Félix est embauché par un journal quotidien, La République française, à tendance fortement anticléricale. Il y publie des articles sur la politique étrangère et les colonies. En octobre 1894, il passe à la rédaction du Siècle, autre grand journal parisien très anticlérical. Peu après, il est nommé membre du Conseil supérieur des colonies, avec résidence en Afrique. Mais Félix refuse ce poste et entre au conseil d'administration d'une vaste entreprise d'assurance, dont le frère de Madame Arrigui est le directeur. Bientôt, il prendra la place de cet oncle. Cherchez à ne pas croire. Les époux Le Sœur mènent une vie très mondaine. Elisabeth prend goût aux rentrées tardives, aux dîners dans les restaurants à la mode et aux spectacles. Grisée par cette atmosphère matérialiste, Félix s'applique à chercher des motifs d'incrédulité, comme un vrai chrétien recherche ses raisons de croire. Il s'est constitué une bibliothèque où l'on trouve tous les grands maîtres de la libre pensée, du modernisme ou du protestantisme libéral. Peu à peu, il devient intolérant et même agressif vis-à-vis des convictions de sa femme. Toutefois, ce désaccord profond n'entame pas l'amour que se portent les deux époux, ni l'intimité du foyer. Quant à Elisabeth, elle développe sa culture générale, notamment par l'étude du latin, du russe et de l'italien. Mais elle lit aussi des auteurs dont la pensée a une influence néfaste pour sa foi et elle en vient à perdre ses habitudes de recueillement. De 1893 à 1897, Félix et son épouse font de longs voyages à l'étranger. Rome, l'Algérie, la Tunisie, l'Allemagne et l'Europe de l'Est. Au retour du dernier périple, Elisabeth abandonne toute relation avec Dieu. Un jour de 1898, elle dit à son époux « Je n'ai plus rien à lire, donne-moi quelque chose. » Escomptant à achever de détruire sa foi, Félix lui propose des œuvres de Renan, auteur brillant mais rationaliste. Elisabeth commence alors la vie de Jésus. Bientôt, grâce à sa profonde intelligence et à sa forte culture, elle comprend que derrière le style séduisant se cache un manque de sincérité et des hypothèses fragiles. Elle reprend les évangiles et au contact de la personne et de la parole de Jésus, l'intense vie religieuse de sa jeunesse se réveille. Piqué par le changement imprévu de sa femme, Félix redouble ses critiques à l'égard du christianisme et s'acharne à railler ce qu'Élisabeth a de plus cher. Mais elle supporte avec douceur ses contrariétés et s'applique à demeurer une épouse prévenante, pleine de sollicitude et de tendresse. Le 11 septembre 1899, Élisabeth commence un nouveau journal. « Je me suis mise à l'étude de la philosophie, écrit-elle, et cela m'intéresse beaucoup. Cette étude-là rend claire beaucoup de choses » et met de l'ordre dans l'esprit. Je ne comprends pas qu'on n'en fasse pas le couronnement de toute éducation féminine, dira-t-elle.
Elle médite avec assiduité l'Évangile et lit les écrits des pères de l'Église et des saints. Ses connaissances la rendent capable de soutenir des discussions serrées avec son mari ou des amis athées. Elle réfute leurs arguments avec autant de douceur que de pertinence. Renouvelée par lui. De 1899 à 1901, les époux Le Sœur font de nouveaux voyages. Ils visitent la Russie, l'Asie mineure, la Grèce, l'Italie, l'Espagne, le Maroc, la Belgique et la Hollande. À l'issue du dernier périple, ils rentrent sans tarder à Paris, car Élisabeth souffre du foie. En 1902, ils s'installent pour l'été dans la maison qu'ils se sont fait construire à Jougne, dans le Jura. Le séjour paisible en ce lieu est très bénéfique pour Élisabeth. L'année suivante, ils se rendent à Rome avec un couple d'amis. Le mercredi de la semaine de Pâques, à la basilique Saint-Pierre, Élisabeth reçoit une grâce peu ordinaire après la communion. « J'ai senti vivre en moi, écrira-t-elle, présent et m'apportant un amour ineffable, le Christ béni. Je me suis sentie renouvelée par lui et jusqu'aux profondeurs. » Elle n'en dit rien à son mari, attendant pour lui l'heure de la grâce. Pour exprimer à Félix son affection, Élisabeth lui écrit en 1904 « Merci de tout, et par-dessus tout d'être toi. Et pardonne-moi d'être moi, c'est-à-dire quelqu'un qui par elle-même ne vaut pas grand-chose et qui ne s'est un peu amélioré que sous l'influence de la souffrance acceptée et acceptée grâce à un secours et à une force plus grande que la mienne. À cause de cela, il faut être indulgent à des convictions que le temps et Dieu ont faites profondes et grâce auxquelles je ne suis pas devenu un être aigri et égoïste. Mais son grand attachement pour Félix ne l'empêche pas de prendre parfois des positions qui la mettent en conflit avec lui. Elle refuse notamment d'approuver le mariage d'un ami de celui-ci avec une personne divorcée. Félix entre dans une vive colère, mais Élisabeth garde son calme et attend pour s'expliquer. Ce différend est le seul éclat sérieux entre les époux Le Sœur pendant leurs 25 années de mariage. Élisabeth aime beaucoup son époux et elle désire avant tout le voir revenir à Dieu. Elle offre à Dieu toutes les petites peines, les contrariétés, les humiliations dont nos journées foisonnent, ainsi que les épreuves plus pénibles de la maladie et des souffrances morales. Au printemps de 1905, Juliette, la sœur d'Élisabeth, meurt de tuberculose. Celle-ci en est profondément affectée et un changement s'opère dans son âme. Elle accepte les souffrances avec plus de paix. Les liens spirituels qui demeurent avec Juliette au-delà de la mort lui font prendre conscience du dogme de la communion des saints. Grâce à ce dogme béni, écrit-elle, l'être même le plus isolé, le plus pauvre, celui que la maladie a cloué sur un lit douloureux ou dont la vie est faite d'humbles renoncements et de sacrifices quotidiens, un tel être peut exercer sur d'autres une influence et atteindre par la grâce divine ceux que son action n'aurait peut-être pas touché. Pas une de nos larmes, pas une de nos prières ne se perd, et elles ont une force que trop de gens ne soupçonnent pas. Elle écrira encore « Chaque âme qui s'élève, élève le monde ». Percevoir la souffrance cachée. Dieu n'a pas accordé à Élisabeth les joies de la maternité, mais il lui a donné un tact particulier avec les enfants qu'elle excelle à occuper, distraire et faire travailler. Elle collabore à l'union familiale, ensemble d'institutions fondées en vue de venir en aide aux familles d'ouvriers. Un peu plus tard, elle offre ses services à l'Union populaire catholique, œuvre qui s'appuie sur deux principes.
faire la charité en payant de sa personne, chercher constamment le relèvement des âmes et leur salut éternel, quel que soit le genre de charité exercée. Grâce à ses œuvres, Élisabeth apprend à connaître plus intimement la souffrance humaine. Que de fois un mot, un geste que personne ne remarque, révèlent une souffrance ignorée, écrit-elle. Et si l'on savait observer cela, comme on observe beaucoup de choses qui n'en valent pas la peine, on ferait bien des découvertes et on s'épargnerait beaucoup de mots maladroits. Quant à elle, c'est avec le sourire qu'elle accueille les personnes qui viennent la voir, même lorsque leur visite est importune. En juillet 1910, les époux Le Sœur se rendent à Beaune pour visiter le célèbre hospice tenu par des religieuses, l'Hôtel Dieu. Une relation profonde se noue entre Élisabeth et Sœur Marie Gobie. L'amitié de cette sœur, écrit-elle à sa mère, met une grande douceur dans ma vie. Et vraiment, que sont auprès de cela quelques maladies et opérations? Durant ces années, en effet, Élisabeth souffre d'une maladie chronique du foie qui exige à plusieurs reprises un repos complet. Opérée d'un cancer du sein au début de mars 1911, elle offre sa vie à Dieu. Parfois, la souffrance l'accable tellement qu'il ne lui est plus possible de rien faire. « Vous savez que je viens de traverser une grande épreuve, » écrit-elle à Sœur Gobie. « Cela a bien été l'anéantissement, et la souffrance, ne laissant pas place à une pensée ou à une prière, ce fut le dépouillement de tout. Je communiais ainsi, c'est bien lui qui apportait tout, car moi, j'offrais seulement ma souffrance. Ses propres souffrances la rendent compréhensive pour celles des autres. » Elle écrit à un ami qui s'était plaint à elle « Que celui qui, explicitement ou dans le fond de lui-même, ne s'est jamais plaint, vous jette la première pierre, ce ne sera pas moi. Il y a des heures où notre pauvre nature accablée pousse

c'est criminel d'amener un tel malade ici. Voici un homme qui ne va évidemment pas être guéri. Il va revenir désolé. Mais à ma grande surprise, si le malade ne fut pas guéri, son visage reflétait une joie, une paix profonde. Je me dis alors, y aurait-il quelque chose ? C'est vraiment étrange. Ce serait moi, je me serais révolté. Peu après, Félix aperçoit son épouse en prière devant la grotte. J'avais sous les yeux, écrit-il, le spectacle d'un fait qui m'échappait, que je ne comprenais pas, mais qui m'apparaissait nettement le surnaturel. Je revins à Paris tout troublé, mais tout ceci s'effaça rapidement dans mon esprit, en apparence du moins. De fait, à cet instant, Élisabeth demandait à Marie la conversion de son époux. Elle avait écrit peu avant à sœur Gobie : Je suis avec respect et émotion le travail que Dieu fait dans l'âme de mon cher mari. On dirait qu'il prépare le terrain à la fois. Mais pour obtenir cette dernière, il faut unir plus que jamais nos prières et nos sacrifices. L'été suivant, lors d'une promenade avec sœur Gobie, Élisabeth prédit sa mort prématurée, la conversion de Félix et son entrée dans la vie religieuse. Un bain de sérénité. En 1913, le cancer d'Élisabeth se généralise. À la suite d'une neuvaine à sœur Thérèse de l'Enfant Jésus, un répit se produit. Élisabeth professe pour la sainte carmélite une grande dévotion dont son mari se moque. « Mais c'est enfantin, ta petite sœur, ce n'est rien du tout !»« C'est au contraire très grand, » répond-elle, « mais tu ne peux pas comprendre. » Le répit est toutefois de courte durée et le mal continue ses ravages. Félix s'étonne du rayonnement de son épouse. « Lorsque je rentrais chez moi, » écrit-il, « que j'étais de nouveau près d'elle, je recouvrais aussitôt la paix et reprenais une sorte de confiance que je ne m'expliquais pas. C'était à coup sûr le rayonnement de cette paix intime, de cette sérénité que Dieu accorde aux âmes qui sont devenues totalement siennes. Les autres personnes qui approchent Élisabeth éprouvent avec étonnement une impression semblable. Un de leurs amis conseille à son épouse, lorsqu'elle est angoissée, « Va donc voir Élisabeth, va prendre ton bain de sérénité. » Le 24 avril 1914, Élisabeth commence à délirer. Lors d'un moment de pleine connaissance, elle tend les bras à son époux dans une expression d'immense tendresse. Peu après, elle tombe dans le coma. Félix lui fait administrer l'extrême onction. Elle rend son dernier soupir le dimanche 3 mai dans les bras de Félix. Quand il regarde le visage détendu d'Élisabeth, il pressent que toute la beauté de cette vie ne peut être anéantie. Lorsqu'il ouvre le testament rédigé à son intention, il ressent sa présence auprès de lui. « Aime les âmes », a-t-elle écrit, « prie, souffre et travaille pour elles. Elles méritent toutes nos douleurs, tous nos efforts, tous nos sacrifices. » Il découvre alors le journal d'Élisabeth et prend conscience des souffrances qu'il lui a causées involontairement, ainsi que des sacrifices faits pour obtenir son retour à Dieu. Élisabeth n'avait atteint une telle sérénité, une telle élévation de pensée, que par sa piété fervente, cela le bouleverse. Là, près de moi. En juin 1914, Félix part en voyage avec un ami. Dans la voiture, il perçoit soudain la présence d'Élisabeth. « J'eus l'impression très nette, écrira-t-il, qu'elle était là, près de moi. Je me dis immédiatement, « Mais elle vit, son âme est à mes côtés. Je viens d'avoir l'impression presque physique de sa présence. » L'émotion fut d'une telle intensité qu'il me fut impossible de la maîtriser. « Mais alors, me répétais-je, si Élisabeth est vivante comme je viens d'en avoir l'intuition irrésistible, c'est que l'âme est immortelle. »

0: C'est donc que Dieu existe, que le monde surnaturel est la vérité. Quelques jours après, dans la basilique de Paray-le-Monial, un nouvel appel se fait entendre. J'eus la perception plus précise encore de la chère présence. Je tombai à genoux irrésistiblement sur un prie-Dieu. Je m'adressai à notre Seigneur. J'avais vraiment l'intuition qu'il était là, dans le tabernacle, et que son infinie bonté se penchait vers moi. Toutefois, rentré à Paris, il se persuade qu'il a été le jouet d'une illusion due au choc affectif causé par le décès d'Élisabeth. La Grande Guerre éclate et Félix part pour Bordeaux. Au cours du voyage, Élisabeth lui inspire d'aller à Lourdes. Là, il se rend à la grotte et demande à la Sainte Vierge de lui obtenir le pardon de ses fautes. Dieu s'empare alors de son âme, l'enveloppe de sa bonté et lui communique une paix et une sérénité que jamais il n'avait ressenties. Une révolution s'opère en lui, sans effort particulier de sa part. J'étais conquis, la lumière s'était faite. De retour à Paris, il étudie la foi catholique et puise abondamment dans la bibliothèque laissée par Élisabeth, où se trouvent toutes sortes d'ouvrages annotés de sa main. Bientôt, il est mis en contact avec le père Janvier, dominicain renommé, qui l'écoute longuement puis reçoit sa confession sacramentelle. Le lendemain, à la messe, il communie, s'imaginant qu'il va le ressentir, une grâce semblable à celle reçue à Lourdes. Mais il n'en est rien. Il rentre chez lui désabusé et découragé. Il entend alors intérieurement la voix d'Élisabeth. « Mais ce serait trop commode si après avoir, toute ton existence d'homme, renié, combattu Dieu et Jésus-Christ, parce que tu t'es confessé et que tu as communié, tu allais posséder d'emblée toutes les clartés, toutes les consolations. Ce serait presque immoral. Il ne s'agit plus ici de ta sensibilité, mais de ta volonté que tu dois mettre dorénavant au service du Christ. » Abasourdi, Félix se décide d'aller communier à nouveau le lendemain. Au printemps de 1917, poussé par de nombreux amis, il publie le journal d'Élisabeth. À un moment où la France traverse une période tragique de son histoire, il considère que les âmes ont besoin de vie intérieure et surtout de comprendre la valeur infinie que peut avoir la souffrance. Cette publication rencontre un immense succès. Mais bientôt, Félix se sent appelé à une totale consécration à Dieu dans la vie religieuse. En 1919, il entre donc au noviciat des Dominicains de Paris. Le 8 juillet 1923, il est ordonné prêtre. L'apostolat qui lui est confié consiste principalement à faire connaître la vie et les œuvres d'Élisabeth. Après s'y être employé avec un grand succès jusqu'à la vieillesse, il rend son âme à Dieu à la fin du mois de février 1950. Grâce à ses travaux, la cause de béatification d'Élisabeth sera ouverte en 1955. Dans son audience générale du 18 août 2010, le pape Benoît XVI affirmait « À la base de notre action apostolique, dans les différents domaines dans lesquels nous œuvrons, doit toujours se trouver une intime union personnelle avec le Christ, à cultiver et à accroître jour après jour. Ce n'est que si nous aimons le Seigneur que nous serons capables de conduire les hommes à Dieu et de les ouvrir à son amour miséricordieux et ouvrir ainsi le monde à la miséricorde de Dieu. Puisse l'exemple d'Élisabeth le Sœur nous encourager dans notre vie d'union au Seigneur.
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0: Y aurait illusion à penser que cette révélation de la vie et de la communion du Dieu Trinité est facile à accepter. Si elle relevait d'une esthétique ou d'une connaissance mystique qui ne serait qu'une forme des beaux-arts, peut-être serait-elle facile à admettre. Mais toutes les épîtres de saint Paul, tous les écrits de saint Jean montrent la difficulté foncière de cette révélation. Il y va d'un renversement de la définition même de l'homme. Oui, il y va de la conversion, de l'idée la plus profonde que nous nous faisons de nous-mêmes. En se révélant fils, en choisissant de se désigner comme fils de l'homme, le Christ amène l'humanité à un retournement. Désormais, ce n'est plus d'abord le fait d'être créateur, d'être source, en un mot, d'être père, qui est l'ultime perfection pour l'homme, mais bien le fait d'être fils et d'accepter d'être fils, c'est-à-dire d'accepter, de recevoir, de dépendre, et un jour d'être heureux de cette dépendance. Or, nous avons aussi appris qu'il pouvait être insupportable d'être fils. Eh bien, je le reconnais pleinement. Si le mystère de Dieu se révélait à nous seulement comme un infini dont on devrait dépendre, comme une transcendance inentamable, fût-elle capable de fonder une communion, cela pourrait et devrait peut-être nous faire horreur. Qui voudrait d'un Père infini, forcément oppressif? Il n'est possible d'être et de dépendre de l'infini que parce que depuis Jésus-Christ, Dieu s'est révélé comme un infini blessé. Le Christ n'est pas une incarnation de Dieu, il est l'incarnation du cœur de Dieu et de cette infirmité radicale de Dieu qui aime sa créature. Dieu aussi a un enfer et c'est son amour pour les hommes, a dit le philosophe Nietzsche. Saint Paul avait déjà été beaucoup plus loin quand il nous dit « Il ne s'agit ni d'effort ni de record, mais de Dieu qui s'attendrit. Lui qui n'a pas épargné son propre fils, mais qui l'a livré pour nous tous. » Vous connaissez, frères, la légende de Pygmalion. Elle est l'image à travers laquelle nous imaginons toujours, hélas, l'attitude de Dieu à notre égard. Pygmalion avait fait une si belle statue, il la trouvait si plaisante, si parfaite, il l'aimait à tel point qu'il voulut lui donner la vie. Mais ce n'est pas ainsi que Dieu nous a révélé comment il nous proposait d'entrer en communion avec lui. C'est par des comportements concrets, ceux du Christ, Fils de Dieu, que nous pouvons pressentir la réalité de la communion à laquelle nous sommes désormais invités. Or, il y a deux attitudes dans l'Évangile qui ont toujours fasciné l'Église. Ce sont peut-être les seuls signes, finalement, capables de nous aider à ne pas avoir horreur de l'infini. Ce sont la douceur et l'obéissance du Christ. Mais ne nous méprenons pas sur les mots. Que en Dieu, les trois personnes aient entre elles une intimité, une transparence totale, telle que l'échange soit sans aucun obstacle et que la circulation de vie soit infiniment pénétrante, comment en avoir le pressentiment? La bonté et le don entre les hommes n'y suffisent pas. Sans doute, celui qui est bon, c'est celui qui veut donner. Mais l'Église a toujours lu davantage dans la vie du Christ. Elle y a lu le visage qui ne ressemble à rien et qui est celui de la douceur. Douceur, ce n'est pas seulement la bonté. Les doux sont ceux qui savent recevoir, qui n'opposent aucune barrière à l'invasion de l'autre, ceux qui refusent tout endurcissement, quelles que soient les bonnes raisons que nous aurions de nous endurcir. Le silence du Christ devant ses accusateurs, ce fut le silence de la douceur de Dieu. Le silence des doux devant ceux qui les frappent, la douceur insupportable du Christ et de la Vierge Marie, cette douceur déchirante. Voilà le signe qui nous révèle un peu la vie du Dieu Trinité bienheureux. Oui, il s'agit de la plus haute vertu qui soit sur terre. C'est la marque propre de celui qui est assez fort pour ne pas se défendre. Oui, frère, le Dieu de l'Évangile continue sa passion à travers l'histoire humaine. Il n'a jamais été au pouvoir et il n'y sera jamais. Il est facile de se réjouir de l'idée de communion, de fraternité, de solidarité, de partage, d'intimité, de circulation et d'échange en découvrant que ces idées nous révèlent le mystère intime de Dieu. Mais l'idée n'a aucun intérêt si la réalité ne devient pas contagieuse. Et ne nous cachons pas que l'apprentissage de cette douceur est d'une certaine manière une agonie, un combat, une mort. Oui, la vie éternelle est d'une certaine manière aussi un éternel mourir, car elle nous adapte à d'autres mœurs que les nôtres. C'est la mort de notre vieil homme, de notre égoïsme, de notre endurcissement, et c'est le pâtir de Dieu en nous-mêmes. Tant que d'une certaine manière on n'en meurt pas, c'est qu'on en reste encore aux idées de la chose. On peut s'en réjouir, mais on se réjouit alors peut-être encore d'une abstraction et non de la réalité elle-même. Qui pourrait oser dire que cette mort à soi-même ne nous effraie pas? Il faut supporter jour après jour ce traitement par la douceur contagieuse de celui qui ne dit rien parce que justement il ne veut pas triompher du mal autrement que par cette douceur qui ne se défend pas. Tous les efforts pour reconstituer de manière satisfaisante la psychologie, le portrait du Christ, ont toujours échoué. Et cependant, pour résumer toute la carrière humaine du Christ, saint Paul, en plus de la douceur, nous dit « Il a été obéissant, et obéissant jusqu'à la mort de la croix. » Quand le Christ veut nous dire ce qui constitue la substance de son être, ce qui fait sa vigueur en un mot, ce qui pour lui joue le rôle de nourriture, c'est-à-dire ce qui soutient et unifie sa vie, il nous dit lui-même « J'ai à manger une nourriture que vous ne connaissez pas, ma nourriture est de faire la volonté de celui qui m'a envoyé. » Ainsi, frère, selon saint Jean, c'est là le motif qui dirige toute la vie du Christ, à travers les hommes, les événements, le passé de son peuple. Jésus ne cherche et ne voit qu'une chose, la volonté et le visage de son Père. Sa force lui vient de la dépendance dans laquelle il vit. Pour les autres hommes, pour nous tous, pour vous, pour moi, il y a en ce monde nos semblables, nos proches. Nous pouvons nous séparer de Dieu et ne pas nous sentir seuls. Pour le Christ, s'il avait par impossible échappé à Dieu son Père, c'eût été la solitude absolue, car il ne pouvait avoir l'illusion qui est parfois la nôtre d'une communion possible entre les hommes en dehors de Dieu, qu'on le sache ou non. Obéir est pour lui une question de vie ou de mort. Ce n'est pas seulement un moyen de rejoindre Dieu, mais c'est l'expression de ce qu'il est au plus profond de sa personne. C'est l'expression de son intimité unique avec Dieu. Pour se déclarer fils de Dieu, il attend d'être livré au pouvoir des hommes, incapable, penserait-on, de se défendre. Alors, au grand prêtre qui l'interroge, « Es-tu le Fils de Dieu ?» Jésus peut répondre, « Je le suis. » Alors, en son acte suprême d'obéissance, il peut faire éclater son vrai titre. Son heure est venue, et c'est dans la passion, acte d'offrande et de retour à son Père, que se manifeste enfin, sans équivoque, cette intimité inaccessible à toute atteinte. Nous ne pouvions imaginer aucune qualité qui soit aussi foncière, aussi première dans le Christ, pour traduire d'une manière aussi forte ce qui est la caractéristique de la personne même du Verbe de Dieu. Ce n'est pas d'abord la liberté, ni la grandeur ou la puissance qui nous révèle ce qu'il est, mais son obéissance à Dieu. Elle n'est pas seulement une condition qu'il lui aurait fallu remplir pour ramener à Dieu l'humanité égarée, elle est la bienheureuse manifestation de ce qu'est le Père pour le Fils et le Fils pour le Père. Frères, les saints ne s'y sont pas trompés. C'est cela, et cela d'abord, qu'ils ont voulu imiter dans le Christ Jésus, sans rien perdre de leur personnalité, au contraire. À son lit de mort, Thérèse de Lisieux n'a rien d'autre à dire à sa mère prieure. « Ma mère, ce qui me rassure, c'est que je n'ai jamais fait ma volonté propre. » Et ce n'est pas la psychanalyse qui nous contredira ici. Vous le savez bien, quand elle veut manifester le seuil décisif de maturité dans une vie d'homme, elle nous parle d'acceptation de sa contingence, de sa dépendance. Qu'est-ce à dire ? Sinon que l'être humain, passager, contingent, mortel, ne peut pas se reconnaître lui-même sans reconnaître ce dont il dépend. Comment, à partir d'un autre, puis-je devenir moi-même ? Voilà la question de tous les hommes. Oui, c'est la question de fond de toute destinée humaine. La reconnaissance de soi passe par la reconnaissance d'un autre. C'est seulement, vous le savez bien, une fois reconnu ce lien de la filiation que tout homme peut s'accepter en paix soi-même. Eh bien, le Christ nous apprend que, vis-à-vis de son Père et d'une autre, cette reconnaissance filiale, en même temps qu'elle nous fait naître véritablement à nous-mêmes, ouvre en nous la source d'amour et d'adoration. Par son obéissance, frère, c'est comme si le Christ avait voulu faire de cela même qui parfois nous écrase, quelle qu'en soit l'origine, la maladie, le travail, les autres, la vie de famille, tout ce qui est obstacle en apparence. C'est comme si le Christ avait voulu faire de tout cela, par son obéissance, le matériau même de notre découverte de Dieu. Oui, vous tous, frères, qui peinez, vous avez le droit de le savoir. Désormais, aucun d'entre nous n'a le droit de parler petitement de sa vie. Un certain nombre d'entre vous ont sûrement eu l'occasion de vivre un moment en montagne. Et si vous êtes observateur, vous avez probablement remarqué la qualité exceptionnelle des constructions de certains chalets. Et on la remarque tout de suite à une particularité, à la manière dont le seuil a été voulu et réalisé. Le seuil, toujours tourné vers le soleil du midi, on a gardé pour lui les plus belles pierres. Il ouvre sur toutes les parties de la maison. Dès qu'on est sur le seuil, on est à l'abri et on tient vraiment toute la maison. Eh bien, frère, il y a dans notre vie à tous un seuil. Tant qu'on ne l'a pas franchi, on ne sait pas vraiment qui l'on est. Le seuil, qu'est-ce donc dans votre vie ? Pour le comprendre, il suffit d'examiner peut-être ce qui se passe dans l'expérience la plus fondamentale de toute vie. Tous, un jour, vous avez aimé et vous avez été changé d'être aimé. Or, qu'est-ce qui, dans cette expérience vitale, est-elle essentielle ? Deux êtres peuvent aimer ensemble les mêmes réalités, leur travail, la musique, l'art, leur groupe, etc. C'est encore extérieur. Ce peut ne pas être l'amour. Et il y a un seuil décisif qui est franchi, vous le savez bien, quand deux êtres s'aiment. Parce qu'ils ont découvert qu'ils s'aimaient mutuellement, chacun de leur côté. Quand ce qui nourrit, suscite, entraîne l'amour lui-même n'est plus une réalité extérieure, un objet en dehors d'eux, mais la perception qu'ils sont l'un pour l'autre, objet de complaisance. Cela a pu commencer par la découverte d'une similitude, d'une communauté quelconque, mais il y a quelque chose de tout nouveau, de complètement neuf, de différent, quand l'un aime l'autre parce que l'autre l'aime. Quand ce qui fait naître et assure l'attachement est de savoir qu'on est pour l'autre ce qu'il est pour nous. Ceux qui aiment savent bien que ce n'est plus du tout comme avant. Quand c'est l'amour lui-même qui est devenu l'objet, le motif et la raison même d'aimer, il y a alors une autre nature d'échange, de joie et de bonheur. Or, ce que Dieu déclare du Christ. En lui, j'ai mis toutes mes complaisances, en mon élu, j'ai mis toute ma joie. Ce qui définit la vie, la mission, la prière, la destinée du Christ, témoigner qu'il est aimé de Dieu, témoigner de cette complaisance, c'est identiquement cette même réalité qui est le seuil de notre vie, de toute vie chrétienne. Le Christ met toute notre histoire, tout le long de notre existence à nous dire que ce n'est pas au nom d'une communauté de bien quelconque, au nom d'un motif qui serait encore extérieur à nous, que nous pouvons aimer Dieu, mais en vertu de ce que nous sommes pour lui. Le secret de notre vie est là, dans cette perception chaque jour nouvelle que nous sommes pour Dieu, objet de complaisance. Ce que le Père a dit du Christ, « Celui-ci est mon Fils bien-aimé, en lui j'ai mis tout mon amour. » Le Christ veut le redire de nous et il nous ne lâchera pas, frère, tant qu'il ne nous aura pas pleinement convaincus de cela. Comme son Père se complaît et a mis son bonheur en lui, ainsi lui nous aime et met son bonheur en nous. La Bible nous a appris qu'il y avait finalement trois réalités intéressantes dans l'existence. L'amour humain, l'amour mystique et la Trinité. Elle nous a appris aussi que ces trois réalités étaient dans la même ligne. Et ce n'est peut-être pas le moindre drame de notre civilisation de nous enlever à certains jours les chances de comprendre l'amour humain, car on nous enlève peut-être alors du même coup un peu de la possibilité d'entendre l'amour de Dieu et ce qu'est la bienheureuse Trinité. Ce qui intéresse tout le monde, c'est de vivre intensément. Or, on nous propose très souvent de vivre intensément, mais seul, avec du génie, de la poésie, de l'action, du dévouement peut-être, avec de la drogue aussi. On peut vivre seul intensément, mais on en meurt. C'est tout ce pourquoi le Christ nous poursuit dans notre vie, nous apprendre à vivre aussi intensément, mais dans une action à deux, au nom de cette complaisance, de cet amour mutuel, de cette réciprocité, et de vivre alors encore plus intensément. Vous connaissez cette histoire si juste par laquelle le mystique Jalal ed-Din Rumi résumait cette intuition. C'est l'histoire admirable du fiancé qui revient près de celle qu'il aime. Il frappe à la porte une première fois et de l'intérieur une question arrive. Qui est là ? Alors le fiancé répond, « Bien-aimé, c'est moi, ouvre-moi » et la porte ne s'ouvre pas. Alors le bien-aimé s'en retourne, médite, attend, puis revient une deuxième fois et il frappe à nouveau. Mais de l'intérieur revient la même question, « Qui est là ?» De nouveau le fiancé répond, « Bien-aimé, c'est moi, ouvre-moi » mais la porte ne s'ouvre toujours pas. Alors, après un nouveau temps de réflexion, il revient et frappe pour la troisième fois. De nouveau, la question de l'intérieur vient, « Qui est là ?» Et cette fois, il répond, « Bien-aimé, c'est toi. » Alors, la porte s'ouvre. « C'est toi, toi, Seigneur. » Toute notre vie, nous apprenons à dire cela, et c'est le seuil de notre vraie vie, ce qui commande et ouvre toute la maison. Telle est l'immense certitude qui fait, frère, toute la différence d'une vie chrétienne. L'amour du Christ, à partir de là, est complètement neuf. Nous n'aimons pas le Christ de manière moins désintéressée, moins généreuse, mais la grande différence est qu'alors, on aime le Christ au nom même du prix qu'il attache à notre amour. On l'aime, on le prie, comme quelqu'un qui attend de nous cette réciprocité. Oui, le Christ attend, comme en face de Saint-Pierre, que nous répondions à cette seule question, « M'aimes-tu ? M'aimes-tu davantage ?» Il nous faut trouver le seuil de notre maison. Tous sont invités, beaucoup hésitent. Comment ne pas ressentir une certaine tristesse devant celui qui ne sait pas où est l'entrée de sa vraie vie, alors que le seuil est là. Faudra-t-il donc, frère, attendre le moment de notre mort pour que soit libérée enfin cette parole ultime qui ne dit plus « c'est moi », mais « c'est toi, Seigneur, c'est toi ». Un jour, les petits frères des pauvres eurent une idée un peu folle. Eux, dont la vie est consacrée à faire l'impossible pour soulager la détresse cachée des vieillards qui sont seuls, eurent un geste qui parut sur le moment complètement déraisonnable. Un ménage d'ouvriers lyonnais célébrait ses noces d'argent, de diamants, pardon. C'étaient des pauvres. Lui, le mari, n'avait jamais pu, tout au long de sa vie, offrir une bague à sa femme. Alors ce jour-là, les petits frères ont offert à cette vieille femme un diamant, un vrai diamant. Et après le dîner, on l'a surnommée la princesse d'Achy, du nom du premier château qui avait été aménagé par les petits frères pour les vacances des vieillards. Bien sûr, on les a critiqués. Certains ont calculé tout ce qu'on aurait pu faire pour ces vieillards avec le prix du diamant. Quelques mois plus tard, cette vieille femme mourut. Les petits frères l'ont enterrée avec son diamant, puisqu'il était à elle. Et à quelque temps de là, quelqu'un fit donation au petit frère d'une très belle propriété avec ce seul mot d'explication: c'est à cause du diamant. Eh bien, frère, si cela vous apparaît encore scandaleux, qu'on puisse aimer ainsi quelqu'un pour lui-même, si cet éclat du regard et de la joie totalement gratuite entre deux êtres ne vous paraît pas valoir plus que tout au monde, alors je vous le déclare, ne cherchez pas le Dieu de Jésus-Christ, car il vous demeurera totalement étranger. Mais dites-vous bien alors que de vous-même aussi, peut-être, vous demeurerez étranger. Qu'est-ce qui peut encore aujourd'hui mobiliser un homme à tout moment de sa vie, et quelles que soient ses déceptions, son usure, ses doutes, son oubli de Dieu, qu'est-ce qui reste indéracinable en chacun de nous, sinon ce besoin infini de partage, de communication, cette entrée en communion qui n'a pas d'autre raison que la gratuité de l'amour. Chaque fois que vous avez fait cela à l'un des plus petits des miens, c'est à moi que vous l'avez fait. Frère, nous ne savons peut-être pas bien qui est Dieu, mais chaque fois que nous sommes entrés dans ce mouvement de partage, de communion qui nous incite à ne pas calculer, à donner et à recevoir, à nous désapproprier, nous sommes entrés, vous êtes entrés, frère, même si vous ne le savez pas, dans le mystère intime de Dieu. Ce mouvement de la gratuité qui donne et qui reçoit, c'est comme celui d'une danse. Oui, d'une danse. N'ayons pas peur de l'image. Où est-il? Au-delà de toutes nos fabrications, au-delà de nos endurcissements, de nos doutes ou de nos combats, où est-il le vrai centre de notre vie, sinon en cette gratuité? Et Fra Angelico a eu raison, mille fois raison, de représenter l'immense cortège des ressuscités comme une danse. Dans son manteau flottant, le Christ emporte comme en une danse vers la liberté et la libération définitive tous ceux qui, se donnant eux-mêmes, ont choisi l'amour. C'est l'immense fleuve de ceux qui ont refusé de se cramponner à leur possession parce qu'ils ont un jour opté pour le don de soi. Ils ne découvriront peut-être qu'au ciel ce que voulait dire ce choix, mais dès maintenant, ils ont compris à quoi, sans le savoir peut-être, ils étaient invités. Ils sont entrés dans cette danse où Dieu lui-même se donne et dont la seule règle est de ne pas arrêter à soi ce qui nous est donné. Toutes les souffrances et tous les plaisirs que nous aurons connus sur terre ne sont que des initiations au mouvement de cette danse. À mesure que nous approchons du terme et que la danse prend son rythme incréé, tout disparaît derrière l'horizon, car c'est la danse qui est l'amour même. Elle est la béatitude et l'échange. Elle est la vie de Dieu lui-même. Oui, frère, nous sommes faits, finalement, pour une seule chose. Tout au long de notre vie, une seule réalité aura plané sur notre existence, dont nous avons tous, dont nous aurons tous eu la nostalgie. Et un jour vient, oui, ce jour vient, où nous nous éveillerons pour découvrir avec stupeur avec émerveillement que nous l'avons enfin trouvé, bien au-delà de ce que nous avons pu désirer. Vous serez fort de ma vie et bienheureux de ma béatitude, nous dira le Seigneur Dieu, le Seigneur de la danse, car je n'en ai aucune autre à vous donner. C'est à cette vie, c'est à ce partage, c'est à cette intimité de la bienheureuse Trinité que le Christ nous conduit. Frères, il n'y a rien à désirer de plus. Et c'est le dernier mot de toute l'histoire humaine. C'est le bonheur même de Dieu qui nous fait dire, dès maintenant, oui, dès maintenant, que ta volonté soit faite sur terre comme au ciel. C'est toi, Seigneur, c'est toi. Amen.
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1: Voici un extrait d'une homélie du cardinal Joseph Ratzinger, datant de 1981, à l'occasion du Jeudi Saint. C'est un extrait. L'Église, jadis, a traduit le mot Pessa, Pâques, par passage, exprimant ainsi le chemin parcouru par Jésus à travers la zone de la mort, jusque dans la vie nouvelle de la résurrection. Ainsi, pour nous aussi, la Pâque est devenue un pèlerinage festif et l'est restée. À nous aussi, la Pâque dit « Nous ne sommes que des invités sur la terre. Nous sommes tous les invités de Dieu. Nous ne sommes que des invités sur la terre. Le Seigneur, qui est lui-même devenu un invité, un nomade, nous appelle à nous ouvrir à tous ceux qui n'ont plus de patrie en ce monde, à tous ceux qui souffrent, à ceux qui sont oubliés, aux prisonniers, aux persécutés. Le Seigneur est en tout cela. La Torah, la législation d'Israël, devenue entre-temps un peuple sédentaire et propriétaire du pays, était truffée de dispositions protégeant les sans-patrie, les hôtes et les voyageurs. Israël est sans cesse rappelé à l'ordre. N'oublie pas que tu fus toi-même un nomade et un voyageur. Nous sommes des voyageurs et des pèlerins. C'est ainsi que nous devons comprendre la terre et notre vie, et c'est ainsi que nous devons concevoir nos relations réciproques. Nous ne sommes que des invités sur terre. Mais cela aussi nous rappelle un pèlerinage plus profond encore, le fait que la terre n'est pas une fin en soi, que nous avançons vers le monde nouveau, que les choses terrestres ne sont pas, par conséquent, la réalité ultime et décisive. Nous n'osons presque plus le dire, car on nous a fait le reproche d'avoir incité de la sorte les chrétiens à ne pas assez s'intéresser aux choses terrestres et à avoir ainsi omis de construire la ville nouvelle en ce monde sous le prétexte qu'ils étaient en route vers l'autre. Mais ce n'est pas exact. Celui qui s'agrippe au monde, celui pour qui la terre doit être le seul ciel, celui-là fait de la terre un enfer, car il fait d'elle ce qu'elle ne peut être. Il veut trouver en elle une dimension ultime, mais sa revendication le met en opposition à lui-même, à la vérité et aux autres. Non, c'est justement lorsque nous saurons que nous sommes des nomades, que nous nous libérerons d'un ultime désir de possession, que nous serons libres les uns pour les autres. Et c'est alors seulement que nous sera confiée la responsabilité d'organiser la terre de manière à pouvoir un jour la remettre entre les mains de Dieu. Ainsi, cette nuit du passage qui nous rappelle le dernier parcours de Jésus doit nous exhorter sans cesse à méditer sur notre dernier parcours et à ne pas oublier qu'il nous faudra un jour laisser derrière nous tout ce que nous possédons. À notre dernière heure, rien de ce que nous possédons ne comptera plus. Seul comptera ce que nous sommes. À notre dernière heure, il nous faudra rendre compte de la manière dont nous avons puisé dans notre foi la force de devenir des hommes qui se sont offerts mutuellement la paix, une patrie, une famille, la vie nouvelle.
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1: Un cœur vraiment grand, généreux, ne se laisse point arrêter. S'il peut passer, quoi qu'il en coûte, si malaisée que soit la route, jamais il ne se dit c'en est trop. Sa foi monte, monte toujours. C'est qu'il est un je ne sais quoi que son cœur brûle d'obtenir. Saint Jean de la Croix.
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0: Chers auditeurs, bonjour et bienvenue sur les ondes de Radio Galilée à l'émission Parole attendue. C'est Mathieu, votre animateur. Aujourd'hui, nous méditons sur l'Évangile du dimanche 21 juin, qui est selon Saint Matthieu, dans le chapitre 10, des versets 26 à 33. Alors, bonjour Charles Hubert.
1: Bonjour Mathieu.
0: Bonjour Antonia.
2: Bonjour.
0: Bonjour Marisol.
3: Bonjour.
0: Alors, Marisol remplace Agnetta pour l'émission. Et c'est l'une des dernières émissions avant l'été. Alors, on est très près de la Saint-Jean. Je vous souhaite déjà une joyeuse Saint-Jean-Baptiste, un joyeux été. C'est la Saint-Jean, il ne faut pas manquer ça. Hein. Allez à la messe à la Saint-Jean si vous le pouvez. C'est une grande solennité. C'est notre saint patron, Saint-Jean-Baptiste. Alors, manquez pas ça. Et qu'est-ce qui s'est passé, mes chers amis, depuis notre dernière rencontre? Est-ce qu'il y a un petit événement que vous aimeriez partager à nos auditeurs?
2: Moi, l'événement que je veux parler, c'est le sport.
0: Oui.
2: Quand on a parlé de hockey, puis que les Canadiens de Montréal étaient quasiment dans la liste pour avoir la Coupe Stanley.
0: Ben oui.
2: Moi, ce que j'ai aimé, c'est les gens, l'union entre les gens. Que oui, on peut être participatif, mais on peut le faire en étant calme, en étant vraiment là, de cœur. Je sentais que les gens étaient de cœur avec les joueurs. Si nous pouvions être de cœur avec Jésus comme eux étaient de cœur avec les joueurs, on ferait des miracles.
0: En effet, en effet. Soyons comme des joueurs de hockey.
2: C'est ça.
0: Les partisans du Christ.
2: Oui, faut le cœur, la foi, l'espérance, c'est ça.
0: Oui. Ah, c'est beau ça, toute cette solidarité-là, ouais. ça t'a marqué, Antonia. Oui. Merveilleux. Charles Hubert, toi?
1: Plusieurs choses m'ont marqué, évidemment. En particulier, j'ai bien aimé une retraite que j'ai faite avec un ami dans un couvent. Il y avait des belles prières. C'est beaucoup plus facile de prier quand on est en groupe. Là, les offices divins, le chapelet, la messe. L'amitié aussi m'a beaucoup touché là, entre les frères puis entre moi et mon ami. Ça m'a vraiment beaucoup plu. Donc, c'est vraiment dans des moments comme ça. Puis aussi, la météo était très belle, donc ça rend toujours joyeux. Donc, c'est dans des moments comme ça qu'on peut voir vraiment la grâce de Dieu, là. La bonté, la grandeur.
0: Très beau, très beau. Sœur Marisol, est-ce qu'il y a un événement qui t'a marqué dans le dernier mois?
3: Ben, dernièrement, j'ai eu la grâce de participer à l'animation musicale de la montée ado.
0: Oui.
3: Une journée diocésaine avec nos évêques. Et c'était vraiment beau. Montée ado, c'est pour les âges de 12-17 ans. C'est comme la JMJ, mais version plus les âges du secondaire. Donc, ça a été magnifique. Ça a été vraiment magnifique. C'est de voir la foi des jeunes. Puis, elle est contagieuse. Ils sont contagieux, vraiment. Et de voir que, en fait, ça répond tellement, là. Parce qu'il y a un besoin criant qui est là. Puis les organisateurs se sont aperçus que finalement, ouf, il y a du monde qui s'inscrive, là. C'était Donc, ça a vraiment fortement participé. C'était vraiment une magnifique journée avec des beaux moments. Une catéchèse de la part d'un évêque, des moments de partage et puis la messe qui est évidemment le sommet. Donc, c'était une très, très belle grâce de pouvoir vivre cette journée-là alors que je suis pas du tout de cet âge-là, mais c'est les accompagnateurs et bon, l'animation musicale, c'était vraiment...
0: Ah, c'était merveilleux.
3: Un moment de grâce, un moment d'église, hein, c'est ça, oui. C'est l'église. Puis c'est l'église, oui, c'est des journées où il y a un groupe d'âge, les jeunes ont besoin de se retrouver, mais en même temps aussi, c'est bien de se retrouver plein de groupes d'âge ensemble. C'est-à-dire que nous autres, l'animation musicale, les organisateurs et tout ça, c'est génial, ça, de ne pas avoir cette frontière-là, frontière de l'âge ou frontière des peuples aussi, parce qu'il y a des gens de partout. Donc, c'était vraiment comme un microcosme de l'Église, là.
0: Ah, c'est beau, ça. Les chrétiens de demain.
3: Oui.
0: Ouais. Pour moi, ben, c'était passer la Pentecôte à Notre-Dame-du-Cap. C'était absolument merveilleux. Il y avait tellement de gens qui se sont rassemblés là pour la Pentecôte. Les gens étaient debout en arrière de l'église. Les confessionnaux débordaient. Il y avait des gens NDML qui sont un groupe de prière. Ils prient le rosaire, tout simplement, le chapelet, en ligne. Ils ont une petite application. Puis, ils sont connus, en fait, par beaucoup de personnes à la retraite, des personnes seules. Et il y avait tellement de gens, tous ces gens-là qui sont seuls d'habitude et qui prient avec eux. Eux, c'est un groupe de la France, ils sont venus pour la première fois au Québec. Il y avait tellement de gens. L'église de Notre-Dame-du-Cap, la basilique débordait, les confessionnaux étaient pleins. Il y a eu des guérisons. J'ai été guéri de mes acouphènes. J'ai un ami qui a été guéri de son genou. Il avait une attelle au genou, il marchait avec une canne. Les gens ont prié pour lui, il n'y avait plus de canne, plus de problèmes de genoux. J'ai un oncle qui a des gros problèmes avec sa hanche. Ben là, il va voir le médecin parce qu'il marche correctement, normalement, il n'y a plus de problèmes. Quelques heures avant tout ça, là, il y avait des gros problèmes, puis on le voyait. Puis j'ai prié même pour sa guérison et c'est vraiment incroyable. Il y a tellement de gens que je connais qui ont eu des guérisons spirituelles, mais aussi physiques. Alors, vraiment, c'était une Pentecôte incroyable. Alors, merci Seigneur pour tout ça. Alors, on va enchaîner avec notre lecture. Charles Hubert, si tu veux nous faire le privilège de l'Évangile selon saint Matthieu, chapitre 10, versets 26 à 33.
1: En ce temps-là, Jésus disait à ses apôtres « Ne craignez pas les hommes, rien n'est voilé qui ne sera dévoilé, rien n'est caché qui ne sera connu. Ce que je vous dis dans les ténèbres, dites-le en pleine lumière. Ce que vous entendez au creux de l'oreille, proclamez-le sur les toits. Ne craignez pas ceux qui tuent le corps sans pouvoir tuer l'âme. Craignez plutôt celui qui peut faire périr dans la géhenne l'âme aussi bien que le corps. Deux moineaux ne sont-ils pas vendus pour un sou? Or, pas un seul ne tombe à terre sans que votre Père le veuille. Quant à vous, même les cheveux de votre tête sont tous comptés. Soyez donc sans crainte. Vous valez bien plus qu'une multitude de moineaux. Quiconque se déclarera pour moi devant les hommes, moi aussi je me déclarerai pour lui devant mon Père qui est aux cieux. Mais celui qui me reniera devant les hommes, moi aussi je le renierai devant mon Père qui est aux cieux. »

0: Nous sommes devant un beau texte selon saint Matthieu, hein, les chapitres 10, versets 26 à 33. Et c'est très dense, c'est très, très dense. Alors, qu'est-ce qui vous a touché dans ça? Un mot, une parole, un verset?
1: Ça, c'est l'Évangile qui fait suite à l'envoi en mission quand Jésus leur dit « Je vous envoie comme des agneaux au milieu des loups ». Là, on lit la suite. Là. Okay. Moi, je dirais que ça se divise en trois parties. La première partie, c'est la mise en garde. Donc, il leur dit « Ne craignez pas les hommes, mais rien n'est voilé de ce qui sera dévoilé. Okay? » Donc, ça, c'est la première partie. La deuxième partie, il les rassure parce que c'est pas trop rassurant ce qu'il leur dit pour partir en mission. Donc là, la deuxième partie, il fait l'exemple des oiseaux, donc l'exemple des moineaux et l'aigle aussi. Donc la troisième partie, c'est la promesse. C'est celle-là que je trouve la plus importante parce que on dirait que Dieu, le Père, fait un acte de foi envers nous. Nous, si on, quiconque se déclarera pour moi devant les hommes, moi aussi, je me déclarerai pour lui devant mon Père. C'est vraiment cette phrase-là que je retiens et qui est très importante et qui peut vraiment encourager quelqu'un dans sa mission.
0: Moi, c'est justement, merci Antonia, moi c'est ce qui m'a touché. Je lisais ça, puis la foi, ça peut pas juste être personnel chez moi, que personne sache ce qui se passe dans ma vie, puis je sors dehors, puis Dieu est... Il est chez moi, j'ai mon crucifix chez moi, je prie dans mon salon, mais je vais à l'église le dimanche, ça reste là, tu sais. Non, il faut se déclarer devant les hommes. Si quelqu'un te demande, es-tu chrétien? Est-ce que toi, tu suis le Christ? Tu es avec lui? On doit dire oui, parce que si on dit, j'aime les valeurs, ça c'est pas assez, là. Il est écrit, celui qui me renie devant les hommes, moi aussi, je le renierai devant mon Père qui est aux cieux. Donc, on doit toujours être prêt à dire à Dieu, je te suis, quoi qu'il arrive. Et si on me demande de rendre compte, je rendrai compte. Mais c'est pas facile. Cet acte-là n'est pas facile. Mm-hmm. Ça coûte. En tout cas, pour moi, ça coûte beaucoup. Dire que je suis chrétien, des fois, j'ai un malaise. C'est normal, hein? On est dans une société que c'est pas nécessairement bien vu. On va te juger pour tes valeurs, pour ce que tu es. Mais le monde nous renie, mais Dieu, lui, ne nous renie pas. Alors, c'est un peu... ou bien le monde nous accepte et on rentre dans son piège, son système. On a une récompense un peu immédiate. On vit dans l'immédiat. Une culture du déchet, hein, tout est immédiat et après, on est jeté. Ou on choisit quelque chose à long terme, un investissement à long terme. On met des REER pour le ciel, puis on prend vraiment... c'est Dieu, c'est lui, à la fin de mes jours, qui va me le rendre. C'est pas tout de suite. Peut-être que je vais avoir une paix intérieure, mais c'est à long terme. En tout cas, c'est ça que, pour moi, ça me parlait. C'est justement ça. Merci, Antonia.
1: C'est un acte de foi du Père envers nous, si
0: oui.
1: On est fidèle.
0: Oui.
1: C'est important, là.
0: C'est une promesse.
1: C'est gros, là. C'est gros comme promesse.
0: Oui.
2: En même temps, je peux pas m'empêcher de penser à Saint-Pierre qui a renié Jésus. Et... je me dis, si c'est difficile, oui, sûrement à certains moments plus que d'autres. Si Saint-Pierre est passé par là, lui, il l'a renié, mais il est entré dans un chemin de miséricorde où il s'est repris. Donc, il ne faut pas non plus
0: faut jamais désespérer.
2: Exactement, c'est ça que je voulais amener comme point. C'est que vrai. Si on s'aperçoit qu'on a manqué une occasion ou l'autre, on dit « Oh zut, j'aurais donc dû m'affirmer. Il y a une personne qui m'a posé la question, j'ai pas osé, j'ai gardé silence ou encore j'ai été évasif, etc. » Ben, on peut dire « Pardon Seigneur, je vais me reprendre. Je vais me reprendre une prochaine fois, de pas se taper dessus, mais de prendre courage. » Parce que la promesse qu'il fait, elle est tellement belle. Puis la parole de Jésus est la plus sûre qu'il puisse y avoir. Ce qui l'atteste, tu sais, c'est quand même fort quand il dit « Tous vos cheveux sont comptés, là. »
1: Oui.
2: Pour ceux qui ont une grande chevelure, ça veut dire de quoi pas
1: on,
2: mal fort.
1: On est aimé.
2: Ouf! Ouf! Ça veut dire qu'il est tout le temps présent, là. Il sait tout, dans les moindres détails.
0: Ben oui, si on l'a... si on a fait une coche mal taillée, comme on dit, si on l'a renié par faiblesse ou par peur, il le sait déjà, donc qu'on lui rapporte, qu'on lui dise « Seigneur, regarde, j'ai pas fait ce que j'aurais dû, je te demande pardon, puis je me reprends, un peu comme Zachée qui s'est repris, puis qui est... Moi, je paye en double ce que j'ai fait de mal, je viens, puis je répare. » Ben là, c'est... Un parent, n'importe quel parent qui voit son enfant casser quelque chose, puis après, il voit son jeune qui part avec... Mettons, le jeune, il a 10 ans, là, il a cassé le vase préféré de sa mère, il ramasse toutes ses économies dans sa tirelire, puis il va acheter un nouveau vase, il en achète deux. Là. Mais la mère, c'est déjà pardonné. Là. C'est tellement beau, ça, cet acte-là. On peut faire un peu pareil, on est des enfants, sans que votre père le veuille. Hein. Pas un seul ne tombe à terre sans que votre père le veuille. Il parlait des moineaux qui sont vendus pour un sou. Mais il nous rappelle ici, il est notre père.
3: Moi, quand on parle de grand témoignage, de déclarer, je pense toujours aux martyrs, évidemment.
0: Oui.
3: Tous les apôtres, peut-être à l'exception de Jean, ont vécu le martyr. Puis qu'est-ce que ça veut dire, martyr? Ça veut dire témoignage. Ça veut dire rendre témoignage à la vérité. Donc, oui, le martyr, c'est extrêmement violent, généralement. Puis c'est pas en soi, juste matériellement, c'est pas un bel acte. Mais Dieu permet ça, parce qu'il y a une phrase qui dit « Le sang

0: vivre le martyr. Puis je pense surtout à Saint-Étienne, le premier martyr dans les Actes des Apôtres. Parce que vivre le martyr sans la foi, sans l'espérance, c'est impossible. Ben ouais. En tout cas, c'est vraiment très, très, très, très dur, là. Mais Saint-Étienne voit les cieux s'ouvrir. Il voit le Père, il voit le Fils, il voit l'Esprit-Saint. Il voit la communion des saints, il voit tout ça. Puis quelle joie! Il donne sa vie sans problème, puis même il pardonne à ceux qui vont le lapider. Donc c'est vraiment très, très, très beau, puis très, très, très grand, malgré la violence des martyrs. Mais c'est très beau, puis ça rend un très grand témoignage de foi, là. Voilà, c'est à ça que je pensais rapidement.
1: Oui, c'est très beau, ça.
2: On a l'impression que le martyr est loin de nous, des fois. Hein?
0: Oui.
2: Pour nous, en tout cas ici, au Québec. Là.
0: Bon, on le souhaite à personne.
2: Effectivement.
0: De cette manière-là, je veux dire.
2: Effectivement. Ben, y a des chrétiens qui sont persécutés, tu sais, partout sur la terre, en ce moment même. Il y en a qui le payent de leur vie. Mais tu sais, c'est sûr et certain que dans notre vie de tous les jours, il y a d'autres formes de martyrs. Mm. Parce qu'on disait... Mais des fois, on se fait juger. Bon, oui, les regards, les petites insinuations, les petites remarques assassines, il y en a qui vont donner des... c'est une manière de donner des... Non pas des coups de lance, mais des coups de langue, comme quelqu'un avait déjà dit. Donc, ça fait mal. Et puis, ça peut même aller jusqu'à détruire une réputation, dépendamment des milieux, là. Mais, tu sais, il y a quand même un enjeu qui est là de nos jours, même si c'est pas exactement la même figure.
3: Une parole peut ressusciter, puis une parole peut tuer. Mm. C'est fort, parce que, comme tu dis, on peut détruire la réputation d'une personne. Et quand tu détruis la réputation d'une personne, c'est comme si tu la soustrayais un peu d'une partie de la société. Tu sais? Donc, quand moi, je dis ostracise une personne, ben là, c'est pas la charité, là. Je veux dire, c'est pas chrétien. Faut toujours se demander, moi, je me demande toujours, qu'est-ce qu'on fait entre les deux messes qu'on a entendues? C'est ça, là. Qu'est-ce qu'on fait entre deux messes? Est-ce qu'on va juste à l'église pour avoir une hostie, puis on sort de là, comme tu dis, on rentre chez nous, puis c'est correct, je fais juste ce qu'il faut? Qu'est-ce qu'on fait entre les deux messes? Et ça demande toujours du courage pour s'afficher ou s'affirmer comme chrétien. Et les prophètes, on sait que les prophètes, Jérémie a demandé combien de fois à mourir et combien de prophètes ont demandé à mourir. Jonas voulait pas aller à Ninive, il a tout fait pour se sauver parce qu'il savait qu'il allait être jugé, qu'il allait être, je dis pas lapidé, mais quasiment. Et que là, il voulait pas y aller parce que les prophètes vivaient ça. Donc, ça veut dire que de proclamer la parole, de proclamer l'Évangile, il faut être vraiment assis sur la foi puis être vraiment convaincu.
1: Oui, oui. Un enfant va avoir la facilité, c'est spontané de dire la vérité. Et Jésus, il dit à ses apôtres, « Ne craignez pas les hommes, rien n'est voilé qui ne sera dévoilé. Rien n'est caché qui ne sera connu. Ce que je vous dis dans les ténèbres, dites-le en pleine lumière. Ce que vous entendez au creux de l'oreille, proclamez-le sur les toits. » Un enfant, on dit la vérité sort de la bouche des enfants. Et j'ai eu ma petite sœur qui est venue avec mon neveu, ma nièce. Ma nièce, elle commence à parler. Puis, ben, c'est spontané. La vérité, ça sort. Alors, c'est incroyable comment un enfant va juste... Il n'y a pas de filtre. Mais on devrait être un peu pareil quand on nous pose des questions sur Jésus, sur notre relation avec lui, sur est-ce qu'on l'aime ou pas? Qu'est-ce que Dieu a fait dans ma vie? Qu'est-ce qui a changé? Est-ce qu'il me donne de la joie? Est-ce que je vois aussi la communion, cette communion-là avec les autres, avec lui? On doit être prêt, on doit le proclamer, on doit le dire. C'est ce qu'on est en train de faire d'un sens. Il y en a qui le font par leurs actions,

0: Proclamer, c'est pas chuchoter. Proclamer, c'est pas crier, mais proclamer, c'est entre les deux. Là.
1: Oui.
0: Il faut que tu sois convaincu et convaincant.
1: Oui. Ah,
0: donc, il faut que tu aies un leader que tu aimes et que tu es capable de suivre ou que tu veux suivre. Moi, je verrais pas quelqu'un qui me dirait tu pars en mission, puis qu'il n'a jamais fait de mission, il n'a jamais rien fait, il n'a jamais été nulle part. Je pense que je n'irais pas parler trop fort. Mais si je crois vraiment en Dieu, puis que c'est vraiment mon leader et c'est ma force, et que je veux suivre Jésus, bien, c'est entendu que la mission, je vais partir en mission, je vais être partante. Là.
2: En effet.
3: Puis, pourquoi évangéliser? Est-ce que c'est juste pour obéir au commandement de Jésus? Oui, dans un sens, mais non, dans un autre. Parce que si, par exemple, les Canadiens avaient gagné la Coupe Stanley, comme on parlait de ça tantôt, on en parlerait tout le temps à tous nos amis, parce que ça nous rend joyeux, ça nous rend heureux. Ben, imaginez, là, c'est la même chose pour la vie éternelle, la résurrection des corps, la vision béatifique. Et parfois, ça me frappe aussi, je me dis, comment je fais pour me retenir de ne pas crier sur les toits, comme on disait dans la parole de Dieu? Comment je fais pour me retenir de ne pas juste dire, on va vivre éternellement? Prenez cette chance que vous avez maintenant, puis prenez-la vite, parce que ça peut arriver à tout moment. Prenez cette chance-là que vous avez de voir Dieu, puis de vivre éternellement dans la joie. C'est à ça que ça sert, évangéliser. Là.
0: Ben, évangéliser, c'est la bonne nouvelle.
3: Mm-hmm.
0: Fait que quand on évangélise, c'est-à-dire qu'on veut que les autres soient heureux autour de nous aussi. Mm-hmm. Comme tu dis, il faut que ça irradie. Si ça irradie pas, comment?
4: Et ça devient plus fort à un moment donné. Que quand tu rencontres l'amour du Christ, c'est ça qui transforme tout, mais... Puis la vie éternelle a déjà commencé ici-bas, on en a des prémices. Mmh. Puis
0: oui.
4: C'est cette joie-là qui est plus profonde, que même les épreuves, ça ne vient pas la troubler. Ben, c'est un peu spécial parce que pourtant, les épreuves, ce n'est pas plaisant, mais pourtant, le Seigneur donne une joie puis une paix qui est tellement profonde, comme le fond d'un lac, c'est très paisible, hein? Même si sur la surface, il peut y avoir des flots. Mais le Seigneur est là, et ben, je voulais juste rejoindre ce que tu disais, c'est que ça déborde à un moment donné, c'est comme, je voudrais que tout le monde sache à quel point ils sont aimés. Puis c'est pas de leur casser la tête, là, de dire, voici ce qu'il faut que tu crois, c'est, je l'ai rencontré, la première forme d'évangélisation, c'est le témoignage. Voici, je l'ai rencontré, et ça a changé ma vie, puis moi, ça me rend vraiment heureux. Heureuse, ça, personne ne peut te dire, là, t'es pas correct. Ben, s'ils me disent que c'est pas correct, bon, OK, tu peux bien penser, mais moi, je reste que je suis heureuse pareil.
1: Mm-hmm. Ben, le bonheur, c'est la première chose que tout être humain cherche.
4: Mm-hmm.
1: Même ceux qui font le mal, ils le font parce qu'ils sont malheureux et ils cherchent du bonheur. Mm-hmm. Ils pensent que ça va les rendre heureux ou ils pensent qu'en se vengeant, ils vont être plus heureux, mais c'est tout dans la vie, c'est cette forme de recherche de bonheur qui nous meut, qui nous envoie de l'avant, qui nous... Alors, c'est ça, nous, en tant que chrétiens, c'est quoi qui nous donne notre bonheur?
0: C'est une paix intérieure puis une sérénité. Faut avoir, pour être heureux, il faut avoir une paix intérieure. Parce que si on n'a pas cette paix-là, on ne pourra pas être heureux ou dégager le vrai bonheur autour de nous. Je pense qu'il faut avoir cette paix que Jésus, à chaque fois qu'il entrait quelque part, que la paix soit avec vous. Ce n'est pas la paix du monde, là. C'est une paix spirituelle. Mmh. C'est une paix qui est vraiment profonde. Et le bonheur vient parce qu'on a une paix intérieure. Et là, on peut être heureux quand on a une paix intérieure.
1: Merci, Antonia. Et toi, cher auditeur, est-ce que tu as la paix intérieure? Sur ça, on va écouter une petite musique, mais méditez sur ça. Avez-vous la paix intérieure?

0: Bonjour, chers auditeurs. Vous êtes sur les ondes de Radio Galilée à l'émission Parole attendue. Aujourd'hui, c'est Mathieu, votre animateur, en compagnie de l'équipe Antonia, Sœur Marisol, qui remplace Agnetta, et Charles Hubert. On aborde l'Évangile trouvé dans Saint Matthieu, chapitre 10, versets 26 à 33. Alors, c'est un Évangile qui est assez dense. On va le relire pour encore tirer beaucoup. Et je propose à Sœur Marisol de le lire.
1: En ce temps-là, Jésus disait à ses apôtres, « Ne craignez pas les hommes. Rien n'est voilé qui ne sera dévoilé. Rien n'est caché qui ne sera connu. Ce que je vous dis dans les ténèbres, dites-le en pleine lumière. Ce que vous entendez au creux de l'oreille, proclamez-le sur les toits. Ne craignez pas ceux qui tuent le corps sans pouvoir tuer l'âme. Craignez plutôt celui qui peut faire périr dans la géhenne l'âme aussi bien que le corps. Deux moineaux ne sont-ils pas vendus pour un sou? Or, pas un seul ne tombe à terre sans que votre Père le veuille. Quant à vous, même les cheveux de votre tête sont tous comptés. Soyez donc sans crainte. Vous valez bien plus qu'une multitude de moineaux. Quiconque se déclarera pour moi devant les hommes, moi aussi je me déclarerai pour lui devant mon Père qui est aux cieux. Mais celui qui me reniera devant les hommes, moi aussi, je le renierai devant mon Père qui est aux cieux.
0: Merveilleux évangile. Cette fois-ci, un petit truc qui a retenu mon attention. Soyez donc sans crainte. Vous valez bien plus qu'une multitude de moineaux. Et je réfléchissais, j'habite tout près du Cap Tourmente. C'est une grande réserve de faune dédiée aux oiseaux, justement. Et qu'est-ce qu'on est prêt à faire dans notre société pour des moineaux, pour des oiseaux? On est prêt à faire beaucoup. On met des mangeoires, on place des nichoirs, on va protéger des parcelles de terrain. Je pense aux battures de Beauport. Il y a des zones qui sont protégées pour les oiseaux, des rochers au milieu du Saint-Laurent pour telle espèce de canard. Donc, il y a énormément d'efforts qui sont faits juste pour avoir de petits oiseaux. Et dans notre société, on est prêt à tout ça. Mais nous, on vaut plus que tout ça. Un seul être humain vaut plus que tous les moineaux de l'univers. C'est quand même fou, là. Et Dieu, il prend soin de ces oiseaux. Et ces oiseaux-là, on n'est pas toujours en train de les nourrir. Oui, monsieur, madame, tout le monde vont mettre un nichoir, ils vont mettre des graines à oiseaux. Mais c'est pas ça qui fait vivre l'oiseau. L'oiseau, il vit par lui-même. Mais Dieu, il lui a donné tout ce qu'il a besoin dans la nature. Et cet oiseau-là va vivre sans crainte. S'il n'y a pas de nourriture quelque part, ben, il va quelque part d'autre, puis il y en a. Les oiseaux, Dieu prend soin d'eux. Il prend soin des milliards d'oiseaux qu'il y a. Alors, ça m'étonne à quel point on est précieux. On vaut plus que tout ça.
2: C'est ce qui est rafraîchissant avec le message de l'Évangile, ça nous rappelle la grandeur et la dignité de l'être humain.
0: Oui.
2: Le monde contemporain souvent dit, on obéit à nos pulsions, c'est très bien, puis on fait de l'homme un animal, puis même parfois on veut faire de l'homme une machine, ce qui est encore pire. Là. Mais on oublie qu'on est fait à l'image de notre Créateur, puis qu'on est des êtres. On a une partie animale, faut évidemment l'admettre, mais on a aussi une partie immatérielle, divine, dotée de raison, qui se retrouve nulle part ailleurs chez les animaux. Puis ça, il faut l'entretenir là, par la parole de Dieu,
0: oui.
2: Notamment.
3: Ça me fait penser, parce que le pape Léon était en visite en Espagne, Et lui aussi, dans son encyclique, c'est la beauté de l'être humain. Donc, ça, le dernier encyclique qui vient de sortir, c'est la beauté de l'être humain. Et je le vois dans sa mission, et je vois beaucoup de personnes. À chaque fois qu'il y a un passage quelque part ou qu'il va quelque part, il y a des foules énormes. Ça veut dire que l'Évangile, elle est présente et l'Esprit-Saint est présent. Moi, je me dis que l'Esprit-Saint est présent pour pousser une foule à acclamer, à subir la chaleur, à rester debout des heures, à attendre patiemment, parce que c'est long. Je me dis que l'Esprit-Saint travaille. On n'a pas idée de la force de l'Esprit-Saint et de son pouvoir. Si on avait juste une idée de la force de l'Esprit-Saint, le curé d'Ars disait, si on avait juste l'idée comment c'est grand une messe, on en aurait besoin juste d'une pour toute notre vie. Ça veut dire la grandeur. Et quand on dit qu'on forme un corps, on est toutes unies les uns les autres, c'est l'Esprit-Saint qui nous cimente les uns les autres. On n'a pas idée du pouvoir de la prière et du pouvoir de l'Esprit-Saint qu'on oublie souvent de prier. On va penser à Jésus, on va penser au Père, on dit souvent le Notre Père, mais on oublie beaucoup l'Esprit-Saint qui, en réalité, est notre lien avec le Père et avec Jésus. On oublie l'Esprit-Saint.
0: C'est vrai, l'Esprit-Saint, c'est probablement la personne de la Sainte Trinité qui est le plus oubliée. On prie notre Père, on prie Jésus, spontanément, on va prier Jésus. Prier l'Esprit-Saint, c'est plus rare.
3: Il y a d'invocations à lui.
0: Oui, il y a de très belles, justement, de très belles invocations à l'Esprit-Saint. Il y a des litanies au Saint-Esprit. Ouais.
4: On peut être sûr que quand on l'invoque, il est là, toujours.
3: Tout le temps.
4: C'est grand comme promesse, là. Mais là, on déborde de l'Évangile,
3: mais l'Esprit-Saint est là pour... Parce que quand on proclame l'Évangile, on a besoin de l'Esprit-Saint. C'est lui qui nous inspire. Moi, je vois, comme missionnaire, je vois le pape Léon actuellement qui voyage. Ça doit être assez dur pour lui de voyager, parce que je vois qu'il y a des difficultés encore à marcher. Mais je me dis, il remplit une mission. Il remplit une mission, même si c'est difficile. Donc, oui, il est envoyé en mission. Mais lui, sa mission, c'est le monde entier. Donc, lui, son troupeau, c'est le monde entier. Donc, nous, notre mission, c'est notre milieu. Notre milieu paroissial, nos personnes qui sont sur le palier, notre même palier que nous. Donc, nous, qu'est-ce qu'on a à faire comme missionnaire? Qu'est-ce que ça nous prend comme missionnaire? Moi, je me suis posé la question, qu'est-ce que ça me prend, moi, pour être missionnaire?
0: Ben, la première chose, c'est simple, hein? Les gens autour de nous.
3: Oui. Faut croire, premièrement.
0: Oui.
3: Croire ce qu'on... Faut avoir la foi, premièrement. C'est pas pour rien quand Jésus envoie en mission, il dit « apportez rien, pas de tunique de rechange ». Ça veut dire que c'est l'Évangile qui est importante en mission. Que même si on apporte un tas d'objets avec nous, si on part en mission, ça va être inutile. C'est l'Évangile puis la parole, le lien qu'on fait avec les autres. C'est ça qui est important. Donc, être missionnaire, c'est être tourné vers les autres et être toujours en situation d'aide. Parce que oui, on a la parole, mais il faut mettre le geste aussi. Il faut mettre le geste avec la parole.
2: On dit de Saint-Dominique qu'il obéissait à la lettre, cette parole de Dieu. Donc, apportez pas de tunique de rechange, apportez pas d'autres sandales, tout ça. Puis il apportait, lui, tout ce qu'il prenait, c'est une copie de l'Évangile de selon Saint-Matthieu, faite en cuir, comme au Moyen-Âge. Là. Donc, c'est ça. Donc, il vivait la parole de Dieu. Là. Puis d'autres, on l'a fait. Je nomme Saint-Dominique, mais il y en a plein d'autres. Là. Donc, c'est ça. Donc, le but, c'était la parole. Puis il ne parlait que de Dieu. tout le temps, tout le temps, tout le temps. Parce que c'est la seule chose qui comptait vraiment pour lui. Là.
0: Il ne parlait que de Dieu ou à Dieu.
2: À Dieu aussi, c'est vrai.
0: Ouais. Et saint François de Laval, notre cher fondateur, ben, lui, il disait à ses missionnaires qu'une seule parole déplacée, un seul acte qui mettait pas quelqu'un en confiance ou qui venait troubler une personne, ça pouvait détruire des années d'efforts pour l'évangélisation. Et il demandait à ses missionnaires d'être exemplaires dans leur relation avec les Autochtones, dans leur relation avec les familles françaises. Il leur demandait d'être toujours courtois, de toujours être accueillant, d'avoir un mot de bienveillance, pas une parole dure ou déplacée. Il disait, mais ça, là, des petites choses, là, ça peut blesser et ça reste. Alors, il demandait vraiment d'avoir une attitude comme celle du Christ. Hein. Le Christ qui accueillait, qui guérissait, qui soignait, qui était là pour aider. Alors, c'est très fort. Marisol?
4: Ben, en fait, c'est pour ça qu'il faut demander l'Esprit-Saint aussi, parce qu'on a nos propres travers comme être humain, on n'est pas parfait. Puis, d'autre part aussi, ben, on s'adresse à des personnes qui eux-mêmes peuvent être blessées. Puis, des fois, on peut être les mieux intentionnés du monde, mais qu'est-ce qui va vraiment rejoindre l'autre? Puis, ça peut m'arriver de gaffer sans même m'en rendre compte, sans que ce soit une mauvaise intention. Donc, là où je veux en venir, c'est de demander à chaque jour à l'Esprit-Saint de nous donner les grâces de la mission pour parler à l'autre, aux autres que je vais rencontrer, que ce soit en parole vraiment avec des mots ou avec des gestes, des attitudes, des regards, pour que ce soit le langage qu'ils comprennent. À la Pentecôte, on sait, les apôtres parlaient la langue maternelle des auditeurs. Donc, que l'Esprit-Saint nous donne de connaître les mots qui vont leur parler, vraiment. Et Jésus a été tout accueil, mais il n'a pas été nécessairement toujours accueilli. Et c'est ce que l'Évangile nous parle aujourd'hui. Il nous prévient quand même qu'on aura beau déployer toute la bienveillance, manifester l'amour, ça ne veut pas dire que ça va être toujours l'accueil, la réponse.
0: Merci Marisol. Et Charles Hubert?
2: Moi, je veux juste dire que Je voulais un peu changer de sujet, je suis désolé. Mais en fait, c'est un peu un lien aussi. Dans la deuxième lecture, ce qui m'avait marqué, c'est le côté très eschatologique de l'évangile qu'on a lu. Puis ça nous montre que quand on parle, quand on veut évangéliser, il faut, oui, il faut parler des choses, des preuves de l'existence de Dieu ou des choses comme ça, mais il faut aussi, faut surtout parler du ciel. Puis Jésus nous le décrit beaucoup dans cet évangile. Ben, on peut, par exemple, ici, on peut dire « rien n'est voilé qui ne sera dévoilé, donc nous verrons tout, tout nous sera connu. Donc, Jésus nous dit ce que je vous ai dit dans les ténèbres, dites-le en pleine lumière, mais ça va être encore plus vrai du ciel, où il n'y aura plus aucune ténèbre, plus rien ne sera caché. » Puis, il nous parle aussi de l'enfer. Il nous parle qu'il ne faut pas craindre ceux qui vont nous persécuter parce qu'ils tuent seulement nos corps, mais il faut craindre surtout ceux qui sont capables de tuer l'âme, donc démons ou etc.
0: Nous-mêmes.
2: Nous-mêmes surtout, oui.
0: On est les seuls, en fait, qui puissent tuer notre propre âme.
2: Ouais.
0: Sous un certain rapport.
2: Oui.
0: C'est, ouais.
2: Donc, puis à la fin, donc, il nous dit « Quiconque se déclarera pour moi devant les hommes, moi aussi je me déclarerai pour lui devant mon père, puis inversement, là. » Donc, je trouve ça très beau, toute l'eschatologie dans ce petit paragraphe, finalement, de saint Matthieu.
0: Oui, vraiment, les fins dernières sont
2: c'est très, très, très fort.
3: C'est ça, la dernière phrase. « Mais celui qui me reniera devant les hommes, moi aussi, je le renierai devant mon Père. Mm-hmm. » Ça nous montre qu'on est libre, en réalité.
0: Oui.
3: On est libre d'accepter. Ça revient, oui, on peut perdre notre âme avec l'esclavage un peu de la drogue ou l'esclavage de
2: du péché.
3: De n'importe quel esclavage, là. On peut perdre notre âme, oui. Mais on peut revenir, par exemple. Quelqu'un, si quelqu'un est un, peut toucher une personne, juste une parole, parfois ça peut ressusciter. Quand on parle qu'une parole peut ressusciter, oui, ça, ça peut ressusciter une personne et lui dire, ben oui, faut que je change de vie. On est devant ce dilemme-là actuellement. Okay? On a des choix à faire parce qu'on a les réseaux sociaux, on a tout va vite. Donc, on veut être au courant de tout, mais ça nous disperse. Ça nous disperse, donc on est toujours dans le bruit. On est toujours à regarder quelque chose qui bouge. On ne s'arrête plus maintenant. Alors, comment faire pour dire aux gens, faut fermer les yeux, descendre au fond de notre cœur, s'arrêter. On n'a pas de son, on n'a pas d'image, on n'a rien. On fait juste penser à Dieu et avoir une quiétude intérieure pour découvrir la paix et pouvoir prier. Mais maintenant, c'est difficile pour des jeunes.
0: Mais malgré tout ça, Jésus, il dit « Soyez donc sans crainte. »
3: Oui.
0: « Soyez sans crainte. » Et on va prendre une petite pause musique, mais on va méditer sur ça. Être sans crainte au milieu de tout ça, oui, on peut être nié par tout ce qui nous entoure, mais il ne faut pas avoir peur. Il ne faut pas avoir peur. Dieu est avec nous.

0: Alors, nous sommes déjà tout près de la fin. Ça passe tellement vite. Alors, avec l'évangile de Saint Matthieu, au chapitre 10, 26 à 33, nous avons vu beaucoup et nous avons médité beaucoup. Alors, je me demandais s'il y avait quelque chose que vous rapportez chez vous, chère équipe. Oui, Charles Hubert.
1: Vraiment, les paroles « ne craignez pas ». Dans cette péricope, dans ce petit passage de l'Évangile, déjà, il s'est écrit trois fois, « Ne craignez pas les hommes, ne craignez pas ceux qui tuent le corps sans pouvoir tuer l'âme, puis soyez donc sans crainte. » Jésus nous le martèle, là, quasiment. Là. Puis, en fait, c'est... Comment ne pas craindre, en fait, c'est de se rappeler que il y a des bonnes chances que, oui, on subisse persécution, peu importe la forme que ça prendra. Parce que, bon, le Christ qui était parfait a été crucifié. Alors nous, bon, il y a des bonnes chances qu'on soit persécuté d'une manière ou d'une autre. Mais on connaît la fin. On connaît qu'au final, on va gagner, puis qu'on va atteindre le ciel. Puis, il y a vraiment une grande espérance malgré tout ce que le Christ nous annonce, puis tout ce que le monde peut nous faire. Donc, c'est ça que je retiens là-dedans. Ne craignez pas.
0: Merci beaucoup. C'est très beau.
2: Une parole d'espérance, c'est je veux pas copier, là, mais
1: non, c'est
2: un petit peu ça qui me rejoignait aussi. Ne craignez pas. On est comme... à partir des promesses que le Seigneur nous a faites, cette promesse-là de la vie éternelle, elle est tellement solide, non seulement parce que les paroles du Seigneur, une promesse de vie, et il a donné sa vie pour me la donner. Et il me l'a montré de multiples manières, puis je suis certaine pour les auditeurs aussi que vous pouvez relire votre vie, voir là où le Seigneur vous a montré qu'il était présent. Donc, notre sort est dans l'éternité. Mais dans les médias de nos vies, des fois, on vit l'objection, l'épreuve ou justement le regard des hommes qui est le jugement, le non-accueil et tout ça. Mais tout ça, c'est passager. Et de se rattacher au regard que le Seigneur a sur moi, je trouve que c'est une manière de ne pas craindre. Puis d'être vraiment dans une grande espérance. Et ça me fait penser à un passage de... L'imitation de Jésus-Christ qui dit « Vous n'êtes pas plus saint parce qu'on vous loue, ni plus pécheur parce qu'on vous blâme, vous êtes ce que vous êtes aux yeux de Dieu. » Donc, en quelque sorte, qu'on me dise que j'ai pas raison ou que j'ai... Ouais, puis... bon. Tout ça, c'est passager. Ce qui compte, c'est vraiment le regard que le Seigneur a sur nous. Et il a dit « Quiconque se déclarera pour lui... » Ben, lui, il va se déclarer pour nous. Hey, c'est le bon Dieu qui se déclare pour nous, là. Il n'y a rien de plus fort que ça, là.
0: C'est beau, ça.
3: Ben, c'est ça. Malgré les moments difficiles, il ne faut jamais abandonner. Il faut continuer d'avancer parce que Dieu est plus fort que les critiques et les réseaux sociaux et les idées négatives. Gardez courage et énergie, puis reflétez la joie d'être enfant et aimé de Dieu. Gardez la sérénité et la paix intérieure. La générosité aussi, se tourner vers les autres, des paroles encourageantes, des sourires. Il y a des personnes qui vivent dans des maisons de retraite et qui n'ont pas de téléphone de la journée, ils n'ont pas de bonjour de la journée, ils voient personne, donc ils sont isolés. Donc, il faut essayer de toujours être plus des êtres lumineux que pour les autres.
0: Merci. Merci, Antonia. C'est très beau. Pour ma part, c'est... ce que je retiens de tout ça, c'est qu'on a beaucoup de gens qui nous ont précédés, qui, eux, ont rendu témoignage. Je pense à nos saints martyrs canadiens, à Saint-François de Laval, Sainte-Marie de l'Incarnation, à Bienheureux Dina Bélanger, au Saint-Frère André, à Sainte-Catherine Tekakwitha, à Bienheureuse Marie-Catherine de Saint-Augustin, je pense à Saint-Jean-Baptiste, notre Saint-Patron, dont on va tous fêter la fête, chrétien ou pas, hein, tout le monde fête à la Saint-Jean, c'est presque universel ici au Québec. tout, en passant aussi par Saint-Joseph, Notre-Dame, sa Sainte Mère, tous ces gens qui ont rendu témoignage. Donc, n'ayons pas peur, c'est le mot que je garde aussi. C'est vraiment...
3: N'ayons pas peur.
0: Oui, n'ayons pas peur. N'ayons pas peur parce que ces gens-là, avant nous, ils ont passé au travers de ça.
3: Faut pas se décourager.
0: Non, faut pas se décourager. Ils ont passé au travers. Ils nous ont tracé un chemin et Jésus nous a tracé un chemin. Alors, n'ayons pas peur d'être solidaires. N'ayons pas peur, un peu comme ces joueurs de hockey, hein, d'avoir cette solidarité divine-là, d'avoir de la miséricorde, du pardon envers nos frères et sœurs, envers nos collègues. N'ayons pas peur d'avoir de la charité, d'avoir, s'il le faut, le don du Saint-Esprit d'être martyr. N'ayons pas peur. Alors, à tous et à toutes, je vous souhaite une joyeuse période estivale. Merci, Charles Hubert. Merci, Antonia. Merci, Marisol.
1: Merci à toi, Mathieu.
0: Et merci aussi à Yannick, qui était à la régie technique, à Jacqueline Sanson, qui nous a fait le choix musical. Et cet été, il va y avoir d'autres émissions de Paroles attendues. C'est des reprises, mais on va pouvoir quand même bénéficier de ces beaux moments qui sont redistribués au cours de l'été. Alors, on se rejoint en septembre pour de nouvelles émissions. Alors, je vous souhaite un excellent été. Au revoir.

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Bon dimanche. Les astres brillent dans l'univers. Ce n'est pas d'aujourd'hui que les humains sont fascinés par le ciel, celui de tous les cycles, jour et nuit. La grande ours et ses petits ont été vus il y a des millénaires par d'autres yeux que nous. Ces yeux humains, comme nous, ont été saisis par la beauté d'une lune blanche au lever du soleil, comme des étoiles au cœur de la nuit. Les poètes n'ont cessé de chanter le ciel, en le comparant aux états d'âme et aux sentiments de la haine et de l'amour. La haine pour dire que les voleurs percent le mur des maisons la nuit, les ripostes nocturnes des ennemis, et l'amour pour les éclipses en mouvement et la fraîcheur d'un lever de soleil. Dans la lettre de saint Paul aux Philippiens, au chapitre 2, il est écrit « Vous brillez comme des astres dans l'univers en tenant ferme la parole de vie. » Cette image reflète la lumière dans la nuit pour l'univers. Une parole évangélisatrice pour ceux et celles, vous et moi, dont la mission est inscrite dans le « Aller » de toutes les nations. Faites des disciples. Il s'agit bien de l'univers dans son ensemble. Les astres créés par Dieu parlent sans mots, et nous sommes appelés à briller. Comment briller, si ce n'est entouré de nuit de toutes sortes? Non seulement le regard est tourné vers ce symbole pour nous faire saisir la totalité de l'univers vers lequel nous sommes envoyés, mais également nous pencher vers la parole de vie qui ne peut que nous faire se lever, en tenant ferme. La parole de vie est synonyme de la résurrection, de la vie annoncée, célébrée et défendue contre la noirceur des pensées qui la menacent et l'entourent. C'est un appel à tenir debout, afin d'être la lumière du monde, comme Jésus nous l'indique. Vous êtes la lumière du monde. Vous êtes comme les astres qui brillent dans la nuit de l'univers. C'est la mission qui nous est confiée. En ces jours où le solstice d'été coupe en deux le jour, en ces jours de juin, que la lumière éclaire la nuit dans la durée, de manière à s'offrir comme le jour à la nuit belle, qui peut nous réjouir de faire briller les astres. Tenir la parole de vie devant les morts qui musellent et font des œuvres de destruction, c'est la proclamation du meilleur dans le pire. Tenons ferme la parole de vie. Un bel été dans la brillance de l'univers. Bon dimanche, lumière.

Des hauteurs, le Seigneur s'est penché. Du ciel, il regarde la terre pour entendre la plainte des captifs et libérer ceux qui devaient mourir. Ô Père, ô Tout-Puissant, ô bienveillant Seigneur, ton nom soit béni. Pour le salut du genre humain, tu as envoyé ton Fils bien-aimé. Quand le temps fut advenu pour l'amour de chacun, tu as voulu qu'il vienne habiter chez les hommes. Ô Verbe, ô Tout-Puissant, ô très aimant Seigneur, ton nom soit béni pour le salut du genre humain. Tu as pris un corps semblable à nos corps. Quand le temps fut advenu pour l'amour de chacun, tu as paru au cœur désolé de ce monde. Ô souffle, ô Tout-Puissant, ô bienfaisant Seigneur, ton nom soit béni. Pour le genre humain, son salut, ta grâce a choisi la Vierge Marie. Quand le temps fut advenu pour l'amour de chacun, tu l'as tenue très humble, au couvert de ton ombre.

Psaume 150. La symphonie de louange à Dieu. Louez Dieu dans son temple saint. Louez-le au ciel de sa puissance. Louez-le pour ses actions éclatantes. Louez-le selon sa grandeur. Louez-le en sonnant du cor. Louez-le sur la harpe et la cithare. Louez-le par les cordes et les flûtes. Louez-le par la danse et le tambour. Louez-le par les cymbales sonores. Louez-le par les cymbales triomphantes. Et que tout être vivant chante louange au Seigneur.

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Nous entrons dans la dimension du désir dans les psaumes.

La caractéristique la plus répandue chez les hommes qui s'expriment dans les psaumes, c'est leur désir de vie. C'est aussi la plus frappante. Elle est fait paraître sensiblement différent des hommes de notre société. En même temps, cette intensité de désir nous fait envie et nous éveille. Nous y sommes sensibles parce que le sens du mot « vie » dans le psautier est simple. Il s'agit de ce que tout le monde met encore aujourd'hui sous ce mot. Il y a plusieurs manières de le dire en hébreu. Mais voici un cas significatif. Le mot « nefesh », par exemple, est tout proche de « vie ». Il désigne le principe du souffle, mais aussi la personnalité. Le « moi ». Le « moi », c'est mon « nefesh ». Mais encore la gorge. Ce que la faim et la soif dessèchent, ce que les aliments comblent, ce que l'angoisse comprime. Mais il n'y a pas d'autre mot pour dire « âme ». Quand il pensait dans la direction de ce que nous entendons par « âme », ces hommes évoquaient en somme le principal conduit qui reçoit la vie. Aussi, quand le lecteur chrétien du psautier réalise que le Christ propose la vie et lui-même sous forme de pain et de vin, non seulement il n'est pas surpris, mais il est visité par l'évidence de la solidarité entre le Christ et l'homme, celui qui, dans les psaumes, parle en son nom. Le vouloir vivre est là, dès le point de départ de la vie, sous forme de confiance. C'est toi qui m'as tiré du ventre de ma mère, qui m'as mis en sûreté entre ses bras. À toi je fus confié dès ma naissance. Dès le ventre de ma mère, tu es mon Dieu. Ne sois pas loin, l'angoisse est proche. Psaume 22, versets 10 à 12. Ainsi, l'espérance mise en question dans l'épreuve se confond avec celle qui fut reçue avec la vie. Seigneur, mon Dieu, tu es mon espérance, mon appui dès ma jeunesse, toi mon soutien dès avant ma naissance, tu m'as choisi dès le ventre de ma mère, tu seras ma louange toujours. Psaume 71, versets 5-6. Mais le vouloir vivre, la confiance, l'espérance ont un caractère étrange. Cherchant une comparaison, je pense aux ailes d'un grand avion de ligne. Peu de choses dans le monde, Dieu merci, sont aussi solides. Pourtant, elles oscillent un peu en vol. Une certaine élasticité fait partie de leur résistance. Or, l'espérance qui nous fait vivre comme les ailes portent l'avion est beaucoup plus souple encore. Espérance de vie, elle est vivante et flexible. Une espérance, un vouloir vivre trop rigide, comme ceux que l'on prêche parfois, ont quelque chose de conventionnel et de faux, et de trop cassable. Ce qu'on lit dans les psaumes est à l'opposé. C'est seulement sur le visage de l'enfant qu'on peut trouver une alternance de sourires rayonnants et de larmes comparables à celles qu'offrent les prières de la Bible. On a l'impression que l'espérance, comme un grand battement d'ailes, s'appuie toujours sur le vide qui devrait causer sa chute. Si je traverse les ravins de la mort, je ne crains aucun mal, car tu es avec moi. Ton bâton me guide et me rassure. Psaume 23, verset 4. Si je marche au milieu des angoisses, tu me fais vivre. Psaume 138, verset 7. La détresse et l'angoisse m'ont saisi. Je trouve en tes volontés mon plaisir. Psaume 119, 143. Paul Beauchamp.

C'est tout un monde que nous rencontrons dans cette chronique Les Pieds sur Terre en nous approchant de Jésus et de son ministère en Galilée, son ministère en Judée, son ministère à Jérusalem.

à la suite de Jean. Cette fois encore, la parenté de Jésus qui était venue avec lui de Capharnaüm pour la fête de Pâques était retournée à Nazareth après la fête, tandis que Jésus restait en Judée avec les disciples de Jean. Il y demeura quelques mois parmi les gens avec les disciples qui suivaient Jean le Baptiste. Jésus lui-même prêchait un baptême de repentir et ses amis du cercle de Jean. Eux baptisaient. Ils exerçaient leur activité dans les gués du Bas-Jourdain, où Jean lui-même avait tout d'abord baptisé. Entre-temps, celui-ci avait quitté son deuxième champ d'action, Béthanie au-delà du Jourdain, et il baptisait au sud de Bethshéan, à Scythopolis, près de la grande source d'Enon, à côté de Salim, ou Tel Shalem. Jean chapitre 3, verset 23. Lorsque les autres disciples de Jean apprirent que le ministère de Jésus était couronné de succès, ils furent jaloux. Ils allèrent se plaindre auprès de leur maître que le jeune homme qui était auprès de lui en Bethanie et à qui il avait rendu témoignage, baptisait lui aussi et que tous venaient à lui. La réaction de Jean témoigne de son effacement et de sa largeur d'esprit. Personne ne peut rien s'attribuer si cela ne lui est donné du ciel. Vous-même pouvez témoigner que j'ai dit « Je ne suis pas le Messie ». Mais un envoyé qui le précède, qui a l'épouse et l'époux, et l'ami de l'époux qui se tient là et qui l'écoute, se réjouit à la voix de l'époux. Cette joie est pour moi bien réelle, il faut qu'il croisse et que moi je diminue. Jean chapitre 3, versets 27 à 30. Le Baptiste n'a pas dû rester très longtemps près des sources d'Enon dans la Décapole, car dès qu'il franchissait le Jourdain, il entrait en Pérée, qui était sous la juridiction d'Hérode Antipas. Depuis longtemps déjà, la femme illégitime d'Hérode faisait pression sur lui pour éliminer ce prédicateur désagréable. Un jour, Hérode envoya ses sbires et fit enfermer le Baptiste au désert, dans la forteresse de Macéronte.

à l'émission Les Dimanches Lumières. Ce fut un plaisir que d'être en votre compagnie. J'ai fait la recherche de cette émission, le montage Berthold Bernier et à la réalisation Yannick Caron, que je remercie. Un bon Dimanche Lumières.

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0: Ici à l'Île Lesage, je suis en compagnie, comme toujours, de M. Raymond Truchon, professeur retraité de théologie à l'Université Laval. M. Truchon nous raconte, nous explique sa perspective sur l'actualisation des paraboles. M. Truchon, avant de passer à l'étude de la deuxième parabole au programme de notre série, vous avez choisi de nous rappeler les 8 grands principes du bouddhisme, les principes du monde du bouddhisme. Qu'est-ce que les principes du bouddhisme viennent faire dans le contexte des paraboles?
1: Oui, c'est parce que nous sommes rendus à un point où on peut approfondir davantage ce qu'on a vu déjà à date, ce qui est au fond comme le cœur du christianisme, puisque au fond, nous voyons que la révélation que Jésus nous a donnée s'approfondit définitivement par les paraboles. Mais en faisant ça, nous avons aussi le problème, ou si on veut, la richesse de notre situation, où on s'oppose à Dieu dans son programme et où finalement on devient peut-être pas toujours les hommes que Dieu aurait voulu, puis qu'au fond nous autres on veut vraiment aussi. Donc il y a un combat là. Et c'est Marc 4, 10 à 13 où les disciples ont demandé à Jésus, oui, mais pourquoi parler en parabole? Et c'est pas si aussi évident que ça. Toute la parabole du semeur, que Dieu construit son royaume, que le résultat va être extraordinaire malgré les échecs, non seulement malgré, mais en utilisant les échecs, tout ça. Si on regarde le monde, on voit pas toujours la victoire que Dieu est en train de réaliser. Et même de ça, on est soumis des fois à des situations d'angoisse, de stress et même de découragement assez profond. Alors les disciples veulent avoir comme des explications là-dessus et c'est là qu'on a la citation chez Marc de Isaïe 6, 9 et 10 où on pourrait simplifier en disant « Dieu nous court partout, mais nous autres, on ne se laisse pas toujours trouver. » Parce qu'au fond, c'est qu'un combat entre une liberté, des obligations et finalement l'amour, c'est-à-dire la manière de vivre et de confondre surtout but et moyen. Mais le bouddhisme, qui est une religion, une philosophie aussi, une manière de vivre, avait déjà vu des choses extraordinaires sur le monde. Et déjà, quand j'ai passé un été, ce qui n'est pas beaucoup, mais à étudier les enseignements du Dalai Lama, le 14e, un petit livre très court, mais qui a beaucoup de jus dedans, il y a là-dedans les 8 principes du monde, du fonctionnement du monde. Et le monde dont on parle à ce moment-là, c'est un peu le monde du karma chez le bouddhisme, c'est-à-dire le monde des passions où l'homme, au fond, est esclave de lui-même. C'est-à-dire de ses instincts. Mais pourquoi? Est-ce que les instincts sont pas bons? Qu'est-ce qui se passe? Non, les instincts sont excellents. Seulement, les principes du Bouddha sont différents quand même des principes du bouddhisme. Alors, où situerait un peu, si on veut, la manière d'aborder la chose? Ben, il est intéressant, moi, ce que j'ai fait, j'ai comparé, avec des petits travaux personnels que j'ai faits, les 8 principes du monde qu'on retrouve dans l'enseignement du Dalai Lama, puis les 8 béatitudes chez Matthieu. Et là, ça devient très éclairant. Et c'est de ça un peu que je voudrais qu'on parle. Et quand Jésus dit à ses disciples, je ne vous laisse pas dans le monde, je vous laisse dans le monde, mais je ne vous sors pas du monde, de quel monde parle-t-il exactement? Mais justement, c'est un monde, au fond, qui est en mal de vivre. Mais il faut rester dedans, mais il faut le refaire, le reconstruire. Et ce monde-là, c'est évident, c'est d'abord nous-mêmes. Mais comment ça marche? C'est quoi le fonctionnement de ça?
0: Quand vous dites les principes du fonctionnement du monde, c'est les principes du fonctionnement idéal du monde ou du fonctionnement réel qui doit être changé?
1: C'est ça, c'est notre fonctionnement qui pour être plus concret, énonçons les 8 principes, puis voyons où serait le trouble. Alors, par exemple, le premier principe du fonctionnement, d'abord, tout ça, ça va être de prendre ce que je vais dire comme des buts, alors que ce sont des moyens. Par exemple, le premier principe qu'on retrouve, c'est l'amour de la louange. Bon, chercher à être louangé, c'est pas mauvais, ça, comme instinct d'être louangé, mais d'en faire un but dans sa vie, c'est très dangereux, parce que les gens vont pouvoir, d'ailleurs, nous manipuler avec ça. Et ensuite, comme on dit quelqu'un, t'es bien belle, mais tais-toi puis travaille fort. Puis plus elle travaille fort, plus on dit qu'elle est belle puis qu'elle est utile. Puis plus finalement, elle va s'écraser avec rien dans sa vie. Elle aura tellement tout donné qu'elle va s'être détruite complètement. Alors, c'est pas ça la charité, c'est pas ça le projet de Dieu, c'est pas ça l'orientation de l'instinct qui sont des puissances de vie. Alors, on est fait pour aimer la louange, mais c'est un moyen, c'est pas un but. Donc, à un moment donné, il faut être capable de recevoir des blâmes. Parce que ça peut être utile, une critique. C'est constructif, au fond, une critique. Si on savait écouter une critique, au fond, le grand principe encore de ces religions-là nous disent nous dit, ces régions-là nous disent que si on nous fait un blâme, c'est parce qu'on est capable de le corriger. Donc, c'est un moyen pédagogique. Mais si on n'est capable de, si on n'est pas capable de recevoir un blâme, on ne pourra pas avancer. C'est pour ça que le deuxième principe, c'est le rejet du blâme. S'organiser pour être jamais blâmé, puis quand on nous blâme, on n'écoute pas. Ça, c'est pas intelligent, ça. Troisième, c'est le désir du gain. Bon, c'était sûr que le profit, c'est une bonne chose. Dans la Bible aussi, il y a un profit raisonnable. Tout ça, c'est bon, le gain. On ne veut pas travailler pour rien. On n'est pas des innocents. Il faut payer les tomates. Alors, c'est normal, ça. Mais d'un autre côté, de tout sacrifier pour avoir toujours un train de vie supérieur, de toujours sacrifier les choses les plus importantes pour faire un gain plus grand, ça, c'est le marasme. Puis même aujourd'hui, les grosses compagnies sont en train de vouloir changer de cap avec ça. Parce que quand on approfondit tellement ses employés eux-mêmes, on n'a plus personne, puis on crève. Alors, il faut que l'employé vive. La première chose que Moïse a faite quand il est arrivé en Égypte et qu'il a découvert qu'il était un juif, et même avant, ça a été de nourrir les esclaves juifs pour qu'ils travaillent bien toujours. Alors, il était en train de mourir. Alors, il y a une justice là qui fait qu'on doit dire qu'il a gagné son pain. Et d'ailleurs, dans Deutéronome 25,4, on dit qu'il faut que le meule qui foule le grain soit nourri du grain qui foule. Autrement dit, à un travail égal, un salaire égal, il faut travailler, mais il faut aussi que ça profite. Donc, mais quand on en fait un but, c'est là le marasme. Quatrième principe, la crainte de la perte. Ben, c'est sûr que si on craint tout le temps de perdre tout, qu'on ne prend plus de risques, on n'a plus de confiance, on n'investit plus, mais on va se perdre aussi avec ça, ça ne marchera pas. Donc, il faut à un moment donné prendre des risques, même s'ils sont calculés, mais pas trop avoir crainte de la perte. Mais si on en fait un but qu'on ne veut jamais rien perdre, ça ne marchera pas.
0: Mais la crainte de la perte, c'est un petit peu l'envers du désir du gain.
1: Oui, ça va ensemble. Ces huit principes-là, il y en a quatre positifs, puis il y en a quatre qui lui sont contraires. Alors, le cinquième, la crainte de la perte, le cinquième, c'est de rechercher toujours ce qui est le goût du confort et du luxe. Bon, le confort puis le luxe, moi, je suis bien pour ça. Chez nous, j'ai pas mal tout ce qu'il me faut, hein. Je serais bien fou de ne pas l'avoir non plus. C'est pas contre l'esprit de la pauvreté puis de la béatitude puis tout ça. On n'est pas obligé de marcher à pied dans la boîte pour être un saint puis pour être heureux. Le roi David était riche, Salomon aussi. C'était pas ça leur trouble. Même, on verra, il y a une parabole spéciale là-dessus qu'on appelle le mauvais riche. C'est pas parce qu'il était riche qu'il était mauvais. C'est parce qu'il était insensible à ses frères. Aux besoins de ses frères. Donc, le goût du confort, c'est bon. Le goût du luxe, c'est très bon. Mais un instant, il ne faut pas que ça se fasse sacrifier tout le reste. Sixièmement, la crainte de l'inconfort et de la pauvreté. On craint tellement l'inconfort qu'à la moindre petite affaire, on est tout démanché, il fait froid dans la maison un peu, mon Dieu, on va mourir un instant. Et le septième, c'est l'accueil de tout ce qui est plaisant. C'est normal d'accueillir ce qui est plaisant. C'est certain que le plaisir, c'est un principe de pédagogie. On le voit avec les animaux, ceux qui ont les animaux d'un cirque. On le voit aussi à maternelle. Moi, je me rappelle très bien, quand on se conduisait bien, on avait des petites étoiles rouges, puis roses, puis blanches. Puis malheureusement, on n'a plus. C'est bon, ça. Mais d'un autre côté, travailler pour un âne tout le temps, là, c'est pas correct non plus, ça. C'est pas assez profond. Donc, il faut être capable, à un moment donné, de faire un travail gratuit. Et d'ailleurs, c'est ce que la Bible va nous dire. Huitième, le rejet de ce qui est douloureux. Ben, si on craint tellement la douleur qu'on ne veut plus aller chez le dentiste, un instant, là, ça ne marche pas, ça.
0: C'est encore le contraire du précédent.
1: Tout le temps,
0: Alors donc, ce sont des principes pédagogiques par la positive, par la négative, de façon à mieux faire passer le message.
1: Bon, alors, où est le trouble? C'est d'en prendre comme des buts. Que le bouddhisme avait découvert ça. Seulement qu'eux autres, là, il y a quelque chose de différent aussi. Ils voudraient qu'on ait plus de désir pour nous sortir du karma, tout ça. Je ne veux pas voir trop ça dans le détail. Les quatre principes pour détruire la souffrance dans le monde. Mais, tandis que dans le christianisme, on a plutôt l'éducation du désir. Et c'est là qu'il est intéressant de voir les huit béatitudes qui correspondent un peu à ces huit principes du mal dans le monde, qui sont au fond les huit principes qui nous font manquer notre vie, parce qu'on les prend comme des buts. Alors, la béatitude, par exemple, des pauvres, c'est quoi être pauvre de cœur selon la Bible? C'est de travailler, c'est de faire un travail bon, efficace, tout ça, mais jamais sacrifier notre vie au travail. Le travail, c'est pas un but, c'est un moyen. Alors, le 9 à 5, c'est important, mais le plus important, c'est le 5 à 9. Donc, il faut que notre travail nous construise, qu'il construise les autres, qu'il nous rend pas bêtes comme des plus que des animaux. Il faut qu'un travail soit humain le plus possible. Alors, c'est pas l'informatique qui va... Si on s'en sert intelligemment, l'informatique pour la robotisation, quand on va maîtriser ça, ça va être un gain extraordinaire. C'est un peu comme la machine à vapeur quand elle est apparue, c'est un peu comme les contraceptifs. Quand apparaît une grande invention, on est toujours bouleversé et on est souvent maîtrisé par l'invention elle-même. Mais si on maîtrise ça, ça devient extraordinaire.

0: Je suis en compagnie de M. Raymond Truchant, ici à l'Île Lesage. Nous parlons des paraboles de l'Évangile. M. Truchant nous rappelle, entre autres, les 8 principes du monde, du fonctionnement du monde et du bouddhisme. M. Truchant, vous nous dites que les objectifs, en fait, qui sont énoncés dans les principes doivent être plutôt transformés en moyens.
1: C'est ça, exactement. Comme la deuxième béatitude, les bienheureux les doux, ils posséderont la terre. Ça ne veut pas dire d'avoir la terre dans ses poches. Ça veut dire d'être chez nous partout. Pourquoi? Parce que chaque humain, on l'aime puis on travaille pour son développement. Alors, c'est la béatitude des thérapeutes. Alors, on voit tout de suite que c'est intéressant de travailler et c'est intéressant de travailler à guérir l'homme. Peut-être même que les nouvelles jobs, les nouveaux emplois de l'an 2000 seront des travaux sur l'homme, pour guérir l'homme. Parce que nos machines, nos autos, elles vont assez bien quand même. On va sur la Lune, on ira sur une autre planète, on va se construire des cités célestes. Donc, ça va pas si mal, la technologie. Le problème, c'est le chauffeur en avant, en arrière du volant, là. En arrière c'est là qui est le trouble. C'est l'homme qui conduit la machine. Alors, on aura besoin de plus en plus de thérapeutes, même dans les écoles, c'est une évidence. Troisièmement, la béatitude de ceux qui pleurent, il faut savoir tirer profit de nos échecs et se guérir. C'est la béatitude ça, des missionnaires, des travailleurs, des sources de thérapie, c'est-à-dire guérir, comme toute la médecine est venue des maladies qui ont été étudiées par les médecins. Alors, le professeur du médecin, c'est le malade surtout, mais évidemment, ce n'est pas juste le malade, il faut qu'il fasse des recherches, il faut qu'il trouve. Donc, la béatitude des doux, c'est une béatitude qui est intéressante pour construire le monde et le réparer et faire accéder le royaume de Dieu. Et ceux qui pleurent aussi. Et ceux qui ont faim et soif de justice, il ne faut pas perdre d'espérance. Il faut croire qu'on est fait pour le bonheur et qu'on peut y arriver en y travaillant, en prenant les moyens. Et avoir foi, et ce bonheur-là va même jusqu'à Dieu lui-même, de telle sorte qu'avoir faim et soif de justice et avoir faim et soif même de sainteté, c'est-à-dire de communion infinie. Et ensuite, bienheureux les miséricordieux, c'est que si on ne se pardonne pas, si on est toujours contre le malade ou les pécheurs, ça ne marchera pas, ça. Quand un médecin rencontre quelqu'un qui a une jambe coupée, il ne demande pas s'il sait son credo par cœur. Il repart la jambe. Alors, il faut que notre religion devienne universelle et non seulement tolérante, mais active avec chaque homme, avec tous ses charismes, dans tout ce qu'il est, dans toutes ses situations. Et pour ça, il faut le pardon. Aussi dans notre vie personnelle, aussi dans notre pardon face à nous-mêmes, aussi dans notre vie de couple partout, il faut être capable d'être au moins un peu scientifique, c'est-à-dire de tirer profit des échecs pour s'en enrichir et les dépasser. Au fond, l'échec, c'est un lieu pédagogique le plus puissant. Ensuite, l'autre béatitude, bienheureux les artisans de paix, c'est de travailler au développement authentique du monde. Et l'avant-dernière, bienheureux les cœurs purs, c'est bienheureux ceux qui sont capables de voir dans le monde le mirage ou le miroir de Dieu et le miroir de l'homme. Autrement dit, tout est image de Dieu si nous savons nettoyer le miroir. Ou encore nettoyer l'œil, ou encore, si vous voulez, retrouver les principes fondamentaux du devenir humain qui construisent l'humanité. Et donc, aujourd'hui, nous voyons tout de suite que nous avons une grâce spéciale dans notre siècle face à la paix, c'est-à-dire face à un développement mondial, intégral et harmonieux de toute l'humanité, utilisant toutes les cultures, toutes les races, toutes les technologies. Et là-dessus, le grand millionnaire, milliardaire qui s'appelait Maxwell, qui est mort sur son bateau, qui d'ailleurs a fait profiter beaucoup Pelado, notre Pelado, qui est un homme quand même qui a donné 1 million au Saguenay et le reste. Là. Alors, il y a moyen de travailler en étant riche et de travailler pour le bien des gens. Alors, cet homme-là disait, il y a 3 choses fondamentales qu'il faut développer. D'abord, l'information internationale. Deuxièmement, les religions qui, au fond, devraient être universelles. Et troisièmement, la science, c'est-à-dire le transfert des technologies qui est au-delà des races et des cultures et des géographies. Alors, tout ça, c'est ça d'être catholique, au fond. Et finalement, les persécutés, c'est qu'évidemment, en faisant ça, tu peux t'attirer des bosses. On voit même dans Genèse 3.15 que la Vierge a pilé sa queue du serpent, sur la tête du serpent, mais il l'a mordu au talon. Alors, c'est évident qu'on ne fera jamais rien de bien sans perdre quelques plumes.
0: En bout de ligne, M. Truchant, les 8 principes du monde du bouddhisme, les béatitudes, les paraboles, tout ça, c'est un moyen, une façon de nous expliquer comment atteindre au bonheur.
1: Oui, ce sont des chemins de bonheur. Alors, les principes du bouddhisme dans ces 8 principes-là sont bons. Maintenant, ils sont transformés et dépassés par la lumière que nous apporte la révélation chrétienne, qui nous atteint toujours à chaque seconde dans notre cœur, si nous voulons évidemment y collaborer et la recevoir.
0: Moi, je ne veux pas vous imposer une longue tirade sur le sujet, mais dans la tradition chrétienne, c'est certain qu'on associe beaucoup le bonheur au royaume de Dieu. Et j'aimerais que vous nous proposiez des synonymes de ce concept de royaume de Dieu, parce que ça revient beaucoup, ça revient très souvent. J'aimerais savoir si on se trompe pas un peu en croyant qu'il renvoie uniquement à ce qui est à venir, à ce qui nous est réservé après la mort. Est-ce que le royaume de Dieu, il n'est pas déjà ici?
1: D'abord, il y a le mot lui-même, royaume de Dieu. Nous autres, nous sommes encore dans la charte de la reine d'Angleterre, Élisabeth II. Les rois, on les voit pas souvent, les reines non plus. Puis finalement, c'est loin de nous autres, ce modèle culturel-là. Pour les Juifs, c'est parlant encore parce que c'est le roi David dont ils rêvent toujours et qui a jamais fini d'agir en eux et dont les serviteurs reçoivent continuellement des dons de Dieu pour réaliser ce rêve de qu'est le royaume.
0: Alors, mais c'est un quoi? Royaume. On parle d'un royaume terrestre.
1: Oui, on parle d'un royaume terrestre puis céleste, c'est là qu'on va tout être distingué. C'est qu'on parle au fond du plan de Dieu sur le monde. Et c'est ça le royaume de Dieu, c'est le plan de Dieu. C'est-à-dire, pourquoi on est sur la terre? C'est quoi qu'on fait là? C'est qui a inventé ce monde-là? C'est quoi qui se fait actuellement? Puis où ça s'en va? Parce que le royaume de Dieu, c'est justement tout ça. Et le plus beau, le royaume de Dieu, c'est le programme de Dieu. C'est le projet de Dieu. Et on l'a très bien explicité dans le Notre Père. Chaque verset du Notre Père est un programme. Et c'est pour ça que ça devient une prière, parce que c'est d'abord un programme. Mais c'est pas rien qu'une prière. Une prière suscite l'action. Alors, c'est un programme à réaliser. Et la volonté de Dieu sur le monde, c'est la réalisation de l'homme. Mais comme Jésus dit, avec Jésus-Christ, la révélation nous dit que le royaume est déjà là et qu'il est déjà accompli dans le Christ. Mais il n'est pas réalisé dans le monde. Que Jésus veut et que Dieu veut qu'on le réalise, qui s'était commencé d'ailleurs avec Adam et même avec les planètes, tout ça, ça inclut tout ça, le royaume de Dieu. Alors, c'est quoi le royaume de Dieu? C'est d'abord Dieu qui règne. Mais qu'est-ce que Dieu? C'est d'abord l'amour. Dieu est amour. Et l'amour, dans le christianisme, c'est pas une philosophie, c'est pas une vertu, c'est quelqu'un. C'est Dieu lui-même. Et saint Augustin disait, là où il y a l'amour, il y a Dieu. Là où il y a l'amour et la charité, il y a Dieu. Là où deux êtres s'aiment, il y a une église, il y a Dieu. Et ça, quel que soit le credo, ou la religion, ou la foi, ou la vertu, si deux êtres s'aiment, le royaume de Dieu est déjà là. Mais il faut continuer à le faire grandir et à le construire. Et pour que ça arrive, il faut le pardon, il faut la miséricorde, il faut les 8 béatitudes, il faut les 8 principes du monde. Il ne faut pas vivre avec comme but acquérir du plaisir et fuir la douleur, la souffrance. Il faut avoir comme but la communion entre les personnes, le respect des droits de la personne, comme on a maintenant dans notre société, les droits de la personne, c'est évangélique, ça. C'est-à-dire que c'est le plan de Dieu qui s'inscrit dans le monde et qui s'universalise. C'est rendu dans 48-54 pays, ça. Je ne veux pas dire qu'il est vivant, mais au moins, ils acceptent. Alors, il faut travailler à ça.

0: Au cours d'un épisode récent, Monsieur Truchon, vous avez affirmé que la parabole constitue, selon vous, une thérapie extraordinaire. Pourquoi une thérapie?
1: Oui. Nous sommes toujours en train de creuser la parabole la plus importante, la plus fondamentale, selon laquelle Jésus nous dit lui-même que si on ne comprend pas celle-là, on ne comprendra pas les autres. C'est pour ça que les 42 autres paraboles que nous verrons, ce ne seront que des explicitations d'accent d'une manière différente, donc enrichissante, de la première parabole, comme on avait dans les 7 précédentes béatitudes qui suivaient la première. Alors, mais au fond, c'est quoi qu'il y a d'essentiel là-dedans? C'est que deux choses. Dieu construit le monde, mais il demande la collaboration de l'homme. Mais la collaboration de l'homme, c'est pas...

0: Le discours de Pierre dans les Actes des Apôtres, c'était son premier discours. On a tué Jésus-Christ, on a eu tort, mais Dieu l'a ressuscité, c'est-à-dire que Dieu en fait un instrument de rédemption et de divinisation, et c'est là la foi chrétienne, donc convertissons-nous. Alors il dit, oui, mais c'est qu'il faut faire, ben, faites-vous baptiser, ta. Mais voyons, c'est ça au fond la conversion. Alors, donc, la grâce de Dieu agit, deuxièmement, elle travaille à nous convertir. Ça, c'est les deux choses fondamentales. Alors, à ce moment-là, ce qui va arriver dans les autres paraboles, on va expliciter ça de toutes sortes de manières. Mais on viendra facilement et assez souvent à cette parabole du semeur.
1: Alors, finalement, le message, il est à peu près le même, mais présenté sous différents angles, de différentes manières.
0: Absolument. Le message fondamental, c'est la mort et résurrection du Christ, la mort et résurrection du monde. Comme disait Théodore de Chardin, la messe est sur le monde, mais il faudrait mieux dire encore peut-être, la messe est dans le monde. Le monde est en état de messe.
1: Monsieur Truchon, est-ce que vous n'êtes pas prêt à démarrer avec le grain de Sénévé?
0: Oui.
1: Oui. Alors, si vous le voulez bien, je vais d'abord en faire la lecture en Luc chapitre 13, versets 18 à 21. Il dit alors, « À quoi est comparable le royaume de Dieu? À quoi le comparerais-je? Il est comparable à une graine de moutarde qu'un homme prend et plante dans son jardin. Elle pousse, elle devient un arbre, et les oiseaux du ciel font leur nid dans ses branches. Il dit encore, à quoi comparerais-je le royaume de Dieu? Il est comparable à du levain qu'une femme prend et enfouit dans 3 mesures de farine, si bien que toute la masse lève. » Fin de la citation. D'abord pour le contexte, je pense que la graine de moutarde, elle est bien connue en Palestine.
0: Oui, la graine de moutarde en Palestine, d'ailleurs, Jésus fait des paraboles à partir de la situation de la vie courante des gens. Alors, beaucoup de gens-là, c'est des agriculteurs, ils sèment des graines, et la plus petite graine connue du temps, c'est le grain de Sénévé, qui est un grain de moutarde, et qui est peut-être... Il faut prendre attention quand on la voit tellement elle est petite, et ce qui est dangereux quand on la sème d'ailleurs, c'est d'en mettre trop à même place, parce qu'on dit c'est tellement petit, ça marchera pas. Il faut pas, ça va tout s'étouffer si on en met trop. Alors, c'est une graine de moutarde. Ce grain de Sénévé produisait un arbre d'à peu près 6 pieds. Alors, le message de cette parabole, c'est évidemment pas que le royaume de Dieu va devenir très grand, parce qu'à ce moment-là, il n'aurait jamais pris une graine de Sénévé. Il aurait pris un cèdre du Liban qui monte à 200-300 pieds. Ça monte, ça vaut à peine. Mais un petit arbre de 6 pieds, ça vaut pas à peine. Donc, la pointe de la parabole, ce que Jésus prend pour construire la parabole, pour donner son message, c'est une graine très petite. Donc, c'est quoi la pointe de parabole? C'est certainement quelque chose de très petit. Il faut retenir cet élément-là. Très petit. Maintenant, ça va devenir un grand arbre, un grand arbuste, un arbre de 6 pieds. Alors, ce qui est étonnant, c'est qu'avec une graine si petite, ça donne quand même 6 pieds, ce qui n'est pas si mal. Et non seulement ça donne 6 pieds, mais même les oiseaux peuvent faire des nids là-dedans, puis avoir des petits. Ça, pour le juif, là, c'est le grand rêve. Le juif, c'est quoi qu'il rêve? Il rêve d'une terre, d'un pays, d'une famille, des enfants, d'une maison, puis des arbres dans le jardin. Puis s'il y a des fleurs, puis il y a des arbres, puis il y a des oiseaux là-dedans qui font des petits, là, il est au paradis. Alors, au fond, c'est de ça qu'il rêve. Puis aujourd'hui, là, avec notre désir de floralie, puis tout ça, c'est très biblique, tout ça. C'est très annonciateur d'un règne nouveau, d'un règne de paix, d'un règne de contemplation, d'un règne de bonheur. C'est très important. Alors, quelle va être la pointe de la parabole là-dedans?
1: La pointe de la parabole? Je la cherche avec vous, monsieur.
0: Alors,
1: monsieur Truchon.
0: La pointe de la parabole, c'est que dans le règne de Dieu, la façon dont il se construit, on est dans un premier groupe de paraboles où on a les signes du royaume. La première parabole nous disait, le royaume de Dieu est en état de combat dans le monde. Il est même mis en état d'échec. Mais le résultat sera extraordinaire. Confiance, malgré nos découragements. La deuxième parabole nous dit, oui, mais plus encore, donne-nous un autre signe du royaume de Dieu dans le monde. Ben, c'est que les moyens de Dieu sont très petits, des fois ridicules à nos yeux. Par exemple, pour s'annoncer, Dieu ne prend pas nécessairement des gros haut-parleurs. Alors, il prend des moyens qui nous paraissent petits, disproportionnés. Pourquoi? Parce que Dieu, lui, n'est pas centré sur les moyens. Il a confiance et il sait que son action va réussir. Et aussi que ça va être plus visible, son action, s'il prend des moyens petits. Alors, par exemple, il va prendre une femme qui paraît assez ordinaire, puis il va y faire élever 24-25 handicapés. Ben ça, c'est peu courant, là, quand tu te promènes en ville, là. Mais si tu regardes cette femme-là, elle a l'air assez ordinaire. Alors, quelle est

Le point de cette parabole, c'est par un moyen très petit, Dieu va faire des résultats extraordinaires par des moyens qui nous paraissent disproportionnés. Donc, la pointe de la parabole, c'est la disproportion entre les moyens pour arriver à une chose et le but. C'est comme ça que va fonctionner le royaume de Dieu. Prenons un exemple dans l'Ancien Testament. Par exemple, les Juifs étaient esclaves en Égypte. Bon, à un moment donné, ils veulent se libérer et Moïse dit « Ok, on va s'organiser, on va en sortir ». Alors, ils partent au désert. Puis là, le pharaon, avec ses gros chevaux, puis ses chars, puis tout ça, puis toutes ses perfections, à un moment donné, il regrette, il a perdu ses esclaves, il veut y retrouver. Il part avec ses chars après les Égyptiens, puis il dit, on va t'y ramener, puis ça va être fini, ce désir fou-là de liberté, là, c'est réglé, ça. Mais voilà que les peuples juifs arrivent au bord de la mer, et qu'il a vanté toute la nuit, puis le qu'on appelle le guide Jabok, c'est-à-dire c'est devenu passable à pied, même si c'est boué tout ça, là, c'est passable. Alors les Juifs disent, ben passons, sauvons-nous. Ils se sauvent, puis ils réussissent à passer, seulement que les pharaons, eux autres, avec le char et le gros chevaux, ils s'envoient par en arrière, le gros chevaux avec les grosses roues cale dans le bout, puis ils restent pognés là. Alors c'est quoi le message de la situation? C'est qu'avec toute la richesse que les pharaons avaient, ben ils n'ont pas réussi à pogner les juifs que les autres avaient rien. Donc des fois, quand on a trop de moyens, ça nous nuit.

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0: Bonjour mesdames et messieurs, c'est Danny Benz au microphone. Je vous souhaite la bienvenue à cette émission. On poursuit notre rencontre avec Gaëlle Vidriquer, pâtissière ici à Québec. Bonjour madame Vidriquer.
1: Bonjour, c'est un plaisir de vous retrouver aujourd'hui.
0: Ben, moi aussi, c'est un plaisir aussi. On était resté sur la naissance de vos enfants qui est arrivée bien bien vite et de façon bien bien consciente. Vous vouliez des enfants. Alexia et Arnaud sont arrivés. Est-ce que vous étiez toujours dans le domaine de la pharmaceutique ou vous aviez entrepris votre doctorat à ce moment-là?
1: En fait, quand Alexia est née, oui, j'étais toujours dans l'industrie pharmaceutique et j'ai continué à travailler un petit peu dans le pharmaceutique après la naissance d'Alexia. Est venu Arnaud assez rapidement par la suite, à l'intervalle de 2 ans. Là, ils sont proches tous les deux. C'est après mon congé de maternité d'Arnaud que j'ai pris la décision d'aller au doctorat. Fait que je pense que Arnaud est mon déclencheur. Je lui dois ça. Oui, j'ai eu cette année-là pour prendre un pas de recul. C'est sûr qu'un congé de maternité, c'est pas des vacances. On est très occupé. La vie est complètement changée pour le mieux. Pour moi, c'est une expérience extraordinaire d'être mère. Mais ça m'a permis de me questionner par rapport à ma vie professionnelle, à mes attentes, à ce que je cherchais. Et je sentais que la recherche clinique, autant elle est nécessaire, autant était moins, pour moi, là, moins créative. C'est pas le même but à atteindre en recherche clinique, c'est de mettre sur le marché un médicament. Donc, les protocoles sont établis. On n'a pas de vraies questions. Là, j'ai l'air péjorative quand je dis ça, mais c'est, je dis ça vraiment avec tout le doigté, là. La question scientifique est de savoir si notre médicament fonctionne tel qu'on l'avait imaginé. Alors qu'en recherche fondamentale, on a vraiment carte blanche par rapport à notre questionnement scientifique. Je m'y retrouvais plus en fondamentale qu'en clinique. Donc, j'ai décidé d'affronter ce fameux doctorat qui me faisait si peur et qui pourtant a été dans mon parcours scolaire de loin la plus belle étape.
0: Ah oui, et tout ça avec des jeunes enfants.
1: Oui, mais si là je reviens à Serge qui est mon pilier dans ma vie, j'aurais jamais été capable de le faire sans lui. Il faut être en tandem, en duo très serré pour gérer une jeune famille et avoir un projet scolaire aussi ambitieux.
0: Oui, c'est ça. Et qu'est-ce qui vous importe le plus dans votre rôle de mère?
1: Je pense que j'ai changé dans mon rôle de mère à travers les années. On apprend beaucoup. Alexia a 23 ans maintenant, Arnaud 21 ans. Je pense que je suis une maman qui a appris beaucoup à travers eux, c'est notre miroir, nos enfants, à bien des égards. Je pense que j'étais une maman très exigeante quand ils étaient petits. Je les poussais beaucoup. Je voulais pour eux, en fait, qu'ils aillent vers le meilleur de ce qu'ils ont. C'est pas en termes de devenir un champion, c'est d'être la personne la plus accomplie qu'on est capable d'être. Et j'y allais avec beaucoup d'exigence. Je pense que là, je suis avec plus de douceur et avec un regard de dire, es-tu bien dans ce que tu fais? Es-tu allé au bout de ton rêve? Et si oui, ben, t'es sur la bonne piste. Sinon, ben, peut-être qu'il faudrait que tu te re-questionnes par rapport à comment tu gères ton la façon dont tu abordes les choses. Je suis plus en accompagnement qu'en direction, surtout à l'âge où ils sont rendus, évidemment.
0: Et ils s'orientent vers quel domaine?
1: Ma fille Alexia, elle est très impliquée, elle est féministe, elle est écologiste, elle est très politisée, donc elle est plus proche de mon père à ce niveau-là parce qu'elle est, en fait, elle va commencer une maîtrise en philosophie sciences politiques à McGill en septembre, alors que Arnaud, lui, c'est un artiste pur. Lui, il fait les arts visuels à Concordia. Deux enfants très épanouis qui sont très investis tous les deux dans leur propre domaine et qui y croient beaucoup. C'est très, très beau de les voir. Vraiment, là, je suis très admirative.
0: Quand vos enfants avaient 8 et 6 ans, c'est là que vous avez mis un point final à votre doctorat. Comment est-ce que vous avez vécu le jour de votre défense de thèse?
1: Autant j'ai aimé ce que j'ai fait, autant terminé, ça a été une peine d'amour presque. Un deuil, c'est un beau mot ça. On s'investit tellement dans ce qu'on fait et de dire que c'est la fin, ça a été assez douloureux.
0: C'est vrai.
1: Assez douloureux, mais il faut le faire.
0: C'est une douleur mélangée à une fierté quand même.
1: Je pense que je réalisais pas. Non. On est trop
0: dedans. La coupure émotive.
1: Oui, j'étais pas prête à couper tant que ça. C'est venu plus tard, mais j'étais contente du travail que j'avais fait, ça c'est sûr.

0: Toujours en compagnie de la pâtissière Gaëlle Widricker qui a fait ce choix musical. Pourquoi cette pièce et qu'est-ce que c'est?
1: Là, on est sur Schubert, pièce de piano impromptu. Pour moi, c'est beaucoup d'intensité comme retenue que la main gauche essaie de faire sortir, puis t'as la main droite qui est juste en accompagnement dans la délicatesse. Il y a comme une espèce de, je dirais pas de conflit, mais il y a une dualité main gauche, main droite, où il y en a une qui veut vraiment dire je suis là, je m'impose, je bouillonne à l'intérieur, puis la main droite qui essaie d'y aller plus doucement, d'essayer de prendre son envol en délicatesse. Et cette espèce de dualité, je la trouve très émouvante. Il y a quelque chose de profond dans cette musique-là. Et il y a une dextérité en même temps sur la main droite où il faut vraiment être dans un message très clair. Sinon, ça devient confus si on n'est pas très, très habile techniquement. Il faut vraiment qu'il y ait un geste très, très fluide. Et je trouve ça vraiment magnifique à entendre.
0: Oui, des pianistes qui réussissent à nous faire croire que c'est facile.
1: Ah oui, exactement, exactement.
0: Aïe, aïe, aïe. Qu'est-ce qui vous attendait, Gaëlle Widricker, suite à votre doctorat, point de vue professionnel?
1: La suite logique, ça aurait été de partir en post-doctorat à l'étranger. Pour faire une carrière académique. Ça aurait été la suite logique de mon parcours. Mais après 5 ans à travailler fort, mon conjoint m'a regardé bien gentiment en disant « Gaëlle, j'ai donné. » Et j'étais d'accord avec lui. De repartir à l'étranger, moi, travailler de façon complètement déchaînée, avec pas de support parce qu'on aurait été loin de nos proches. C'était une situation qui était pas l'idéal, je pense, et j'avais aussi le goût d'être avec la famille et de poursuivre ma vie autrement. Donc, j'ai décidé de prendre des contrats et de travailler de la maison. J'ai fait ça quelques années où je faisais, c'est ça, j'avais des projets liés à la recherche, mais qui se faisaient sur ordinateur. Là, c'était plus, j'avais pas besoin d'être...
0: En télétravail.
1: Oui, c'est ça, c'était les précurseurs du télétravail, exactement. Et donc, je n'avais pas besoin d'être au labo. Là. Je pouvais tout faire à partir de mon ordinateur. J'ai fait ça quelques années pour m'apercevoir que j'avais d'autres intérêts que j'avais le goût d'explorer. Et c'est là que je me suis dit, la pâtisserie, j'en ai toujours fait, en fait. Après la mort de ma grand-mère, j'étais celle qui faisait tous les gâteaux à la maison pour les fêtes, pour les mariages. J'étais devenue la marthe de service pour la famille, mais que je prenais avec beaucoup plaisir. Là, c'était pas du tout une corvée pour moi. Le geste de faire de la pâtisserie, c'est vraiment un geste de donner, de dire à ses proches qu'on les aime et par le gâteau, en fait. Je me suis donné la permission d'explorer si cet intérêt pour la pâtisserie était juste plus grand qu'un hobby avec lequel j'avais beaucoup de plaisir, si ça pouvait être quelque chose qui prendrait une vraie place dans ma vie. Et donc, j'ai fait cohabiter la pâtisserie et la science quelques temps, en fait, sans jamais me dire « j'aime pas la science, je veux quitter la science, je divorce de la science ». Je me suis jamais dit ça dans ma tête. J'ai juste eu envie de voir si je pouvais faire d'autres choses en parallèle. Puis, pour moi, j'avais été à l'école assez longtemps. J'avais pas vraiment le goût de me retrouver sur les bancs d'école. Donc, j'ai pris un parcours un peu différent. J'ai cogné à des portes à droite et à gauche parce que j'étais capable de faire des choses dans ma cuisine, mais ça n'a rien à voir avec le milieu professionnel. Donc, j'ai cogné à des portes pour voir si je pouvais me former. Et c'est là que je suis partie quelques mois en France où j'ai beaucoup appris. Je suis très chanceuse. Je suis tombée sur un jeune chef qui s'appelle Damien Veto qui m'a beaucoup enseigné puis qui m'a appris plein de choses. Puis quand je suis revenue, j'ai eu la piqûre. J'étais très contente de ce que j'avais fait et je me suis dit comment j'articule la suite. Et j'ai eu la chance de rencontrer Alain Bolf du Truffé qui est un chef pâtissier ici à Québec depuis presque 30 ans et qui m'a vraiment, vraiment chapeautée. Je suis passée une année chez lui. J'ai vraiment tout appris. Ça a été vraiment un mentor pour moi au niveau de la pâtisserie. Et ça a été le début de tout.

0: Oui, mesdames et messieurs, vous êtes à Radio Galilée. Ce que vous venez d'entendre, c'est le choix musical de Gaëlle Vidricaire, pâtissière, qui, en plus d'aimer Schubert et Debussy, aime Moby.
1: Voilà, mais oui, je m'assume complètement.
0: Vous avez changé de vie, puis vous changez de style musical.
1: Exactement, c'est à mon image. Moby, parce que c'est très langoureux, c'est presque hypnotique, c'est très, très enlevant. Moi, j'écoute ça à l'infini, j'adore.
0: Oui, est-ce que vous avez besoin de musique pour créer?
1: Du tout. Moi, je suis une fille de silence. Total, ouais.
0: Vous avez parlé de cette partie de vie d'apprentissage que vous avez faite quand vous dites vous avez tout appris auprès de votre chef pâtissier du Truffé. Qu'est-ce que vous avez appris, tout?
1: En fait, quand on fait de la cuisine à la maison, on est sur des tout petits volumes, 2 œufs, 3 œufs, 100 grammes de beurre, puis déjà c'est beaucoup. C'est vraiment de petites quantités. Nous, on appelle ça dans le milieu professionnel de la dinette. C'est quand c'est vraiment très, très petit, là. Puis quand on arrive dans un milieu professionnel, c'est des grosses cuves de 20 pintes, 30 pintes. Visuellement, ça change complètement. Même si ça reste des œufs puis de la crème puis du beurre, la façon dont tout ça, les ingrédients interagissent les uns avec les autres, on devient perdu. On a l'impression que déjà c'est très long à monter. Ça prenait 10 secondes de monter un 100 grammes de crème. Là, c'est beaucoup plus long, même si les appareils sont beaucoup plus performants, c'est beaucoup plus long. Puis ça réagit pas de la même façon. Au début, on a l'impression on fait plus les mêmes recettes. C'est la même recette, elle est juste multipliée par 20 ou par 50, là, peu importe. C'est la même recette, mais dans des proportions tellement énormes par rapport à ce qu'on faisait à la maison qu'on devient perdu. Ça, c'est la première chose. La deuxième chose, c'est l'organisation du travail. Si j'envoie des œufs à la maison puis qu'il faut que j'aille chercher, il faut que je graisse mon moule ou que, tu sais, je m'organise pour la cuisson, si mon appareil reste sur le comptoir quelques minutes, le temps que je m'organise ou que j'ai oublié d'ouvrir le four, c'est pas dramatique parce que je suis sur tellement des petites quantités que ça sera pas long à rattraper. Mais si j'ai 10 plaques de biscuits à envoyer au four, que mon four est pas allumé, que mes plaques sont pas prêtes, qu'il faut que j'aille chercher les maryses et que ma fluidité de travail est pas là, un, je perds un temps fou. Et deux, je mets en danger ma préparation parce que je la fais attendre trop longtemps. Il y a des préparations qui peuvent attendre, mais il y en a d'autres qui peuvent vraiment pas attendre. Donc, il y a toute une logistique de travail qui est fondamentale à la réussite d'une belle pâtisserie. Ça s'improvise pas. C'est vraiment une façon d'aborder les tâches. Il faut être très organisé. Il faut être très systématique dans la façon dont on fait les choses. Si on le fait pas, on passe d'une très belle pâtisserie à une pâtisserie qui peut être vraiment médiocre. Et c'est juste une question d'organisation.
0: Vous aviez fait la découverte de la pâtisserie fine quand vous étiez jeune en Europe.
1: Oui.
0: Quand vous avez décidé de vous lancer là-dedans, d'ouvrir votre pâtisserie, vous vouliez vous donner quelle signature?
1: Je pense que j'ai toujours voulu être dans l'univers de la pâtisserie française. Je pense que ça a toujours été pour moi la plus belle pâtisserie du monde. Je pense que c'était vraiment dans cette dynamique-là. Par contre, je cherche mon identité. Je me suis souvent demandé c'était quoi mon identité en pâtisserie. Et je pense que ce qui me caractérise le mieux, c'est mon plaisir de raconter une histoire à travers la pâtisserie. Je suis toujours quelqu'un qui, crée une pâtisserie, part d'éléments, je vais dire, mettons, de la fraise ou maintenant on est sur le bord d'avoir la rhubarbe. Je pars donc de 2-3 éléments qui me parlent au moment où, dans un temps T, qui me parlent à ce moment-là et je brode à travers ça pour que la personne qui va recevoir la pâtisserie comprenne le geste que j'ai voulu poser, qui est comme une espèce de... C'est ça, de communication entre les éléments qui sont dans la pâtisserie, la dégustation et l'effet que ça va provoquer. Il y a vraiment quelque chose de très, très construit par rapport à ça. Et quand je décris un gâteau, ça va être toujours très conceptualisé. Je vais vraiment mettre des histoires, des éléments, de la temporalité pour que ça fasse du sens. C'est pas juste un gâteau pour être un gâteau. Il y a vraiment quelque chose où je raconte une histoire, puis cette histoire-là est aussi importante que le gâteau en lui-même pour moi. C'est vraiment un tout. Pour moi.
0: Est-ce que vous avez un ingrédient fétiche?
1: Je suis très agrume. J'aime beaucoup, beaucoup les agrumes, les pamplemousses, les citrons, tous les citrons. Ouais, s'il fallait que je parte sur une île déserte avec un seul ingrédient, j'irais avec les agrumes.
0: Vous choisiriez une île tropicale?
1: Oui, sans hésitation.
0: Moi, on m'a déjà dit, moi, je fais de la dinette, comme vous dites, oui. à la maison. Oui. Et quand on regarde les émissions avec les grands chefs, etc., ils disent tout le temps qu'en pâtisserie, c'est hyper précis.
1: Oui.
0: Bon, moi, j'ai l'habitude, je vais couper le sucre. Moi, oui. Je coupe le beurre. Oui. Je ne mettrai pas de beurre là-dedans, je vais mettre de l'huile végétale, ça fera pareil.
1: Oui.
0: Si on peut réinventer la pâtisserie comme vous le faites toutes les semaines, réinventer ça autrement, c'est pas vrai que ça doit être si précis que ça. On peut changer les proportions des choses.
1: Je vais te dire un oui puis un non. je dirais que sur des bases, je vais dire, mettons, de la pâte à choux, je vais dire une génoise ou un biscuit d'aquoise, on a des recettes qui sont un petit peu préétablies. Et qui ont des proportions qui sont bien connues. Moi, j'ai par exemple une crème au citron que j'ai développée à travers les années, que je considère pour moi qui était la meilleure, où j'ai fait fluctuer des quantités d'œufs, puis de beurre, puis etc., pour avoir une consistance, puis une texture, puis un rendu que je trouvais impeccable. Donc, cette recette-là, j'y touche plus. Mais oui, effectivement, j'ai joué sur plusieurs éléments pour avoir ce rendu-là. Donc, oui, je peux jouer dans une certaine mesure sur les proportionnalités. Par contre, au niveau du sucre ou de la farine, ils ont des rôles structurants dans une recette. Et si je modifie trop ces éléments-là ou si je rajoute par contre du sirop d'érable au lieu du sucre raffiné, c'est deux sucrants, mais un est plein d'eau et l'autre n'a pas d'eau. Et donc, je vais avoir un rendu qui va être complètement différent au niveau des textures. C'est sûr que je vais avoir un sucre, mais au niveau de la texture, ça ne sera pas la même chose. Fait qu'il n'y a pas nécessairement une équivalence d'emblée à ce niveau-là et il faut respecter ça. Donc, une fois qu'on a établi une recette, on peut effectivement prendre beaucoup de temps pour changer des paramètres pour arriver à des structures et des rendus qu'on cherche. C'est ça l'important. Qu'est-ce qu'on veut réaliser en termes de texture, de fondant, de croquant, de tenue à travers un 24, 40 ou 72 heures dans un gâteau? C'est ça qui dicte en fait comment on va travailler les éléments. Et c'est possible. Mais une fois qu'on a établi cette recette-là, pour bien la réussir, il faut absolument la suivre à la lettre. Donc, oui et non est ma réponse.
0: Vous avez dit tout à l'heure que vous travaillez dans le silence. Est-ce que vous travaillez seule?
1: En fait, moi, j'ai un labo, donc on est en équipe. Et non, je travaille pas seule. On est une équipe de 5. Et les gens qui sont avec moi sont souvent très amateurs de musique et on écoute de tout. Autant dans du rock que dans du reggae, que du rap, que du classique, que du jazz. Là, j'ai pas de contrôle sur rien là-dessus.
0: Et ce sont des associés à vous?
1: C'est des employés, oui. Pâtissier, chef pâtissier, des gens au service. La pâtisserie Galerie Ricard ne pourrait pas exister sans leur apport quotidien. C'est des gens très investis qui font un travail formidable, des collaborateurs que j'adore, qui me font avancer professionnellement parce que la pâtisserie, ça vient de moi, mais je pense que je fais une plus belle pâtisserie quand j'écoute les gens avec qui je travaille et qui me donnent leur point de vue, qui me disent « Ben, Gaëlle, on pourrait faire ça, tu pensais qu'on pourrait ajouter ça? » Puis chacun a un palais différent, une sensibilité différente et un va dire « Ah, oh, ça, je trouve ça trop sucré » ou « Ça, je trouve ça trop acide » et moi, je ne l'aurais pas senti de la même façon. Et là, ça me met plein de points d'interrogation puis je me dis « Ah, vraiment? » vraiment. Puis c'est en discutant qu'on finit par faire une pâtisserie qui, pour moi, est plus achevée que si je l'avais fait toute seule.
0: Gaëlle Vidricaire, c'est là-dessus qu'on va se laisser, malheureusement. Merci beaucoup d'avoir partagé votre parcours avec nous.
1: Mais c'est un honneur d'avoir été ici. Merci beaucoup.
0: Merci aussi à Mario Blouin qui a trouvé les musiques et à Jacqueline Sanson qui est à la réalisation technique de l'émission. C'est Dani Benz au microphone et je vous dis à bientôt.
1: À bientôt.

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0: Bonjour, bienvenue à Question d'aujourd'hui, l'émission qui vous est présentée par l'Office de catéchèse du Québec en collaboration avec Radio-VM et Radio-Galilée. Est-ce que des gens peuvent nous aider à obtenir justice, peuvent nous accompagner dans des moments difficiles? Eh bien, c'est ce que notre invité va nous parler aujourd'hui et je suis absolument heureuse d'être avec Ana Paula Pessoa qui est avocate de formation et qui est aussi engagée socialement. Merci d'être là, Ana Paula.
1: Merci, Renaud. C'est un plaisir d'être avec toi aujourd'hui.
0: Eh bien, on est sur la rive nord de Montréal. Quelquefois, je dis aux auditeurs, aux auditrices que j'aime bien sortir du studio pour rencontrer des personnes. Donc, on est sur la rive nord de Montréal. Et Ana Paula, vous avez un cheminement qui vous a amené du Brésil au Canada. D'abord, vous présentez un petit peu aux auditeurs et aux auditrices.
1: OK. Donc, en 2011, moi et mon époux, on a décidé d'émigrer au Québec. Puis c'était depuis 4 ans à peu près de planification, des questionnements, de discernement aussi. Mais finalement, on a décidé de venir. À l'époque, j'étais avocate au Brésil. J'étais toujours impliquée auprès de personnes très vulnérables, auprès des jeunes contravenantes, dans un centre de réadaptation. Après, j'ai travaillé comme médiatrice en droit de la famille. Et j'ai eu toujours cet appel depuis que j'étais à l'université de faire quelque chose pour être proche des gens. J'aimais pas de la question d'être en droit dans une salle en bureau fermé avec des dossiers. Je voulais être avec les gens. Et je pense que depuis le début que j'étais dans ces chemins vraiment sociaux auprès de personnes vulnérables. Donc, j'ai travaillé en équipe multidisciplinaire avec des collègues psychologues, travailleurs sociaux. Donc, c'était vraiment une approche depuis le début de ma carrière multidisciplinaire.
0: Au Brésil.
1: Au Brésil, exact. Du moment que j'ai déménagé au Québec, donc j'avais un enfant de 2 ans et demi, je pensais pas que j'allais poursuivre ma carrière comme avocate au Québec parce que j'étais en train de pratiquer les français, je voulais avoir d'autres enfants, donc j'ai décidé alors d'aller vers l'intervention psychosociale. Je suis allée suivre une formation à l'Université de Montréal. Et j'ai travaillé comme intervenante psychosociale à Montréal pour une maison de la famille, auprès aussi de familles très vulnérables, des parents des enfants de 0 à 5 ans. Et depuis qu'on a décidé de déménager, j'étais enceinte de mon deuxième enfant sur la rive nord, c'est là que j'ai vu qu'il avait un poste qui s'affichait pour être agent des pastorales pour les diocèses de Saint-Jérôme. Comme j'étais depuis mon jeune âge bénévole au Brésil, en paroisse auprès des jeunes, donc j'ai dit oui, je veux ces postes-là. Donc j'ai été alors acceptée au poste et j'ai travaillé pendant 6 ans à la paroisse Sainte-Famille à Blainville comme agent des pastorales. À ce moment-là, donc les droits étaient vraiment loin d'être une réalité pour moi au Québec. Mais ce n'est que dans un cours que je suivais pour en certificat en théologie avec un professeur qui était avocat et en même temps très engagé au niveau social. Donc, il partageait son expérience auprès de personnes très vulnérables dans les projets des Mères Teresa. Et j'étais enceinte de ma fille. J'étais même pas supposée de suivre ces cours-là, mais quand j'entendais ces profs parler, ça me fait vraiment relayer mon histoire. Depuis les débuts comme avocate auprès des gens souffrantes, je me suis dit, il y a quelque chose que j'ai pu faire à ces niveaux-là. Les liens, la justice, la foi, les sociales, j'ai senti vraiment une grande appel. Je suis arrivée à la maison et j'ai dit à André, mon époux, j'ai dit, Gane, je pense que j'ai vu vraiment révalider mon diplôme en droit. Il m'a regardé comme si c'était une blague en disant, mais comment ça, Anna? Tu es enceinte, on a 2 jeunes enfants, mais j'ai dit, André, j'ai vraiment un appel profond et je lui ai raconté. J'ai dit, j'avais même des frissons. Et je veux vraiment, j'ai dit, je vais discerner. Donc, il dit, mais si c'est ça vraiment que tu veux, on va s'aider. Donc, on va aller de l'avant. Et c'est ça. Donc, j'ai commencé avec des petits pas. J'ai fait une demande au barreau au Brésil pour ramasser tous mes documents. J'ai fait une demande au barreau ici pour voir qu'est-ce que je devrais avoir pour révalider mon diplôme. Et j'ai décidé de raconter ça à mon équipe de travail. Et j'ai eu tout un support et un soutien des gens qui disaient, Anna, oui, go dans ton projet.
0: Donc, Ana Paula, vous êtes avocate au Brésil, vous venez au Québec, vous êtes engagée comme agente de pastorale, Donc, en même temps, vous vous formez comme agent de pastoral, vous faites votre théologie, mais en même temps, vous voyez, grâce à un professeur et un cours et peut-être d'autres influences, que vous avez une double vocation, si je comprends bien. Une vocation avec les familles, mais comme avocate. Est-ce que je résume bien votre cheminement?
1: Oui, tout à fait. Parce que moi, c'est comme re-choisir une carrière, c'est quelque chose. Depuis d'avoir vécu une expérience d'immigration, de recommencer la vie des zéros, de commencer à parler une nouvelle langue, d'être auprès de gens qui vivent à peu près la même réalité que moi, d'immigrer dans un autre pays, avec tous ces bagages aussi, mon expérience en tant qu'mère, expérience des familles, expérience auprès d'autres familles, de cheminer vraiment avec d'autres familles qui étaient en recherche d'essence, qui se questionnaient. J'ai vu vraiment que il avait quelque chose qui pourrait se faire et c'était comme plus fort que moi. Et je voyais que tous les chemins que j'ai parcourus jusqu'à date, ils s'interliaient. Et c'est ça, donc je savais pas comment ça allait se faire, mais j'avais une grande confiance que j'étais sur la bonne voie. J'avais mon expérience comme avocate au Brésil, j'avais mon expérience comme intervenante psychosociale au Québec, j'avais mon expérience dans ma foi auprès des gens, dans une ouverture d'esprit. Et j'ai suivi un cours qui pour moi c'était de me recentrer sur mes valeurs profondes. Et c'est dans cet espace que j'ai discerné, que j'ai décidé de redevenir avocate ici. C'était certain pour moi que c'était en lien avec la justice sociale.
0: Vous êtes enceinte de votre troisième enfant, une petite fille qui s'en vient, et vous devez donc compléter, si je comprends bien, des cours pour avoir le droit d'exercer comme avocate.
1: Oui, c'est ça. Il avait un long chemin à parcourir. D'abord, de refaire 45 crédits à l'université. Les cours étaient la majorité des soirs. C'était des déplacements de la Rive-Nord à Montréal, l'Université de Montréal. Donc, on a dû vraiment faire toute une organisation familiale. Je t'avoue que c'était pas si facile. Vers la fin de ma formation, je me sentais vraiment épuisée. Qui j'arrivais même à m'y remettre en question si j'étais sur la bonne voie. Parce que quand j'ai commencé, parce que c'est en gros un grand processus, ma fille elle était proche d'avoir 2 ans quand j'ai commencé à aller à l'université. J'ai pris un cours, donc j'allais doucement aussi pour diminuer mon temps de travail, pour concilier travail-famille avec tout le support de mon époux aussi. Donc, mais de toute façon, ça devient quand même lourd de retourner aux études, 3 cours par semaine, avoir des examens à faire et avec tout ces cheminements du barreau après. Donc, c'est vraiment 45 crédits après école du barreau, examen du barreau, 6 mois des stages. Mais j'ai dit un pas à la fois. C'est ça. En cours de route, comme je t'ai dit, je me sentais un peu épuisée, mais là, j'ai ralenti un peu plus. La pandémie est arrivée, ce qui a fait en sorte pour moi que ça m'a permis vraiment de prendre mon temps. Et c'est ça, c'était beaucoup des petits pas que j'ai faits. J'avais comme un petit grain de moutarde que j'ai regardé. J'ai soufflé juste que j'aille ça, que je fasse mes petits pas. Et c'est dans cette énergie-là avec ma famille, tout le soutien de mes amis, que finalement, j'ai réussi à terminer mes études et à être assermentée au barreau comme avocate en 2021.
0: Félicitations d'avoir été assermentée. Qu'est-ce que ça prend comme qualité pour être... Comment vous avez pensé, quelle aptitude ou quelle qualité vous deviez avoir pour réaliser ce rêve d'intervenir auprès de familles souffrantes et de femmes et d'hommes souffrants et d'enfants souffrants aussi?
1: Moi, quand j'ai senti l'appel dans mon cœur de redevenir avocate ici, une chose qui est venue à mon cœur, c'est de dire, regarde, j'ai pu être l'avocate que je veux être avec mes propres couleurs, avec mon authenticité. C'est ça que je me disais. Il faut que je sois authentique. Il faut que je porte les valeurs qui m'habitent. Et pour moi, d'abord, d'avoir de l'ouverture auprès des gens, de ne pas avoir des jugements envers les gens, mais d'avoir un esprit vraiment ouvert, de les accueillir là où elles sont rendues, de s'intéresser à elles, d'avoir un regard de bienveillance, de la prendre en sa globalité avec tout son être entier, comme un être humain. Ce n'est pas juste de venir les livrer, les juridiques, mais c'est de dire, de regarder d'une façon plus globale, parce qu'il y a plein, quand on parle d'une personne vulnérable, c'est toute une complexité. Il y a beaucoup d'anges là, ensemble. Donc, c'est de dire, qu'est-ce que je peux apporter au-delà du légal, parce qu'il est légal, les gens, on va se former, on va voir la loi, on va connaître, mais qu'est-ce que je peux offrir de plus? Je pense à une présence bienveillante. Une écoute sans jugement, un désir d'aider cette personne, même si je n'ai pas la solution à son problème, mais juste d'être une petite lumière qui va la référer vers une ressource, une service, ou juste même de la laisser ventiler ce qu'elle vit. Donc, ça fait déjà toute une différence. Donc, en plus, moi qui travaille en droit de la famille, c'est ça ma réalité, c'est de travailler auprès des personnes qui vivent des situations très difficiles. On parle de séparation, on parle des divorces, on parle de conflits de séparation, violence conjugale, des enfants qui sont exposés. Donc, moi, je vois dans cet espace comme une possibilité d'aider ces gens à traverser ces situations difficiles avec bienveillance et de garder les bons et d'offrir les bons aux enfants aussi.
0: Ana Paula Pessoa, comment vous cultivez la bienveillance? Il doit y avoir des moments où les situations doivent être tellement souffrantes et difficiles que vous avez à vous écouter, vous voulez, comme vous dites, apporter une lumière, avoir un accueil bienveillant, une écoute bienveillante. Comment on fait pour, je dirais, garder cette bienveillance active et qu'à un moment donné, ça ne dépasse pas les capacités humaines? Qu'est-ce que vous faites? Est-ce que vous avez un truc?
1: C'est vrai que je suis humaine, mais parfois, j'ai sans la charge. J'ai dû aussi apprendre à travailler ça aussi, de ne pas vouloir prendre la place de la personne ou d'avoir trop de sympathie, mais d'être empathique. Donc là, c'est des stratégies en intervention psychosociale, mais je porte beaucoup la valeur de la justice. Et parfois, je vois des gens qui vivent beaucoup d'injustice, ça vient me chercher. Mais une chose que j'ai fait, c'est de dire, garde, moi, dans toute cette structure, dans toute cette immensité qui est la vie de cette personne, dans l'espace que je suis aujourd'hui, avec la force que j'ai aujourd'hui, qu'est-ce que moi je peux faire pour ne pas vouloir porter toute la responsabilité, même les responsabilités des autres? Donc, je me tiens à mon espace et je dis, gaffe, dans cet espace, donc c'est avec bienveillance, écoute et ouverture que je vais travailler pour faire bien ce que je peux faire pour cette personne. Ça m'apaise et quand je vois que la personne est là, se sent est vraiment plus légère, que la personne me regarde avec un sourire, que la personne me dit, ça me fait du bien de savoir, donc j'ai la réponse que j'ai fait mon beau travail. Donc, je n'ai pas comme le désir de... Parfois, on s'y sent un peu impuissante parce qu'on pense qu'on devrait faire des gros changements, des grands changements. Moi, j'ai dit, chacun a sa responsabilité dans ce tout qui est la vie. Et moi, dans mon espace, moi, je me tiens à donner les meilleurs de moi-même. Et donc, et plus je pense comme ça, plus ça m'apaise, plus je m'y ressente sur mon travail, je pense plus que je peux offrir vraiment une intervention qui va répondre aux besoins de la personne que je rencontre.

0: En compagnie d'Ana Paula Pessoa, vous êtes à l'écoute de l'émission Questions d'aujourd'hui. Nous avons la chance de rencontrer une avocate engagée socialement qui, disons-le, a fait énormément d'efforts pour être à jour comme avocate, pour pouvoir exercer ici. Et vous êtes spécialisée dans le droit de la famille. Qu'est-ce que c'est que le droit de la famille?
1: Alors, les droits de la famille, c'est les droits qui va venir pour encadrer toute situation qui concerne la famille. Là, on parle de, quand on parle, mettons, de séparation, on va parler des gardes d'enfants, de pension alimentaire, partage des biens. Si on parle d'un couple qui est marié, donc, toutes les partages des biens, peut-être qu'une pension alimentaire pour ex-époux aussi, ou d'autres sortes de compensations pour venir vraiment équilibrer, des inégalités. Parce qu'on sait qu'une famille, quand on s'y marie, parfois on fait des choix, hein, des choix familiales, et on dit, OK, un va se dédier plus à sa carrière, l'autre va se dédier plus aux enfants, mais on reste une famille. C'est-à-dire que chacun va contribuer avec ses forces et ses capacités. Mais quand on parle d'un divorce quelques années d'après, et qu'un dit, mais non, moi je travaille, un part avec une carrière qui est faite, l'autre est arrivé proche de l'âge de la retraite, mais n'a pas développé sa carrière, mais a dédié toute sa vie aux enfants, à la famille. Donc, la loi vient vraiment pour rendre ça plus équitable au niveau de partage, pour que les deux puissent répartir quand même dans une situation avec pas beaucoup d'écart. Donc, c'est de rendre vraiment justice. C'est de dire, regarde, il y a un devoir quand même de collaboration, d'assistance. Donc, la loi vient vraiment pour un peu baliser cette situation. Donc, on peut parler aussi parfois d'adoption. J'ai eu des dossiers d'adoption quand j'ai travaillé en pratique privée. J'ai travaillé une partie en pratique privée quand j'ai commencé. J'ai eu la chance de travailler avec des belles personnes en pratique privés qui m'ont appris, qui m'ont aidé à garder mes valeurs, mais en coup de chemin, donc je sentais cet appel d'aller plus vers les communautaires. C'est quand j'ai décidé d'aller à Justice Pro Bono, donc je travaille à Justice Pro Bono aussi, en faisant la coordination d'un programme qui s'appelle le Porte 33 en droit de la famille, où moi j'avais la coordination d'une clinique socio-juridique qui existe aujourd'hui, donc qui offre à toute la population au Québec, aux parents des enfants, des rendez-vous avec des avocats pro bono, sans rien charger.
0: Sans rien charger, donc hein? C'est ça, pro bono.
1: Exact.
0: Mais qui ont besoin de rencontrer donc des familles, des personnes.
1: Exact.
0: Qui ont besoin de rencontrer des avocats pour avoir des conseils.
1: Des conseils d'éclairage, d'information juridique. Et c'est vraiment très ponctuel, donc c'est une clinique où la personne va rencontrer un avocat en présence d'une intervenante psychosociale ou même temps. Donc, la multidisciplinarité qui revient dans ma vie.
0: Mais ça, c'est important. Pourquoi cet aspect d'être avec d'autres, soit des travailleurs sociaux, peut-être d'autres intervenants dont vous allez nous parler, pas juste la spécialiste avocate. Pourquoi c'est important d'avoir cette multidisciplinarité que vous avez développée, que vous continuez de développer, je crois bien? Pourquoi c'est important?
1: Parce que moi, je crois que la justice, c'est très lié au social. Hein? On peut pas parler justice toute seule. Donc, justice, ça vient avec le social. Et une personne qui a une difficulté, en plus des personnes vulnérables, comme j'ai dit, il y a une grande complexité que... On peut pas croire que juste une personne formée dans une sorte de profession va être capable de répondre à tous ses besoins. Donc, ça prend la collaboration, la complémentarité. Plus on s'y met ensemble, on va pas dédoubler, on n'a pas besoin d'aller se former dans tout le domaine. On peut juste s'y mettre ensemble avec d'autres personnes. On est nos forces, travailler ensemble, réfléchir ensemble, et on peut enrichir l'intervention auprès de cette personne.
0: Et vous pouvez voir des angles différents qui vont être complémentaires, si je comprends, au niveau des intervenants.
1: Exactement. Donc, on peut s'entraider. Donc, et avec cette expérience, on acquiert de plus en plus aussi un regard social de la question qui est juridique. Et les collègues dans les sociales vont aussi développer un regard plus juridique de leur intervention sociale. Donc, ça fait une complémentarité. Et en fin de compte, donc, c'est les personnes qui vont bénéficier de ça.
0: Vous êtes donc à InfoJustice et InfoJustice offre différents services. Pouvez-vous nous en parler un petit peu? Parce que peut-être qu'il y a des gens qui, des auditrices, des auditeurs qui nous écoutent et diraient, ah, ben moi, peut-être que j'aurais besoin de soutien pour une chose, puis je sais pas où aller. Donc peut-être nous parler un peu des services qui peuvent soutenir la famille, qui peuvent pas nécessairement arriver à une situation de séparation, de divorce, mais peut-être même à un moment de crise où une famille a besoin d'éclairage.
1: Oui, c'est vrai. Pour moi, c'était vraiment une grande joie de pouvoir intégrer l'équipe d'InfoJustice. Je me rappelle que quand j'ai cherché mon stage de barreau, j'avais déjà envoyé mon CV à InfoJustice de Laval-Laurentie de la Naudière, qui à l'époque était connu comme Centre de justice de proximité. Parce que juste en novembre l'année passée, on était appelé Centre de justice de proximité. Et ce n'est que maintenant qu'on est appelé InfoJustice pour rendre ça un peu plus facile pour les gens. Mais InfoJustice, c'est un organisme qui existe partout au Québec. Hein? C'est un réseau.
0: C'est un réseau. Donc, il y a plusieurs InfoJustice.
1: Exactement. Un réseau qui a commencé en 2015 pour répondre à un besoin vraiment criant de la population pour avoir accès à la justice, comprendre la loi, comprendre la démarche. Pour des personnes qui n'ont pas d'avocat, qui décident de se représenter seules, d'avoir de l'aide, de l'orientation pour être capable d'être autonome et mener son propre dossier à la cour. Donc, InfoJustice, c'est un organisme sans but lucratif, un milieu communautaire qui offre à la population la possibilité d'avoir des consultations juridiques, de l'information juridique dans quelques domaines du droit. Donc, moi, je travaille pour InfoJustice de Laval, Laurentie de la Naudière, donc ces bureaux qui est à Saint-Jérôme, Dessès et région. On peut offrir de consultations juridiques ou de l'information juridique en droit de la famille, droit de consommateur, petite créance, droit civil et droit de logement.
0: Ah, c'est très large. Donc, logement, oui. Petite créance, bien sûr, famille.

0: modes de règlement à l'amiable comme la médiation, l'arbitrage, la négociation. Parfois, quand une personne a un problème juridique, elle pense que problème juridique égale cours, palais de justice,
1: procès,
0: argent et stress.
1: Temps dépensé à préparer un dossier avec les délais au niveau des juridiques, des cours de justice, c'est des années. Donc, médiation,
0: arbitrage, négociation.
1: Est-ce qu'il y a des différences entre ça?
0: Oui, oui, il y a des différences parce que quand on parle de la médiation, donc si on parle des médiations familiales, donc les médiateurs sont formés, font partie de leur ordre professionnel. C'est vraiment encadré et aide les personnes qui traversent une séparation à trouver des solutions à l'amiable. Donc, on parle d'une personne qui est neutre, qui va être là pour les aider. Donc, c'est un espace vraiment pour permettre aux gens, en tout respect, de parler de leurs besoins, mais de développer une ouverture d'esprit pour trouver des solutions. Et rendu à une entente, donc ça peut être homologué par la cour et régler les problèmes.
1: Les enfants. Comment prendre soin aujourd'hui des enfants? Parce qu'on voit bien que les familles, on ne peut pas dire que les familles ont beaucoup de soutien dans la société.
0: Tu as raison.
1: Comment soutenir des enfants qui vont peut-être voir leurs parents dans un moment de crise, dans une séparation, dans un divorce ou dans d'autres situations que vous avez rencontrées? Comment on soutient les enfants? Comment on fait ça?
0: Oui, d'abord, je pense que c'est de sensibiliser les parents que, oui, une rupture en divorce, ça vient chambouler un peu la situation de la vie de la famille, mais à un moment donné, les parents ont besoin de se faire accompagner parce que c'est pas si facile de changer une réalité familiale. On peut même parler parfois, oh non, mais des parents en couple, même s'il n'est plus en couple, les enfants restent des enfants, les parents restent des parents, mais il y a toujours un impact sur les enfants parce que les enfants vivaient une réalité et ils ne sont pas au courant parfois tout à fait des situations, des crises qui se développent, qui à un moment donné, c'est la nouvelle, les parents se séparent, les enfants sont démunis. Les enfants souffrent beaucoup. Ils doivent aussi être accompagnés dans cette période. Donc, ce que j'ai fait quand j'ai intervenu auprès des parents, c'est toujours d'aider les parents à recentrer les regards sur l'enfant et à trouver de l'aide pour se faire accompagner pendant cette étape aussi. Et pour juste tourner les regards, parfois qui est trop dans les conflits, dans tous les règlements du partage des biens ou des choses, mais juste de dire, regarde, trouver un espace pour déposer ses émotions, pour ne pas faire subir les enfants la charge de ses émotions. Et à un moment donné, plus on travaille fort, plus on se fait accompagner, on passe à travers cette épreuve. Il est un peu ressorti plus fort et il a un peu gardé quand même la bienveillance envers les enfants. Donc, je pense que c'est de vraiment savoir que c'est une étape qui va passer, mais si on se fait bien accompagner et que si on centre notre regard sur l'intérêt de nos enfants, là, on va être capable de passer à travers et de garder quand même l'amour qui reste.
1: En une minute, Anna Paula Pessoa, est-ce qu'il y a des conseils par rapport aux aînés, par exemple, par rapport aux parents qui sont aînés, qui peuvent vivre aussi des difficultés, qui peuvent être séparés à cause de la maladie? Est-ce qu'il y a quelque chose qui est possible à ce moment-là au niveau du droit de la famille ou s'il y a des choses à développer?
0: Mais ce que je voulais dire, c'est que toute personne peut faire appel au service d'infojustice. C'est gratuit. La personne peut faire une demande en ligne, peut faire une demande par téléphone, laisser ses renseignements et prend un moment avec un avocat qui a une approche très humaine, une approche humaine pour écouter et guider la personne vers la bonne ressource. Et là, je voulais aussi dire, les grands-parents qui parfois ont des difficultés à avoir accès à ses petits-enfants peuvent aussi venir nous voir parce qu'on va pouvoir les éclairer par rapport à cette situation.
1: Merci beaucoup d'avoir mentionné les grands-parents parce que c'est des situations que sans doute vous connaissez très bien. Mmh. Anna Paula Pessoa, avocate, engagée socialement, merci beaucoup d'avoir été avec nous pour cette dernière émission de la saison 2025-2026 à Question d'aujourd'hui. Ce sera peut-être pas la dernière fois qu'on se parle. Je vous remercie beaucoup d'avoir été avec nous.
0: Merci Renaud, c'est un grand plaisir d'être avec vous aujourd'hui.
1: 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Merci à Yannick Caron pour Radio Galilée et Lisandre Duclé pour Radio VM. Merci

À vous pour votre écoute. Merci d'avoir été là tout au long de la saison. Ici Renaud Grégoire et je vous souhaite un bel été. Et je vous redonne rendez-vous à l'automne sur les ondes de Radio Galilée et de Radio VM.

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Oui, bonjour. Nous avons entrepris, il y a 2 semaines déjà, de réfléchir ensemble sur ce que représente la miséricorde. La miséricorde, dont nous disions, c'est une notion que théologique, c'est-à-dire nous parlons de la miséricorde à l'intérieur de la foi, non? La miséricorde, c'est une notion dont on entend parler à l'Église, dans la liturgie, dans la prière, mais dont on ne parle pas dans la rue. On parle de la miséricorde dans la rue, le nom que l'on emploie, le terme sécularisé, pourrions-nous dire, le terme laïque de la miséricorde, c'est la compassion. Or, nous avons vu la dernière fois que la compassion, qui fait bien partie de la miséricorde, qui est un moment essentiel de la miséricorde, ce n'en est en réalité qu'une facette, qu'une dimension, essentielle autant qu'on voudra, mais qui doit être suivie, d'abord qui est précédée d'une autre dimension. Un premier moment, c'est de voir la misère de l'autre. Si je ne vois pas, si je ne suis pas attentif à l'autre, ça n'ira pas plus loin. Il n'y aura pas de miséricorde. Donc le premier moment, c'est, pourrions-nous dire, la miséricorde des yeux. Être attentif aux besoins de l'autre. Deuxième moment, c'est là qu'intervient la compassion. La compassion dont on parle à la télévision, à la radio, dans les journaux. Mais en réalité, elle n'est qu'un moment, non pas un moment extérieur, c'est-à-dire voir avec mes yeux ce que vit l'autre, mais un moment intérieur. Éprouver en moi un choc. Éprouver en moi une espèce d'ébranlement intérieur, être ému face à la misère de l'autre. Nous arrivons maintenant, donc après la miséricorde des yeux, après la miséricorde du cœur, nous en arrivons maintenant à la miséricorde des mains. Après l'attention, après l'émotion ou la compassion, l'intervention, intervenir en faveur de l'autre. Et c'est à ça que nos 3 récits dont nous sommes partis dans l'Évangile de Luc prêtent le plus attention. C'est ça, c'est ce moment-là qu'ils décrivent de la façon la plus élaborée. Et on pourrait dire, nos 3 récits, vous vous souvenez, c'est le bon Samaritain au chapitre 10, ayant vu l'homme tombé aux mains des brigands, il fut ému aux entrailles. Et là, c'est là que Luc va décrire son intervention dont nous devons parler. Même chose pour Jésus. Au chapitre 7, Jésus, ayant vu la mère en pleurs, fut ému aux entrailles. Il s'approcha et lui dit, ne pleure pas. Puis il intervient. Le père de l'enfant prodigue, en Luc au chapitre 15, même chose. L'ayant vu, le fils à distance qui revient, il fut ému aux entrailles, puis alors l'intervention à laquelle nous arrivons. Alors, ce qui est frappant, c'est que dans les 3 cas, l'intervention présente elle-même, pourrions-nous dire, 3 dimensions. Ce qui la caractérise, intervenir en faveur de l'autre dont j'ai vu la misère, dont la misère m'a ému, ça comporte 3 dimensions. Et j'ai choisi 3 mots qui se terminent pour que ce soit facile à retenir. J'ai pris 3 mots qui se terminent de la même manière, la même assonance. Tout d'abord, la prévenance. Deuxièmement, après la prévenance, on pourrait dire l'abondance. L'intervention est généreuse. Et troisième, à défaut de mieux, comme je dirais tout à l'heure, pour avoir un mot qui se termine de la même manière, après la prévenance et l'abondance, la tolérance. Alors voyons ça. L'intervention, donc le troisième moment de la miséricorde, où on voit que dans les 3 récits, Jésus, puis les 2 autres personnages, le bon Samaritain, puis le père de l'enfant prodigue, comme on l'appelle, prennent les devants, interviennent. Alors, le bon Samaritain, commençons par lui, au chapitre 10, interrompt sa route. Un Samaritain qui passait par là le vit, puis interrompt sa route.
il le voit, il est ému, puis il s'occupe de l'homme à moitié mort sur le bord de la route, qui est l'homme qui est probablement inconscient, incapable de réclamer du secours. Donc, l'homme ne demande rien. Il est incapable de demander quoi que ce soit. C'est le bon Samaritain qui prend l'initiative, qui prévient le besoin de l'autre. Dans Luc 7, c'est la même chose, nous l'avons vu lors de la première émission. Jésus prend l'initiative d'intervenir en faveur de la mère qui est en pleurs, qui pleure son fils que l'on mène en terre. Dans Luc 15, là, c'est différent. Parce que là, c'est le fils prodigue, comme on l'appelle, qui prend l'initiative du retour. Ah, quand il se voit au fond du tonneau, qu'il envie les porcs dont il est, dont il a à prendre soin, eux ont à manger. Et moi, ici, je crève de faim. Qu'est-ce que je vais faire? Eh bien, je sais ce que je vais faire. Je vais retourner chez mon père et puis je vais lui dire, « Père, j'ai péché contre le ciel et contre toi. » Puis là, il prépare toute sa chanson. « Je ne mérite plus d'être appelé ton fils. Prends-moi comme l'un de tes employés. » Donc, l'initiative dans ce cas-là, elle est du côté du fils qui décide de revenir puis qui prépare la scène, le scénario pour émouvoir son père, pour le gagner. Or, le père, lui, aperçoit le fils à distance, le fils qui revient en guenille. Eh bien, le père, et le récit de Luc, hein, dit, c'est un grand propriétaire terrien, imaginez-vous, et il courut. Le père, hein, dans les pays de langue arabe, on dit encore aujourd'hui, après 12 ans, on ne court plus, on perd sa dignité. C'est le courir, c'est les enfants qui font ça. Sinon, alors le père court au-devant de son fils. Puis, le fils se met à débiter son boniment. « Père, j'ai péché contre le ciel et contre toi. » Mais le père ne le laisse même pas aller jusqu'au bout de la chanson qu'il a préparée. « Je ne mérite plus d'être appelé ton fils, prends-moi comme l'un de tes employés. » Le père lui coupe la parole, et maintenant, c'est lui qui prend l'initiative. La miséricorde va prendre les devants là aussi. Le père, nous allons le voir tout à l'heure, dit « Faites ceci, faites ceci, faites cela. » Il donne les ordres face à son fils qui revient. Donc, parfois, on voit les interventions de Jésus dans les évangiles prennent, les interventions répondent à des demandes, à des sollicitations parfois insistantes de gens qui sont dans la misère. Pensons à la pécheresse pardonnée au chapitre 7 de Saint-Luc qui vient se jeter aux pieds de Jésus tout en pleurs. Puis pensons aux 10 lépreux qui crient vers Jésus. « Jésus, aie pitié de nous », etc. Mais pour Luc, la miséricorde, la pitié que l'on éprouve pour l'autre, le visage idéal de la miséricorde, c'est celle qui s'exerce à l'égard de personnes qui ne demandent rien. Par exemple, vous vous souvenez dans Luc, pour prendre un récit encore qui lui est propre, cette fois-là, c'est au chapitre 13, la pauvre femme qui est courbée, qui ne peut pas se relever, et Jésus la voit, et il fut ému aux entrailles. Vous voyez, là, donc, il prend l'initiative. La femme ne demande rien. De même, Zachée, Zachée qui monte dans son arbre, et c'est Jésus qui prend l'initiative. « Zachée, descends vite, je m'en vais chez toi », etc. Donc, le plus souvent, on pourrait dire, l'offre, si on met ça dans ces termes-là, l'offre précède la demande. Les gens ne demandent rien. La prévenance, la miséricorde qui intervient, sans, qui prend l'initiative, avant même que l'autre dans le besoin ne demande.

Deuxième caractéristique qui va nous retenir plus longtemps cette fois-là. Parce que ce qui est frappant, c'est que dans les trois récits, en Luc 7, Jésus face au jeune homme de Naïn, en Luc 10, le bon Samaritain face à l'homme qui a été laissé à moitié mort au bord de la route, en Luc 15, le père de l'enfant prodigue qui voit revenir son fils, eh bien, l'intervention dépasse largement ce à quoi on aurait pu s'attendre dans le meilleur des cas. C'est à ce sens-là que je parle d'abondance, de générosité. C'est là que le mode d'emploi de la miséricorde, me semble-t-il, se trouve illustré au mieux. Ce qui est frappant, c'est que, pour décrire les deux premiers moments de la miséricorde, on n'employait qu'un seul mot, l'ayant vu. Premier moment, l'attention, la miséricorde des yeux. Deuxième moment, il fut ému aux entrailles. Nous nous traduisons par trois mots, mais dans le grec, il n'y a qu'un seul mot, esplagniste. Il fut remué au plus profond de lui-même. Voyez, un seul mot pour décrire les deux premiers moments, l'attention, l'émotion. Tandis que l'intervention, elle, par contraste, la description qui est faite est interminable. Gardez ça. Partons de nouveau du récit de l'enfant, pas de l'enfant prodigue, mais du bon Samaritain. Gardez bien. Il le vit, il fut ému dans ses entrailles. Il s'approcha, il banda ses plaies, il versa de l'huile et du vin. Il le chargea sur sa propre monture, il le mena à l'hôtellerie et il prit soin de lui. Je ne sais pas si vous avez compté sur vos doigts. Si vous avez compté sur vos doigts, il vous manquait deux doigts. Une seule main ne suffit pas. Ça va jusqu'à sept. Regardez, il fut pris de pitié. Il fut ému aux entrailles. Il s'approcha, banda ses plaies, versa de l'huile et du vin, le chargea sur sa propre monture, le mena à l'hôtellerie, puis soin de lui. Sept. Ah, bien, on se dit, c'est un hasard. C'est un hasard. Mais ce qui est frappant, c'est qu'il aurait pu dire, il le vit, il fut ému aux entrailles, il intervint en sa faveur, puis le récit serait complet. Non, on s'attarde à détailler l'abondance, la générosité de l'intervention. Et ce qui est frappant, c'est qu'on le fait en sept étapes. Alors, on se dit, est-ce que c'est un pur hasard ou bien si c'est significatif? Est-ce que c'est une pure coïncidence ou si ça a une signification particulière? Alors, ce qui est frappant, c'est que quand on va à Luc 15 et qu'on regarde le récit, la parabole de l'enfant prodigue, comme on l'appelle, eh bien, comment décrit-on l'intervention du père à l'égard de son fils? Regardez, le père se met à donner des ordres à ses subalternes, à ses serviteurs. Et il dit ceci, « Apportez vite la plus belle robe, mettez-la lui, passez un anneau à son doigt et des chaussures à son pied, amenez le veau gras, tuez-le, mangeons, festoyons. » Je ne sais pas si vous avez compté, encore sept verbes. Sept démarches que le père ordonne d'accomplir. Apporter la plus belle robe, mettez-la lui, passer un anneau à ses doigts, amener le veau gras, tuez-le, mangeons, festoyons. Ah bien, on se dit, ça ne doit pas être un hasard. Sept. Surtout que, si on revient à la parabole du bon Samaritain, qu'est-ce qu'il est dit? Il est dit que le jour même, ce que nous avons vu tout à l'heure, il fut pris de pitié, il s'apporta. Puis, le récit continue. Le lendemain, il tira deux deniers, le donna à l'hôtelier et il lui dit, « Prends soin de lui. Si tu dépenses en plus, je te rembourserai quand je passerai. » Comptez les verbes, encore sept, deux fois sept.
Puis, si on se dit, bien là, ça devient quand même significatif, sans aucun doute. Hein? Et si on retourne au récit maintenant de Naïn, cette fois-là, ce n'est pas un récit fictif. C'est un récit d'une action accomplie par Jésus lui-même. Regardez, ayant vu, il fut ému aux entrailles. Il dit à la mère, puis il s'approcha, il toucha le cercueil, il dit au fils, « Jeune homme, je te le dis, lève-toi. » Donc, sept verbes qui rendent compte des démarches de Jésus. Alors, on se dit, ce ne doit pas être un hasard. Puisque dans la symbolique biblique, hein, nous sommes habitués à ça, la création en sept jours, puis quand c'est au premier livre, aux premières pages de la Bible, jusqu'à la dernière page de la Bible, les sept trompettes, etc. Hein, eh bien, le chiffre 7 pour la Bible, c'est le symbole de la totalité, de la plénitude. 7, c'est l'idée d'une série complète. Donc, si nous revenons à nos récits, le faire miséricorde se traduit à travers sept démarches. Faire miséricorde du Samaritain, du Père, de Jésus, ça veut donc dire c'est la miséricorde qu'il manifeste touche à la perfection. Autrement dit, 7, ça manifeste une série complète, c'est le symbole d'une série complète, c'est le symbole d'une totalité. Ça veut donc dire, le Samaritain, il a fait tout ce qu'il pouvait. Tandis que il est mis en opposition avec le prêtre et le lévite, qui au contraire n'ont rien fait. Ils ont vu, donc c'était une abstention consciente de leur part. Ils ont bien vu l'homme à moitié mort, mais ils sont passés de l'autre côté de la route. Donc on voit, il y a une opposition entre tout et rien. Le bon Samaritain représente la miséricorde parfaite. Par contraste, le prêtre et le lévite n'ont rien fait. Et c'est pour ça que quand Jésus demande au léger ce qu'il l'interroge, « Qui, d'après toi, s'est montré le prochain de l'homme tombé aux mains des bandits? » Le légiste, le scribe, répond, « D'après moi, c'est celui qui a fait miséricorde. » Alors, ce qui est frappant, c'est que ce faire miséricorde, il témoigne de l'abondance. Il met la miséricorde sur son plus beau visage, quelqu'un qui fait tout ce qu'il peut pour venir à la misère de l'autre. Donc, la prévenance, l'initiative. Deuxièmement, l'abondance, la générosité. Troisièmement, la tolérance.

Ici, je dois dire que je ne suis pas très satisfait, parfaitement satisfait du terme que j'ai choisi, tolérance. Mais c'est à défaut de mieux, c'est parce que je veux avoir un terme qui sonne de la même manière que les deux autres. Vous voyez, l'abondance, ensuite, qu'est-ce qu'on a dit, la prévenance, et puis la tolérance. Qu'est-ce que je veux dire par là? Ça veut rendre compte de l'extension, de l'amplitude illimitée, sans limite, de la miséricorde en rapport avec les personnes qui en deviennent les bénéficiaires. Et ça se vérifie dans Luc 7 et dans Luc 10. Luc 7, Jésus face à la misère, face à la détresse de la mère, du fils unique qu'elle vient de perdre, qui est décédé. Puis ça se vérifie dans Luc 10. Le bon Samaritain fait tout ce qu'il peut à l'égard d'un pur inconnu. Donc, le prochain a une extension illimitée. Qui que ce soit, tu es tenu de lui faire miséricorde. C'est-à-dire, si tu fais miséricorde, l'idéal, c'est que tu ne t'occupes pas de l'identité de celui en faveur de qui tu interviens, de l'identité de la personne à qui tu veux faire du bien, la personne que tu veux aider pour répondre à l'épreuve qu'elle traverse. Revenons, si vous le voulez, au début à ce qui précède la parabole du bon Samaritain. Jésus, le légiste, s'est présenté à lui, et ce scribe a demandé à Jésus, « Dis-moi, quel est le plus grand commandement de la loi? » C'était une question que l'on discutait à perte de vue dans ce qu'on appellerait aujourd'hui les écoles de théologie. Il y avait des commandements innombrables dans la loi, dans l'Ancien Testament. À la loi écrite, s'était ajoutée la loi orale, si bien que les gens disaient, mais écoutez là, nous demandons

Tout se résume à l'amour de Dieu? Non. L'autre dit, c'est aussi écrit dans la loi, « Tu aimeras ton prochain comme toi-même. » Donc, Jésus dit, « Fais ça et tu auras la vie. » Alors, le légiste intervient parce qu'il est en train de perdre la face, voulant se justifier d'avoir posé une question dont il vient de manifester qu'il connaissait la réponse, il dit à Jésus, « Oui, très bien, mais qui est mon prochain? » Et c'est là que Jésus, pour répondre à sa question, fait intervenir la parabole du bon samaritain. Alors, quel était le problème? C'est donc que, dans l'Ancien Testament, c'était dit, « Tu aimeras ton prochain comme toi-même. » Alors, le prochain, on discutait, puis on disait, « Il n'y a aucun doute, c'est le co-religionnaire juif. Hein? » Et alors, on commençait en disant, après l'exil, au temps de Jésus, à partir de l'exil, donc 6e siècle avant Jésus-Christ déjà, la société juive n'avait plus de roi. Ce n'était pas une société civile avec des instances, non. On était passé de domination étrangère en domination étrangère. Mais la société juive, avait un caractère religieux. On disait, il y a les prêtres, les lévites, puis les laïcs, les israélites. Et alors, le prochain, on disait certainement qu'on est tenu d'aimer les prêtres. Certainement qu'on est tenu d'aimer les lévites. Ça, on ne se trompe pas. Puis on aime les co-religionnaires, ceux qui partagent la même religion que nous. Mais le scribe le dit lui-même. Le livre du Lévitique, après que le Deutéronome ait dit « Tu aimeras le Seigneur ton Dieu », il disait « Tu aimeras ton prochain ». Mais il ne s'arrêtait pas là. Il disait « L'étranger qui réside chez vous, tu l'aimeras lui aussi comme toi-même ». Ah, là, ça devenait embarrassant. Parce qu'on disait « Qui est ce guer en hébreu ?» En « guer » qui veut dire « étranger ». Eh bien, là, on discutait à perte de vue. Or, il se trouve que la traduction grecque de l'Ancien Testament, la Septante, comme on l'appelle, avait traduit « guerre » en grec par « prosélytos », « prosélyte ». Alors, les gens disaient, bon, on aime les prêtres, les lévites, les purs israélites, les juifs purs laine, mais on veut bien étendre aux prosélytes aussi, c'est-à-dire les étrangers qui veulent devenir juifs, hein, qui vont devenir juifs. C'est comme dans nos communautés religieuses, les novices. Hein, ils ne sont pas encore prophètes, mais ils s'acheminent vers un engagement. Donc, on disait, on va étendre jusque-là. Qu'est-ce que Jésus fait? Il dit, la question du légiste, c'est « Qui est mon prochain? » Alors, s'il avait voulu répondre au légiste, de la façon dont on répondait habituellement. On disait, le prochain, c'est le prêtre, c'est le lévite, c'est le juif, puis on veut bien étendre jusqu'au prosélyte si on a l'esprit un peu ouvert. Eh bien, Jésus, au lieu de mettre en scène un prêtre sur le bord de la route, et là, il aurait dit, est-ce que ça, c'est ton prochain? Oui. S'il avait mis un lévite à moitié mort au bord de la route, es-tu tenu de lui venir en aide? Oui, puisque c'est mon prochain. S'il avait mis un co-religionnaire juif sur le bord de la route, un croyant juif, une croyante juive, oui, je suis tenu. S'il avait mis un prosélyte, ça aurait dépendu. Certains auraient dit oui, certains auraient dit non. Au lieu de ça, Jésus renverse complètement les perspectives. Il met en scène au bord de la route un pur inconnu. On ne sait pas qui c'est. Le bon samaritain n'a aucune idée. Puis en plus de ça, il fait intervenir un prêtre et un lévite qui ne font rien du tout. Ceux qui sont les privilégiés du point de vue de la miséricorde, ce sont eux qui ne font rien. Puis, au contraire, il fait intervenir un samaritain. Alors, un samaritain, pour un juif, on n'était pas tenu de l'aimer. Il ne faisait pas partie du prochain. Alors, on dit, Jésus renverse ses perspectives, met quelqu'un que l'on excluait de l'amour du prochain, puis le fait intervenir en faveur d'un pur inconnu. Voyez, les perspectives sont toutes transformées, tout est changé. Et c'est là que je parlais de

la tolérance. Ne te demande pas qui est ton prochain. Le prochain, c'est n'importe qui que tu vois dans la misère. Et alors, voyez, nous avons là, me semble-t-il, le triple visage de la miséricorde. La miséricorde qui consiste à voir la misère de l'autre, la miséricorde des yeux, premier moment. Deuxième moment, le retentissement intérieur de la misère, ce que provoque en moi la misère de l'autre, ému aux entrailles. Je compatis à la misère de l'autre. Et le troisième moment, je ne fais pas qu'éprouver des bons sentiments à l'égard de l'autre, j'interviens. Et j'interviens de la façon, je fais tout ce que je peux, le fameux chiffre 7, qui détaille l'intervention du bon samaritain comme du père de l'enfant prodigue. Voilà le visage de qu'est-ce que veut dire faire miséricorde ou la miséricorde mode d'emploi. Merci, nous terminons ainsi notre série d'émissions sur le visage concret de la miséricorde. Au revoir.

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0: Alors, elle leva les yeux en regardant le ciel. Puis elle me dit en joignant les mains à la hauteur de la poitrine.
1: Que soy era Immaculada Concepción. Je suis l'Immaculée Conception.

Seigneur notre Dieu, nous te bénissons pour ta patience, ton immense patience, qui est ta force d'aimer cette humanité. Nous te bénissons, Père, de nous donner Jésus, lumière du monde. Jésus qui nous a promis son retour dans la gloire, et nous l'espérons. Nous te bénissons pour le don de l'Esprit Saint, qui nous garde dans la prière et dans la foi. Cet Esprit qui prie sans cesse en nous et qui connaît les intentions profondes de Dieu. Oui, Seigneur, c'est avec Marie, notre Mère, que nous prions. C'est avec elle que nous marchons sur la route de notre vie. Marie, la servante du Seigneur.

Au nom du Père, du Fils et du Saint-Esprit. Amen. Premier mystère joyeux, l'Annonciation faite à Marie par l'ange Gabriel à Nazareth. C'est dans cette petite ville de Galilée, Seigneur, que tu envoies ton messager, l'archange Gabriel, qui demande à Marie d'être la mère du Sauveur. Et Marie, bouleversée, accepte. Elle dit oui, elle ouvre tout son être à cette demande de Dieu. Marie, apprends-nous à nous ouvrir en totalité. Notre Père qui es aux cieux, que ton nom soit sanctifié, que ton règne vienne, que ta volonté soit faite sur la terre comme au ciel. Donne-nous aujourd'hui notre pain de ce jour, pardonne-nous nos offenses comme nous pardonnons aussi à ceux qui nous ont offensés. Et ne nous laisse pas entrer en tentation, mais délivre-nous du mal. Je te salue Marie, pleine de grâce, le Seigneur est avec toi. Tu es bénie entre toutes les femmes, et Jésus, le fruit de tes entrailles, est béni. Sainte Marie, Mère de Dieu, prie pour nous pécheurs, maintenant et à l'heure de notre mort. Amen. Je te salue Marie, pleine de grâce, le Seigneur est avec toi. Tu es bénie entre toutes les femmes, et Jésus, le fruit de tes entrailles, est béni. Sainte Marie, Mère de Dieu, prie pour nous pécheurs, maintenant et à l'heure de notre mort. Amen. Je te salue Marie, pleine de grâce, le Seigneur est avec toi. Tu es bénie entre toutes les femmes, et Jésus, le fruit de tes entrailles, est béni. Sainte Marie, Mère de Dieu, prie pour nous pécheurs, maintenant et à l'heure de notre mort. Amen. Je te salue Marie, pleine de grâce, le Seigneur est avec toi. Tu es bénie entre toutes les femmes, et Jésus, le fruit de tes entrailles, est béni. Sainte Marie, Mère de Dieu, prie pour nous pécheurs, maintenant et à l'heure de notre mort. Amen. Je te salue Marie, pleine de grâce, le Seigneur est avec toi. Tu es bénie entre toutes les femmes, et Jésus, le fruit de tes entrailles, est béni. Sainte Marie, Mère de Dieu, prie pour nous pécheurs, maintenant et à l'heure de notre mort. Amen. Je te salue Marie, pleine de grâce, le Seigneur est avec toi. Tu es bénie entre toutes les femmes, et Jésus, le fruit de tes entrailles, est béni. Sainte Marie, Mère de Dieu, prie pour nous pécheurs, maintenant et à l'heure de notre mort. Amen. Je te salue Marie, pleine de grâce, le Seigneur est avec toi. Tu es bénie entre toutes les femmes, et Jésus, le fruit de tes entrailles, est béni. Sainte Marie, Mère de Dieu, prie pour nous pécheurs, maintenant et à l'heure de notre mort. Amen. Je te salue Marie, pleine de grâce, le Seigneur est avec toi. Tu es bénie entre toutes les femmes, et Jésus, le fruit de tes entrailles, est béni. Sainte Marie, Mère de Dieu, prie pour nous pécheurs, maintenant et à l'heure de notre mort. Amen. Je te salue Marie, pleine de grâce, le Seigneur est avec toi. Tu es bénie entre toutes les femmes, et Jésus, le fruit de tes entrailles, est béni. Sainte Marie, Mère de Dieu, prie pour nous pécheurs, maintenant et à l'heure de notre mort. Amen. Je te salue Marie, pleine de grâce, le Seigneur est avec toi. Tu es bénie entre toutes les femmes, et Jésus, le fruit de tes entrailles, est béni. Sainte Marie, Mère de Dieu, prie pour nous pécheurs, maintenant et à l'heure de notre mort. Amen. Gloire au Père, et au Fils, et au Saint-Esprit, au Dieu qui est, qui était et qui vient, pour les siècles des siècles. Amen. Deuxième mystère joyeux, la visitation de Marie à sa cousine Élisabeth. Seigneur, tu nous apprends à voir, à regarder, à bien discerner. Marie part en hâte
parce qu'elle a entendu ce que l'ange lui a dit, « Ta cousine est enceinte. » Et Marie a vu. Elle a vu les besoins de sa cousine, les besoins immédiats. Que nous puissions, Marie, comme toi, voir, discerner les besoins dans tous les appels que nous entendons. Notre Père qui es aux cieux, que ton nom soit sanctifié, que ton règne vienne, que ta volonté soit faite sur la terre comme au ciel. Donne-nous aujourd'hui notre pain de ce jour. Pardonne-nous nos offenses comme nous pardonnons aussi à ceux qui nous ont offensés. Et ne nous laisse pas entrer en tentation, mais délivre-nous du mal. Je te salue, Marie, pleine de grâce. Le Seigneur est avec toi. Tu es bénie entre toutes les femmes, et Jésus, le fruit de tes entrailles, est béni. Sainte Marie, Mère de Dieu, prie pour nous, pécheurs, maintenant et à l'heure de notre mort. Amen. Je te salue, Marie, pleine de grâce. Le Seigneur est avec toi. Tu es bénie entre toutes les femmes, et Jésus, le fruit de tes entrailles, est béni. Sainte Marie, Mère de Dieu, prie pour nous, pécheurs, maintenant et à l'heure de notre mort. Amen. Je te salue, Marie, pleine de grâce. Le Seigneur est avec toi. Tu es bénie entre toutes les femmes, et Jésus, le fruit de tes entrailles, est béni. Sainte Marie, Mère de Dieu, prie pour nous, pécheurs, maintenant et à l'heure de notre mort. Amen. Je te salue, Marie, pleine de grâce. Le Seigneur est avec toi. Tu es bénie entre toutes les femmes, et Jésus, le fruit de tes entrailles, est béni. Sainte Marie, Mère de Dieu, prie pour nous, pécheurs, maintenant et à l'heure de notre mort. Amen. Je te salue, Marie, pleine de grâce. Le Seigneur est avec toi. Tu es bénie entre toutes les femmes, et Jésus, le fruit de tes entrailles, est béni. Sainte Marie, Mère de Dieu, prie pour nous, pécheurs, maintenant et à l'heure de notre mort. Amen. Je te salue, Marie, pleine de grâce. Le Seigneur est avec toi. Tu es bénie entre toutes les femmes, et Jésus, le fruit de tes entrailles, est béni. Sainte Marie, Mère de Dieu, prie pour nous, pécheurs, maintenant et à l'heure de notre mort. Amen. Je te salue, Marie, pleine de grâce. Le Seigneur est avec toi. Tu es bénie entre toutes les femmes, et Jésus, le fruit de tes entrailles, est béni. Sainte Marie, Mère de Dieu, prie pour nous, pécheurs, maintenant et à l'heure de notre mort. Amen. Je te salue, Marie, pleine de grâce. Le Seigneur est avec toi. Tu es bénie entre toutes les femmes, et Jésus, le fruit de tes entrailles, est béni. Sainte Marie, Mère de Dieu, prie pour nous, pécheurs, maintenant et à l'heure de notre mort. Amen. Je te salue, Marie, pleine de grâce. Le Seigneur est avec toi. Tu es bénie entre toutes les femmes, et Jésus, le fruit de tes entrailles, est béni. Sainte Marie, Mère de Dieu, prie pour nous, pécheurs, maintenant et à l'heure de notre mort. Amen. Je te salue, Marie, pleine de grâce. Le Seigneur est avec toi. Tu es bénie entre toutes les femmes, et Jésus, le fruit de tes entrailles, est béni. Sainte Marie, Mère de Dieu, prie pour nous, pécheurs, maintenant et à l'heure de notre mort. Amen. Gloire au Père, et au Fils, et au Saint-Esprit, au Dieu qui est, qui était et qui vient, pour les siècles des siècles. Amen.

Troisième mystère joyeux, la naissance de Jésus à Bethléem. Quelle joie pour le monde! Saint Paul nous a dit « Qui a connu la pensée du Seigneur ?» Oui, Seigneur, qui aurait pu croire que toi, le Créateur de tout l'univers, tu nous enverrais ton propre Fils. Le Verbe s'est fait chair et il a habité parmi nous. Nous sommes sauvés. Marie, toi qui demeures témoin privilégié de cet amour indicible de Dieu pour l'humanité, pour le monde, fais que nous demeurions dans l'action de grâce, dans la joie et l'étonnement de l'incarnation du Fils de Dieu. Notre Père qui es aux cieux, que ton nom soit sanctifié, que ton règne vienne, que ta volonté soit faite sur la terre comme au ciel. Donne-nous aujourd'hui notre pain de ce jour. Pardonne-nous nos offenses comme nous pardonnons aussi à ceux qui nous ont offensés. Et ne nous laisse pas entrer en tentation, mais délivre-nous du mal. Je te salue, Marie, pleine de grâce. Le Seigneur est avec toi. Tu es bénie entre toutes les femmes, et Jésus, le fruit de tes entrailles, est béni. Sainte Marie, Mère de Dieu, prie pour nous pécheurs, maintenant et à l'heure de notre mort. Amen. Je te salue, Marie, pleine de grâce. Le Seigneur est avec toi. Tu es bénie entre toutes les femmes, et Jésus, le fruit de tes entrailles, est béni. Sainte Marie, Mère de Dieu, prie pour nous pécheurs, maintenant et à l'heure de notre mort. Amen. Je te salue, Marie, pleine de grâce. Le Seigneur est avec toi. Tu es bénie entre toutes les femmes, et Jésus, le fruit de tes entrailles, est béni. Sainte Marie, Mère de Dieu, prie pour nous pécheurs, maintenant et à l'heure de notre mort. Amen. Je te salue, Marie, pleine de grâce. Le Seigneur est avec toi. Tu es bénie entre toutes les femmes, et Jésus, le fruit de tes entrailles, est béni. Sainte Marie, Mère de Dieu, prie pour nous pécheurs, maintenant et à l'heure de notre mort. Amen. Je te salue, Marie, pleine de grâce. Le Seigneur est avec toi. Tu es bénie entre toutes les femmes, et Jésus, le fruit de tes entrailles, est béni. Sainte Marie, Mère de Dieu, prie pour nous pécheurs, maintenant et à l'heure de notre mort. Amen. Je te salue, Marie, pleine de grâce. Le Seigneur est avec toi. Tu es bénie entre toutes les femmes, et Jésus, le fruit de tes entrailles, est béni. Sainte Marie, Mère de Dieu, prie pour nous pécheurs, maintenant et à l'heure de notre mort. Amen. Je te salue, Marie, pleine de grâce. Le Seigneur est avec toi. Tu es bénie entre toutes les femmes, et Jésus, le fruit de tes entrailles, est béni. Sainte Marie, Mère de Dieu, prie pour nous pécheurs, maintenant et à l'heure de notre mort. Amen. Je te salue, Marie, pleine de grâce. Le Seigneur est avec toi. Tu es bénie entre toutes les femmes, et Jésus, le fruit de tes entrailles, est béni. Sainte Marie, Mère de Dieu, prie pour nous pécheurs, maintenant et à l'heure de notre mort. Amen. Je te salue, Marie, pleine de grâce. Le Seigneur est avec toi. Tu es bénie entre toutes les femmes, et Jésus, le fruit de tes entrailles, est béni. Sainte Marie, Mère de Dieu, prie pour nous pécheurs, maintenant et à l'heure de notre mort. Amen. Je te salue, Marie, pleine de grâce. Le Seigneur est avec toi. Tu es bénie entre toutes les femmes, et Jésus, le fruit de tes entrailles, est béni. Sainte Marie, Mère de Dieu, prie pour nous pécheurs, maintenant et à l'heure de notre mort. Amen. Gloire au Père, et au Fils, et au Saint-Esprit, au Dieu qui est, qui était et qui vient, pour les siècles des siècles. Amen. Quatrième mystère joyeux, la présentation de Jésus au temple de Jérusalem.
grande rencontre d'espérance. Le vieillard Siméon attendait depuis tant d'années le réconfort, la consolation d'Israël. Et Marie et Joseph portent l'enfant Jésus, et Siméon, poussé par l'Esprit Saint, voit l'enfant et le reconnaît comme la lumière des nations. Marie fait que nous puissions voir Jésus dans notre vie, le voir et savoir qu'il est notre réconfort, le réconfort de toutes les nations. Notre Père qui es aux cieux, que ton nom soit sanctifié, que ton règne vienne, que ta volonté soit faite sur la terre comme au ciel. Donne-nous aujourd'hui notre pain de ce jour. Pardonne-nous nos offenses comme nous pardonnons aussi à ceux qui nous ont offensés. Et ne nous laisse pas entrer en tentation, mais délivre-nous du mal. Je te salue Marie, pleine de grâce. Le Seigneur est avec toi. Tu es bénie entre toutes les femmes, et Jésus, le fruit de tes entrailles, est béni. Sainte Marie, Mère de Dieu, prie pour nous pécheurs, maintenant et à l'heure de notre mort. Amen. Je te salue Marie, pleine de grâce. Le Seigneur est avec toi. Tu es bénie entre toutes les femmes, et Jésus, le fruit de tes entrailles, est béni. Sainte Marie, Mère de Dieu, prie pour nous pécheurs, maintenant et à l'heure de notre mort. Amen. Je te salue Marie, pleine de grâce, le Seigneur est avec toi. Tu es bénie entre toutes les femmes, et Jésus, le fruit de tes entrailles, est béni. Sainte Marie, Mère de Dieu, prie pour nous pécheurs, maintenant et à l'heure de notre mort. Amen. Je te salue Marie, pleine de grâce, le Seigneur est avec toi. Tu es bénie entre toutes les femmes, et Jésus, le fruit de tes entrailles, est béni. Sainte Marie, Mère de Dieu, prie pour nous pécheurs, maintenant et à l'heure de notre mort. Amen. Je te salue Marie, pleine de grâce. Le Seigneur est avec toi. Tu es bénie entre toutes les femmes, et Jésus, le fruit de tes entrailles, est béni. Sainte Marie, Mère de Dieu, prie pour nous pécheurs, maintenant et à l'heure de notre mort. Amen. Je te salue Marie, pleine de grâce, le Seigneur est avec toi. Tu es bénie entre toutes les femmes, et Jésus, le fruit de tes entrailles, est béni. Sainte Marie, Mère de Dieu, prie pour nous pécheurs, maintenant et à l'heure de notre mort. Amen. Je te salue Marie, pleine de grâce, le Seigneur est avec toi. Tu es bénie entre toutes les femmes, et Jésus, le fruit de tes entrailles, est béni. Sainte Marie, Mère de Dieu, prie pour nous pécheurs, maintenant et à l'heure de notre mort. Amen. Je te salue, Marie, pleine de grâce. Le Seigneur est avec toi. Tu es bénie entre toutes les femmes, et Jésus, le fruit de tes entrailles, est béni. Sainte Marie, Mère de Dieu, prie pour nous pécheurs, maintenant et à l'heure de notre mort. Amen. Je te salue, Marie, pleine de grâce. Le Seigneur est avec toi. Tu es bénie entre toutes les femmes, et Jésus, le fruit de tes entrailles, est béni. Sainte Marie, Mère de Dieu, prie pour nous, pécheurs, maintenant et à l'heure de notre mort. Amen. Je te salue, Marie, pleine de

Cinquième mystère joyeux, Jésus retrouvé au temple de Jérusalem. Marie et Joseph sont dans l'obscurité. C'est une véritable nuit. Et c'est Jésus qui réallume leur espérance en les aidant à comprendre ce qui se passe. Ne saviez-vous pas? Et Jésus affirme qu'il est au service du Père, que tout ce qu'il fait fera et accomplit est dans la volonté du Père qu'il aime et qu'il veut servir. Marie et Joseph, conduisez-nous à la suite de Jésus, pour que nous puissions comprendre, nous aussi, par-delà toutes nos nuits, que Jésus est là et qu'il accomplit pour nous et avec nous les vouloirs du Père. Notre Père qui es aux cieux, que ton nom soit sanctifié, que ton règne vienne, que ta volonté soit faite sur la terre comme au ciel. Donne-nous aujourd'hui notre pain de ce jour. Pardonne-nous nos offenses comme nous pardonnons aussi à ceux qui nous ont offensés. Et ne nous laisse pas entrer en tentation, mais délivre-nous du mal. Je te salue, Marie, pleine de grâce, le Seigneur est avec toi. Tu es bénie entre toutes les femmes, et Jésus, le fruit de tes entrailles, est béni. Sainte Marie, Mère de Dieu, prie pour nous pécheurs, maintenant et à l'heure de notre mort. Amen. Je te salue, Marie, pleine de grâce, le Seigneur est avec toi. Tu es bénie entre toutes les femmes, et Jésus, le fruit de tes entrailles, est béni. Sainte Marie, Mère de Dieu, prie pour nous pécheurs, maintenant et à l'heure de notre mort. Amen. Je te salue, Marie, pleine de grâce. Le Seigneur est avec toi. Tu es bénie entre toutes les femmes, et Jésus, le fruit de tes entrailles, est béni. Sainte Marie, Mère de Dieu, prie pour nous pécheurs, maintenant et à l'heure de notre mort. Amen. Je te salue, Marie, pleine de grâce. Le Seigneur est avec toi. Tu es bénie entre toutes les femmes, et Jésus, le fruit de tes entrailles, est béni. Sainte Marie, Mère de Dieu, prie pour nous, pécheurs, maintenant et à l'heure de notre mort. Amen. Je te salue, Marie, pleine de grâce. Le Seigneur est avec toi. Tu es bénie entre toutes les femmes, et Jésus, le fruit de tes entrailles, est béni. Sainte Marie, Mère de Dieu, prie pour nous, pécheurs, maintenant et à l'heure de notre mort. Amen. Je te salue, Marie, pleine de grâce. Le Seigneur est avec toi. Tu es bénie entre toutes les femmes, et Jésus, le fruit de tes entrailles, est béni. Sainte Marie, Mère de Dieu, prie pour nous, pécheurs, maintenant et à l'heure de notre mort. Amen. Je te salue, Marie, pleine de grâce. Le Seigneur est avec toi. Tu es bénie entre toutes les femmes, et Jésus, le fruit de tes entrailles, est béni. Sainte Marie, Mère de Dieu, prie pour nous, pécheurs, maintenant et à l'heure de notre mort. Amen. Je te salue, Marie, pleine de grâce. Le Seigneur est avec toi. Tu es bénie entre toutes les femmes, et Jésus, le fruit de tes entrailles, est béni. Sainte Marie, Mère de Dieu, prie pour nous pécheurs, maintenant et à l'heure de notre mort. Amen.

Je te salue, Marie, pleine de grâce. Le Seigneur est avec toi. Tu es bénie entre toutes les femmes. Et Jésus, le fruit de tes entrailles, est béni. Sainte Marie, Mère de Dieu, prie pour nous, pécheurs, maintenant et à l'heure de notre mort. Amen. Je te salue, Marie, pleine de grâce. Le Seigneur est avec toi. Tu es bénie entre toutes les femmes, et Jésus, le fruit de tes entrailles, est béni. Sainte Marie, Mère de Dieu, prie pour nous, pécheurs, maintenant et à l'heure de notre mort. Amen. Gloire au Père, et au Fils, et au Saint-Esprit, au Dieu qui est, qui était et qui vient, pour les siècles des siècles. Amen.

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Les actes des apôtres. L'ascension, les apôtres au Cénacle. Actes, chapitre 1er. J'ai parlé dans mon premier livre, ô Théophile, de tout ce que Jésus a fait et enseigné, depuis le commencement jusqu'au jour qu'il fut élevé dans le ciel, après avoir instruit par le Saint-Esprit les apôtres qu'il avait choisis. Il s'était aussi montré à eux depuis sa passion, et leur avait fait voir par beaucoup de preuves qu'il était vivant, leur apparaissant durant 40 jours et leur parlant du royaume de Dieu. Et mangeant avec eux, il leur commanda de ne point partir de Jérusalem, mais d'attendre la promesse du Père que vous avez, leur dit-il, oui de ma bouche. Car Jean a baptisé dans l'eau, mais dans peu de jours, vous serez baptisés dans le Saint-Esprit. Alors ceux qui se trouvèrent présents lui demandèrent, « Seigneur, sera-ce en ce temps que vous rétablirez le royaume d'Israël ?» Et il leur répondit, « Ce n'est pas à vous de savoir les temps et les moments que le Père a réservés à son souverain pouvoir. Mais vous recevrez la vertu du Saint-Esprit qui descendra sur vous, et vous me rendrez témoignage dans Jérusalem et dans toute la Judée et la Samarie et jusqu'aux extrémités de la terre. » Après qu'il leur eut dit ces paroles, ils le virent s'élever en haut, et il entra dans une nuée qui le déroba à leurs yeux. Et comme ils étaient attentifs à le regarder monter au ciel, deux hommes vêtus de blanc se présentèrent soudain à eux, qui leur dirent « Hommes de Galilée, pourquoi vous arrêtez-vous à regarder au ciel? Ce Jésus qui, en se séparant de vous, s'est élevé dans le ciel, viendra de la même manière que vous l'y avez vu monter. » Ils partirent ensuite de la montagne appelée des Oliviers, qui est éloignée de Jérusalem de l'espace du chemin qu'on peut faire le jour du sabbat, et ils s'en retournèrent à Jérusalem. Et étant entrés dans une maison, ils montèrent à une chambre haute où demeuraient Pierre, Jean, Jacques, André, Philippe, Thomas, Barthélemy, Matthieu, Jacques, fils d'Alphée, Simon, appelé le Zélée, et Jude, frère de Jacques, qui persévéraient tous dans un même esprit, en prière avec les femmes, et Marie, mère de Jésus et ses frères. La Pentecôte, la première communauté, Actes, chapitre 2. Quand les jours de la Pentecôte furent accomplis, les disciples étant tous ensemble dans un même lieu, on entendit tout d'un coup un grand bruit, comme d'un vent violent et impétueux qui venait du ciel et qui remplit toute la maison où ils étaient assis. En même temps, ils virent paraître comme des langues de feu qui se partagèrent et s'arrêtèrent sur chacun d'eux. Aussitôt, ils furent tous remplis du Saint-Esprit et ils commencèrent à parler diverses langues, selon que le Saint-Esprit leur mettait les paroles en la bouche. Or il y avait alors dans Jérusalem des Juifs religieux et craignant Dieu de toutes les nations qui sont sous le ciel. Après donc que ce bruit se fut répandu, il s'en assembla un grand nombre qui furent tous épouvantés de ce que chacun d'eux les entendait parler en sa langue. Ils en étaient tous hors d'eux-mêmes, et dans cet étonnement ils s'entredisaient « Ces gens-là qui parlent ne sont-ils pas tous galiléens ?» Comment donc les entendons-nous parler chacun la langue de notre pays? Parthes, Mèdes, Élamites, ceux d'entre nous qui habitent la Mésopotamie, la Judée, la Cappadoce, le Pont et l'Asie, la Phrygie et la Pamphylie, l'Égypte et cette partie de la Libye qui est proche de Cyrène, et ceux qui sont venus de Rome, Juifs aussi et prosélytes, Crétois et Arabes, nous les entendons parler chacun en notre langue des merveilles de Dieu. » Étant donc tout étonnés, et dans la dernière admiration, ils s'entredisaient « Que veut dire ceci ?» Mais d'autres s'en moquaient et disaient « C'est qu'ils sont ivres et pleins de vin nouveau. » Alors Pierre, se présentant avec les 11 apôtres, éleva sa voix et leur dit « Ô Juifs, et vous tous qui demeurez dans Jérusalem, considérez ce que je vais vous dire et soyez attentifs à mes paroles. » Ces personnes ne sont pas ivres comme vous le pensez, puisqu'il n'est encore que la 3e heure du jour. Mais c'est ce qui a été dit par le prophète Joël. « Dans les derniers temps, dit le Seigneur, je répandrai de mon esprit sur toute chair. Vos fils et vos filles prophétiseront, vos jeunes gens auront des visions et vos vieillards auront des songes.
En ces jours-là, je répandrai de mon esprit sur mes serviteurs et sur mes servantes, et ils prophétiseront. Ô Israélites, écoutez les paroles que je vais vous dire. Vous savez que Jésus de Nazareth a été un homme que Dieu a rendu célèbre parmi vous par les merveilles, les prodiges et les miracles qu'il a faits par lui au milieu de vous. Cependant, vous l'avez crucifié, et vous l'avez fait mourir par les mains des méchants, vous ayant été livré par un ordre exprès de la volonté de Dieu et par un décret de sa préscience. C'est ce Jésus que Dieu a ressuscité, et nous sommes tous témoins de sa résurrection. Après donc qu'il a été élevé par la puissance de Dieu et qu'il a reçu l'accomplissement de la promesse que le Père lui avait faite d'envoyer le Saint-Esprit, il a répandu cet Esprit Saint que vous voyez et entendez maintenant. Que toute la maison d'Israël sache donc très certainement que Dieu a fait Seigneur et Christ ce Jésus que vous avez crucifié. Ayant ouï ces choses, ils furent touchés de compassion en leur cœur, et ils dirent à Pierre et aux autres apôtres, « Mes frères, que faut-il que nous fassions ?» Pierre leur répondit, « Faites pénitence, et que chacun de vous soit baptisé au nom de Jésus-Christ pour obtenir la rémission de vos péchés, et vous recevrez le don du Saint-Esprit. Car la promesse a été faite à vous, et à vos enfants, et à tous ceux qui sont éloignés, autant que le Seigneur notre Dieu en appellera. » Ceux donc qui reçurent sa parole furent baptisés, et il y eut en ce jour environ 3000 personnes qui se joignirent aux disciples de Jésus-Christ. Ils persévéraient dans la doctrine des apôtres, dans la communion de la fraction du pain et dans les prières. Or tout le monde était saisi de frayeur, et il se faisait beaucoup de prodiges et de merveilles par les apôtres dans Jérusalem, et tous étaient remplis de crainte. Ceux qui croyaient étaient tous unis ensemble et possédaient toutes choses en commun. Ils vendaient leurs terres et leurs biens, et les distribuaient à tous selon le besoin que chacun en avait. Ils persévéraient aussi tous les jours dans le temple, unis de cœur et d'esprit entre eux, et rompant le pain dans leur maison, ils prenaient leur nourriture avec joie et simplicité de cœur, louant Dieu et étant aimé de tout le peuple. Et le Seigneur augmentait tous les jours le nombre de ceux qui devaient être sauvés dans l'unité d'un même corps.

La conversion de Saül, chapitre 9. Saül, étant encore plein de menaces et ne respirant que le sang des disciples du Seigneur, vint trouver le grand prêtre et lui demanda des lettres pour les synagogues de Damas, afin que s'il trouvait quelque personne de cette secte, homme ou femme, il les amenât prisonniers à Jérusalem. Mais lorsqu'il était en chemin, et qu'il approchait déjà de Damas, il fut tout d'un coup environné et frappé d'une lumière du ciel. Et tombant par terre, il entendit une voix qui lui disait « Saül, Saül, pourquoi me persécutez-vous » Il répondit « Qui êtes-vous, Seigneur ?» Et le Seigneur lui dit « Je suis Jésus que vous persécutez. Il vous est dur de regimber contre l'aiguillon. » Alors, tout tremblant et tout effrayé, il dit « Seigneur, que voulez-vous que je fasse ?» Le Seigneur lui répondit « Levez-vous. » Et entrez dans la ville. On vous dira là ce qu'il faut que vous fassiez. » Or les hommes qui l'accompagnaient demeurèrent tout étonnés car ils entendaient une voix, mais ils ne voyaient personne. Saül se leva donc de terre, et ayant les yeux ouverts, il ne voyait point. Ainsi ils le conduisirent par la main et le menèrent à Damas, où il fut 3 jours sans voir, sans manger et sans boire. Or il y avait un disciple à Damas nommé Anani, à qui le Seigneur dit dans une vision « Anani ?» Et il répondit « Me voici, Seigneur. » Le Seigneur ajouta « Levez-vous et vous en allez dans la rue qu'on appelle droite. Cherchez en la maison de Judas un nommé Saül de Tarse, car il y est en prière. » Et au même temps, Saül voyait en vision un homme nommé Anani, qui entrait et lui imposait les mains, afin qu'il recouvrât la vue. Anani lui répondit, « Seigneur, j'ai entendu dire à plusieurs combien cet homme a fait de maux à vos saints dans Jérusalem. Et même il a reçu un pouvoir des princes, des prêtres de cette ville d'emmener prisonniers tous ceux qui invoquent votre nom. » Le Seigneur lui répondit, « Allez le trouver, parce que cet homme est un instrument que j'ai choisi pour porter mon nom devant les gentils, devant les rois et devant les enfants d'Israël, car je lui montrerai combien il faudra qu'il souffre pour mon nom. » Anani s'en alla donc, et étant entré dans la maison où était Saül, il lui imposa les mains et lui dit, « Saül, mon frère, le Seigneur Jésus qui vous est apparu dans le chemin par où vous veniez, m'a envoyé afin que vous recouvriez la vue et que vous soyez rempli du Saint-Esprit. » Aussitôt il tomba de ses yeux comme des écailles, et il recouvra la vue, et s'étant levé, il fut baptisé. Ayant ensuite mangé, il reprit des forces, et il demeura durant quelques jours avec les disciples qui étaient à Damas. Et il se mit aussitôt à prêcher dans les synagogues, assurant qu'il était le Fils de Dieu. Tous ceux qui l'écoutaient étaient frappés d'étonnement, et ils disaient « N'est-ce pas celui qui persécutait avec tant d'ardeur dans Jérusalem ceux qui invoquaient ce nom et qui est venu ici pour les emmener prisonniers au prince des prêtres ?» Mais Saül se fortifiait de plus en plus et confondait les Juifs qui demeuraient à Damas, leur prouvant que Jésus était le Christ.

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1: Matthieu chapitre 7, versets 1 à 5. Comme les disciples s'étaient rassemblés autour de Jésus sur la montagne, il leur disait « Ne jugez pas, pour ne pas être jugés. Le jugement que vous portez contre les autres sera aussi porté contre vous. La mesure dont vous vous servez pour les autres servira aussi pour vous. Qu'as-tu à regarder la paille dans l'œil de ton frère, alors que la poutre qui est dans ton œil, tu ne la remarques pas? Comment vas-tu dire à ton frère, « Laisse-moi retirer la paille de ton œil », alors qu'il y a une poutre dans ton œil à toi? Esprit faux, enlève d'abord la poutre de ton œil, alors tu verras clair, pour retirer la paille qui est dans l'œil de ton frère.

Jésus qui intervient dans les rapports, les comportements entre personnes. C'est ce qui me frappe beaucoup dans cet évangile. Et Jésus va employer le terme de frère. Quand tu regardes ton frère, alors cette identité de la personne, de la relation, du rapport entre les personnes, je la trouve tellement intéressante. Alors, dans la première partie de cet évangile de Matthieu, Jésus parle beaucoup du jugement. Ne pas juger pour ne pas être jugé. Qu'est-ce qu'il veut dire dans ce jugement? Je pense qu'il parle du poids du regard, le poids du regard des autres, le poids des impressions. Le jugement qui est de façon implacable quelque chose qu'on met sur l'autre. La personne est jugée, c'est classé, c'est terminé. Alors elle est bétonnée dans ce poids qui vient de l'autre. Alors Jésus dit « ne juge pas de cette façon implacable pour ne pas toi-même être jugé. » Parce que la mesure que tu vas déployer pour l'autre, c'est la même que mon Père va déployer pour toi. Ça revient souvent, ça, dans ce fameux sermon sur la montagne. La manière dont nous allons nous comporter envers les autres, eh bien, Dieu va nous mesurer ou va nous aimer ou nous travailler ou nous éprouver de la même façon. Si tu es dur envers ton frère, si tu es implacable envers ton frère, eh bien, le jugement de Dieu, le poids du jugement de Dieu sera identique pour toi. Voilà cette première partie de cet extrait de l'évangile de Matthieu. Seconde partie, comme je viens de le dire, ce qui me frappe, c'est la dimension du frère. Alors Jésus vient fustiger ces personnes qui remarquent tout, qui remarquent la paille dans l'œil du frère. Alors déjà, c'est faussé, la relation est faussée, parce que la personne qui va toujours regarder ce qui ne va pas chez l'autre en oubliant la poutre qui est dans son œil, il y a quelque chose de complètement démesuré. Alors, ton frère, c'est un lien particulier. Et je repensais à la parole de Jésus qui dit « Le plus grand commandement, c'est d'aimer Dieu de tout son cœur, de tout son être, et d'aimer son prochain comme soi-même. » Quand on aime son frère comme un prochain comme soi-même, il me semble qu'on est sous l'angle de l'amour, sous l'angle de la miséricorde et de la tendresse. On n'est pas sous l'angle du jugement et du pointage de doigts. Alors, la paille qui est dans l'œil du frère, tu pourras y toucher dans la mesure où toi, tout d'abord, tu auras exercé envers toi-même cette purification de ton œil, de regarder ta propre poutre, celle qui est en toi. Vois ta poutre, accepte cette vérité libératrice, dégage-toi de cette poutre qui est dans ton œil, avant de pouvoir t'offrir pour devenir une aide à ton frère. Jésus va dire, bon, ici on dit esprit faux, mais ça veut dire aussi hypocrite. Alors, l'attitude de l'hypocrite, de celui qui veut aller chercher le fétu de paille dans l'œil du frère, eh bien, cette hypocrisie, c'est peut-être l'attitude de se blinder, de se protéger, de se cacher. Dans une fausse attitude de service, on se protège, on est durci, et là, on intervient ou on se montre intervenant pour pouvoir aider l'autre alors qu'on possède une poutre. Et quelle sorte de poutre? J'essaie d'en dégager quelques-unes. Qu'est-ce qui fait qu'on est dur envers les autres? Eh bien, je pense qu'il y a l'orgueil. Il y a cet esprit de domination, parfois, dans nos rapports les uns avec les autres. Et là, ça touche tout le monde. Ça touche les époux, ça touche les amis, ça touche les jeunes entre eux, ça touche les catégories sociales également. L'orgueil, la domination, le contrôle abusif de l'autre, la manipulation, le poids de l'autorité, les hiérarchies. Cette hiérarchie qui peut exister entre les personnes, il y en a qui sont au-dessus, il y en a qui sont au-dessous, des patrons, des employés. Enfin, il y a tellement de façons d'avoir cette poutre, alors il faut demander au Seigneur de nous aider à la voir, cette poutre-là. Que de gens ne se voient pas. Et moi-même le premier, des fois on a de ces façons de voir l'autre ou d'interpeller l'autre et on se rend compte qu'on s'est oublié. Alors, demandons au Seigneur
à travers cette parole d'avoir le courage du premier regard sur soi pour être en mesure de se dégager de toutes ces poutres qui faussent les véritables relations, de nous sortir de cet esprit d'hypocrisie qui fait qu'on se protège, on se cache dans de fausses attitudes, on veut toujours aider l'autre dans un esprit de domination et demandons-lui de garder ce terme de frère ou de sœur. Et à partir de ce moment-là, lorsque je pourrai faire quelque chose pour l'autre, ce sera toujours dans une dynamique de l'amour. Je vais tellement l'aimer comme moi-même que je ne peux pas le violenter. Je ne peux pas le frapper, il me ressemble. L'autre, c'est mon frère, c'est ma sœur, c'est mon prochain, il est comme moi. Alors la bonté que je devrais exercer pour lui, elle aura été manifestée par la connaissance de ma poutre, qui m'aura ouvert des chemins de miséricorde.

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0: sur la montagne. À la vue des foules, Jésus monta dans la montagne. Il s'assit et ses disciples s'approchèrent.
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Eh bien, nous continuons avec le Sanctus, si vous le voulez bien. D'abord, bonjour à tous nos auditeurs. Nous sommes dans le livre « Tu nous feras prier » aux éditions Novalis, un livre sur la profondeur des paroles que nous disons à la messe. Nous avons commencé « Saint, Saint, Saint le Seigneur, le Dieu de l'univers, le ciel et la terre sont remplis de ta gloire ». Nous l'avons éclairé, expliqué. Et nous voici maintenant la deuxième partie. Hosanna au plus haut des cieux, béni soit celui qui vient au nom du Seigneur. Hosanna au plus haut des cieux. Alors regardons cette Hosanna. Hosanna, on peut le regarder dans la Bible et dans la vie de l'Église selon trois plans. D'abord, un plan liturgique, rituel, lors des fêtes juives au temple, un plan prophétique, lorsque Jésus entre sur un âne à Jérusalem, et bien évidemment, ce qui nous intéresse, à la messe de chaque jour, pourquoi disons-nous « Hosanna au plus haut des cieux ». Alors entrons dans l'épisode des rameaux, les fils d'Israël, on le voit sur les vitraux, sur les icônes, les fils d'Israël sortent dans les rues avec des palmes, acclamant Jésus qui vient. Jérusalem, ça se passe à Jérusalem, et Jérusalem est le lieu le plus fréquemment cité dans la Bible. Le roi David, comme on le sait, avait conquis cette cité, l'avait choisie pour capitale, 1000 ans avant notre ère. La ville est devenue un haut lieu de pèlerinage, la capitale de la Judée. Jésus y vient à l'occasion des fêtes juives de son temps. Un matin d'avril, qui est le mois de Nisan pour les Juifs, avant d'entrer à Jérusalem, Jésus choisit un âne, un petit âne, au chapitre 19 de Saint Luc. Cela indique qu'il est à la fois le roi de Jérusalem à la suite de David, mais aussi que son règne est spirituel et non politique. Je lis le passage de l'évangile de Saint Jean, chapitre 12. Le lendemain, la grande foule venue pour la fête apprit que Jésus arrivait à Jérusalem. Les gens prirent des branches de palmiers et sortirent à sa rencontre. Ils criaient « Hosanna ! Béni soit celui qui vient au nom du Seigneur ! Béni soit le roi d'Israël !» Jésus, trouvant un petit âne, s'assit dessus, comme il est écrit « Ne crains pas, fille de Sion, voici ton roi qui vient !» assis sur le petit d'une ânesse. Qu'est-ce qui nous est dit ? Il nous est dit beaucoup de choses dans ce passage. Tout d'abord que Jésus accomplit la prophétie d'Isaïe et de Zacharie. Cette entrée de Jésus dans la ville est donc celle du Messie attendu. Lors de sa descente du mont des Oliviers, qui domine toute la ville de Jérusalem, une foule vient à sa rencontre avec des branches de palmiers à la main, des branchages, des feuillages coupés dans les champs, en l'acclamant avec des cris de joie. Les quatre évangiles détaillent la scène. Matthieu écrit « Les foules qui marchaient devant lui et celles qui suivaient criaient « Hosanna !» deux fois dans Matthieu, deux fois dans Marc, une fois dans Saint Jean. Que signifie ce cri ? Conservé en hébreu, la langue d'origine, « Hoshi'anna » est une interjection formée de l'impératif du verbe « Hoshia » qui donne en abrégé « Hoshanna », c'est-à-dire « Sauve-nous ». « Sauve-nous ». C'est le verbe « sauver » qui s'y trouve indiqué ici avec une force et une forte insistance collective. Et on retrouve ce sens dans le nom Yoshua, qui a donné en français Josué, et dans le nom Yehoshua, Yeshua, celui de Jésus, c'est-à-dire Yeshua veut dire le Seigneur sauve. Hosanna, Hosanna, adopté en grec, a donné le mot Hosanna. Voyez la richesse de ce mot. Sauve-nous, Yoshua, Yeshua, le Seigneur sauve. On retrouve cela quand ? On retrouve cela encore dans les psaumes, comme on a vu pour l'Alléluia, et là on le retrouve dans le psaume 117-118, verset 25. Donne Seigneur, donne le salut.
Donne, Seigneur, donne la victoire. Béni soit au nom du Seigneur celui qui vient. De la maison du Seigneur, nous vous bénissons. Dieu le Seigneur nous illumine. Rameaux en main, formez vos cortèges jusqu'auprès de l'autel. Psaume 117-118, du verset 25 à 27. Au début du verset 25, le psaume adresse explicitement à Dieu cette hosanna que l'on a traduit. Donne le Seigneur, donne le salut, Seigneur de grâce. C'est la traduction de hosanna. C'est une prière de supplication pour être sauvé, suivie tout de suite d'une supplication pour avoir la victoire. Donne, Seigneur, donne la victoire. Je relis encore une fois ce psaume 117. Donne, Seigneur, donne le salut. Hosanna. Donne, Seigneur, donne la victoire. Et à ce cri, véritable clameur d'entrée du peuple montant au temple, répond la bénédiction par les prêtres. Les prêtres répondent au peuple « Béni soit au nom du Seigneur celui qui vient ». Voilà l'enjeu de cette acclamation. Le Messie est attendu et un cortège se fait avec des rameaux en main, comme le note le verset 27. « Rameaux en main, formez vos cortèges jusqu'auprès de l'autel ». Et donc, hosanna a un sens prophétique. On l'entend de la bouche du peuple juif qui monte à la rencontre de Jésus. Ils avaient appris la guérison de l'aveugle de naissance à la piscine de Siloé. Ils avaient appris le réveil de Lazare à Béthanie. Et ils reconnaissent en Jésus, enfin, le prophète. Leur cri, hosanna, devient celui d'une espérance qui s'actualise. Écoutons-le dans les évangiles. Je vous propose de le lire dans chaque évangile. Les foules qui marchaient devant Jésus et celles qui suivaient criaient « Hosanna au fils de David ! Béni soit celui qui vient au nom du Seigneur ! Hosanna au plus haut des cieux !» Matthieu chapitre 21. Ceux qui marchaient devant, ceux qui suivaient criaient « Hosanna, béni soit celui qui vient au nom du Seigneur, béni soit le règne qui vient, celui de David notre Père, Hosanna au plus haut des cieux. » Marc chapitre 11. Il disait « Béni soit celui qui vient, le roi au nom du Seigneur, paix dans le ciel, gloire au plus haut des cieux. » Luc chapitre 19. Et enfin dans Saint Jean, les gens prirent des branches de palmiers, sortirent à sa rencontre. Ils criaient « Hosanna, béni soit celui qui vient au nom du Seigneur, béni soit le roi d'Israël. » Jean au chapitre 12. Jésus est attendu, Jésus est espéré, il est le bienvenu et les foules reprennent la même prière de supplication, la même bénédiction que les prêtres et elles l'adressent cette fois-ci directement à Jésus. Hosanna au fils de David, béni soit celui qui vient au nom du Seigneur, hosanna au plus haut des cieux. Alors maintenant, entrons dans le troisième sens de hosanna, qui est un sens eucharistique. On a vu la supplication du salut adressée à Dieu au temple de Jérusalem. On a vu l'acclamation joyeuse de Jésus, prophète et roi, qui vient du mont des Oliviers. Et le troisième sens est un sens eucharistique. Dans ce passage de la prière eucharistique, depuis le IVe siècle, on acclame Jésus par ce chant et on associe toute l'Église, celle du ciel et celle de la terre. Et on se rappelle Jésus qui monte sur l'esplanade du temple, qui guérit les aveugles et les boiteux, et les enfants qui crient « Hosanna au fils de David !» Et face à l'indignation des grands prêtres, Jésus indique avec sagesse le psaume qui dit « De la bouche des enfants, tu fais monter une louange ». Et donc, en s'appliquant ce chant à lui-même, Jésus leur révèle la présence divine en lui, car on n'arrête pas la vérité de la visite de Dieu pour sauver son peuple. Et on n'arrête pas la visite de Jésus au cours de l'Eucharistie dans cette acclamation. Je redis cette grande acclamation qui conclut cette partie sur le Sanctus, le Saint, Saint,
Saint le Seigneur, Dieu de l'univers, le ciel et la terre sont remplis de ta gloire. Hosanna au plus haut des cieux, béni soit celui qui vient au nom du Seigneur. Hosanna au plus haut des cieux. Espérons que nous ne chanterons plus jamais ce chant à l'Eucharistie de la même façon.

Et nous entrons maintenant dans une autre parole que nous disons parfois sans comprendre ce que nous disons. Cette parole, c'est celle qui se situe après les paroles de la consécration. Le prêtre a présenté le corps du Christ, le sang du Christ, et il dit « Il est grand le mystère de la foi ». Et nous, l'Assemblée, proclame, nous annonçons ta mort, Seigneur Jésus, nous proclamons ta résurrection, nous attendons ta venue dans la gloire. Comment s'appelle ce petit morceau? Cela s'appelle l'anamnèse, cela s'appelle mémorial. Alors entrons d'abord dans ces deux paroles, mémorial et anamnèse. Le mémorial, alors tout de suite à quoi on pense? On pense à un monument commémoratif pour le souvenir d'un grand personnage ou d'un événement. On pense aussi à un écrit, les mémoires du général de Gaulle. C'est un écrit qui consiste à consigner des événements dont on veut garder le souvenir. Donc différents sens qui soulignent un point commun, entretenir la mémoire, vaincre le temps. Rendre le temps ou la mémoire présente, rendre le passé présent d'une manière ou d'une autre. Et on sait bien que notre mémoire, c'est constitutif de notre identité. Nous sommes notre mémoire d'une certaine façon. Pour la vie d'une nation, pour la vie d'un peuple, il en va de même. Une nation qui se souvient de son histoire, de ses événements, est une nation qui grandit parce qu'elle se souvient des événements fondateurs qui l'ont constituée. La mémoire nous permet de maintenir présent ce qui est passé et d'avancer vers d'autres horizons. Alors, ce qui vaut pour chacun d'entre nous vaut aussi pour l'événement du Christ, c'est-à-dire pour la vie, la mort et la résurrection du Christ. Quand Jésus, Fils de Dieu, s'incarne, il entre dans le temps. On se demande alors comment Jésus a pu demeurer auprès de ses disciples partout et à tout moment. Comment Jésus peut prolonger le don de lui-même à nous et à son Père, à travers les siècles et dans le monde. Alors réfléchissons. Lorsque Jésus institue l'Eucharistie, lorsque cette célébration que Jésus commence, institue, est-ce que ce n'est pas pour répondre à cette question qui prend le nom de mémorial? Rappelons-nous les paroles de la consécration. Faites ceci en mémoire de moi. Cela ne signifie pas seulement la mémoire subjective entretenue autour d'un événement. Faites ceci en mémoire de moi, c'est l'acte par lequel celui dont on fait mémoire se rend présent à ceux qui le célèbrent. Alors deux mots, je l'ai dit, anamnèse, en grec, c'est un mot compliqué, et en hébreu, tsikaron. Deux mots qui nous font entrer dans le sens de ce que nous proclamons. L'anamnèse, en grec, c'est le mémorial. Il ne s'agit pas d'un souvenir. Il ne s'agit pas d'un événement passé. Il s'agit d'un événement actuel, qui s'actualise dans la célébration. C'est un événement qui s'est accompli une fois pour toutes dans le passé et qui a la puissance de donner sens à nos vies actuellement. Et cette mémoire active, cette mémoire qui actualise, on la trouve déjà dans l'Exode.
Exode chapitre 13, on est juste au moment du grand passage. Qu'est-ce qui nous est dit ? Ce jour-là, tu donneras à ton fils cette explication. C'est en raison de ce que le Seigneur a fait pour moi lors de ma sortie d'Égypte. La tradition juive et encore aujourd'hui commente, de génération en génération, chacun doit se reconnaître comme étant lui-même sorti d'Égypte. Ainsi que dit l'Écriture, ce ne sont pas seulement nos pères que Dieu a libérés, mais c'est nous aussi avec eux.

0: Alors, que dire du mémorial, de l'anamnèse, du tzigaron, de la première Pâque? Le mémorial, à quand remonte-t-il? Il remonte à la célébration de la Pâque ancienne, telle qu'on le lit dans le livre de l'Exode. Voici le verset qui vient au terme de l'ensemble des prescriptions de la célébration de la Pâque juive qui commémore le jour de la sortie d'Égypte. Écoutons bien. Exode, chapitre 12, verset 14. « Ce jour-là sera pour vous un mémorial, tzikaron. Vous en ferez pour le Seigneur une fête de pèlerinage. C'est un décret perpétuel. » Ça, c'est le fondement de la Pâque juive. Vous ferez de cet événement, le passage de la mer Rouge, un mémorial. Alors, qu'est-ce qu'on constate? Que ce thème biblique de la mémoire est fondé sur la réciprocité. Quelle réciprocité? Dieu se souvient de l'être humain. Et le croyant, la croyante, se souvient de Dieu. Dieu est celui qui se souvient toujours. Il n'oublie jamais. Sa mémoire est présence. Quand nous disons dans la prière « Souviens-toi, Seigneur !» C'est chacun, chacune de nous qui se souvient. Sous ce vocabulaire de la mémoire, l'être humain s'appuie sur quoi? Ben sur la présence et la fidélité du Seigneur. C'est pourquoi le mémorial biblique contient une triple référence au temps, le passé, le présent, l'avenir. Le passé, c'est l'événement fondateur, la sortie d'Égypte. Le présent, c'est la célébration, répétée chaque année. C'est qui actualise la présence. L'avenir, c'est la délivrance définitive promise à la fin des temps. Alors, allons maintenant vers l'Eucharistie. Qu'en est-il du repas du Seigneur, mémorial de sa mort et de sa résurrection? Qu'en est-il du repas du Christ, le jeudi saint? N'oublions pas le dernier repas de Jésus. C'est dans le contexte de la Pâque juive que Jésus célèbre son dernier repas. Qu'est-ce qu'il dit à ses disciples? Il dit « Faites ceci en mémoire de moi. Célébrez ce repas en mémoire de moi. » Ce repas, c'est donc le mémorial de sa mort et de sa résurrection. L'événement unique et non répétable qui sera rendu présent dans le temps, dans l'espace, sous la forme d'une célébration sacramentelle. Et de cette façon, l'événement de notre salut demeure présent dans l'histoire jusqu'au retour du Christ. Alors, célébrer l'Eucharistie en mémoire de la mort et de la résurrection du Christ, c'est être rendu participant. À chaque Eucharistie, je suis rendue participante de sa passion et de sa résurrection. En d'autres termes, c'est rendre grâce pour le Christ, c'est faire mémoire de lui qui est mort et ressuscité pour moi, pour vous, pour nous. Affirmer que l'Eucharistie est la célébration du mémorial du Seigneur, c'est dire sa présence active, actuelle. Anamnèse s'entend de trois façons. Au sens le plus large, l'évocation de l'histoire du salut. Donc on fait mémoire de toute l'histoire, la Genèse, l'Exode. Autre sens de anamnèse, le récit fondateur, c'est Jésus, le jeudi saint. Et enfin, anamnèse au sens strict, c'est la prière qui suit ce récit et qui fait mémoire du mystère de la vie du Christ centré sur sa mort et sa résurrection. Alors, il y a une phrase que dit le prêtre qui est absolument magnifique. Il est grand le mystère de la foi. En écrivant ce livre, certains et certaines m'ont dit « Cette invitation, pour moi, c'est le cœur, c'est l'axe, c'est le centre de la messe. » Certains m'ont dit à cet instant précis, pour moi, tout s'articule et se construit. Il est grand, le mystère de la foi. Nous sommes au cœur de l'Eucharistie. Est-ce que nous allons nous laisser rejoindre? Est-ce que nous allons entendre? Est-ce que nous allons réaliser dans nos profondeurs les plus intimes ce qui se passe? Est-ce que notre acclamation, nous annonçons ta mort, Seigneur Jésus, nous proclamons ta résurrection, nous attendons ta venue dans la gloire, est-ce que notre acclamation va être à la hauteur de l'intensité de notre foi? Devant nous se déroule le mystère de la foi. Il est là, le Christ est là, devant nous. Après que terre et ciel se soient ouverts durant la prière eucharistique, s'accomplit sous nos yeux la présence eucharistique. Nous sommes devant l'accomplissement. Il est grand le mystère de la foi. Mystère, c'est quoi ? Mystère, ce n'est pas ce qui est obscur et caché, non. Depuis l'incarnation, le mystère, c'est qui ? C'est le Christ. Il est révélé, il est manifesté, il est annoncé depuis des siècles, il est descendu parmi nous. Le mystère, au sens strict, c'est la révélation. C'est-à-dire que nous voyons quoi ? Le projet de Dieu pour nous. Le plan de Dieu pour nous, c'est Jésus. Le ciel n'est plus fermé, il est ouvert. Nous accueillons la parole. Le Verbe fait chair, et si nous le recevons, nous devenons filles et fils participants de cette plénitude. Et qu'est-ce qui nous rend capables ? C'est la foi. Il est grand le mystère de la foi. C'est la foi qui nous rend capables de voir, de regarder, de fixer Jésus. Les yeux de la foi s'ouvrent quand nous croyons. Quand nous adhérons, quand nous nous engageons. Prenez un exemple tout bête. Si quelqu'un de non-croyant arrive dans une église où se célèbre l'Eucharistie, s'il ne croit pas, s'il n'a pas cette adhésion intérieure, que voit-il ? Rien. Rien. Il ne comprend pas. C'est la foi qui nous ouvre les yeux. Alors, quel est ce oui de la foi que nous proclamons ? Si nous sommes distraits, si nous sommes éparpillés, alors nos yeux, comme ceux des disciples d'Emmaüs, ne discernent rien. La foi ouvre les yeux du cœur, ouvre l'intelligence du dedans. La foi ouvre la mémoire du passé et du présent. C'est tout ça l'anamnèse, c'est tout ça le mémorial. Le mémorial, c'est cette façon que nous avons d'être présents, d'être rendus présents à celui qui est présent. C'est à ce moment incroyable dans la prière eucharistique, donc il y a avant les paroles de la consécration l'épiclèse, encore un autre mot grec qui signifie demander sur. L'épiclèse, c'est demander l'Esprit Saint sur nous, croyants, et sur le pain et le vin. Et après cette demande de l'Esprit Saint, le prêtre dit « Ceci est mon corps, ceci est mon sang. Le Seigneur nous a dit « Faites ceci en mémoire de moi. » Et là, le prêtre dit « Il est grand. » Le mystère de la foi.
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0: Nous sommes le lundi 22 juin 2026. Il est 8 heures et quelques soupirs. Bonjour, mesdames et messieurs. Comment allez-vous? J'espère que votre début de journée a bien commencé. C'est justement aujourd'hui que débute la programmation d'été sur les ondes de Radio Galilée. Vous avez peut-être reçu le bulletin fréquence par la poste ou vous avez consulté notre site Internet à ce sujet. Eh bien, que seront nos matins d'été en 2026? Nous aurons chaque matin les nouvelles de Radio Vatican et la chronique Reflet avec différentes personnes qui vont se relayer au cours des semaines. On débute la saison avec le frère Maxime Allard, dominicain, philosophe et professeur. Son thème sera « Espérer quand tout vacille ». Comme deuxième segment d'enseignement, la chronique Jardins intérieurs où nous retrouverons le père Bernard Bastian, prédicateur aguerri, qui abordera le pardon et la libération. Et nous aurons aussi des entrevues et des chroniques. Justement ce matin, je recevrai en entrevue Marie-Claude Duguay-Arsenault. Elle est gaspésienne et elle est co-auteure du livre intitulé « 300 raisons d'aimer la Gaspésie ». Une invitation au voyage pour débuter la saison. Et à chaque matin, on va aussi s'arrêter à la bibliothèque, le temps de vous lire quelques pages du récit de vie « Quand la mémoire s'en mêle » de Monique Boucher-Matte. Et sachez-le, elle a la mémoire heureuse. On prend maintenant le temps d'écouter le bulletin de nouvelles internationales de Radio Vatican, que voici.
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2: La rencontre personnelle avec Jésus, voilà la source profonde de toute mission chrétienne. C'est ce que le pape a expliqué hier dans son commentaire de l'évangile lors de la prière de l'Angélus. On y revient juste après les titres. Première session de négociation entre États-Unis et Iran. Dimanche en Suisse, les deux parties s'accordent pour créer une cellule de gestion des conflits au Liban. Mais encore beaucoup de tensions verbales entre les deux parties. Les bombardements ukrainiens sur les infrastructures en Crimée poussent les autorités russes à interdire la vente de carburant depuis ce matin dans la péninsule. Un succès pour Kiev, un cuisant revers pour la Russie. C'est le candidat d'extrême droite, l'avocat millionnaire pro-Trump, Abelardo de la Espriella, qui a été élu président de la Colombie hier à l'issue du second tour de la présidentielle. Victoire très courte face au candidat de gauche, Ivan Cepeda. Et puis visite ce matin du pape au programme alimentaire mondial. L'organisation onusienne est en pleine mutation. Nous verrons dans notre dossier si c'est là le signe de l'effritement du modèle alimentaire en place depuis 1945.
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2: Bonjour. Redécouvrir la source profonde de toute mission chrétienne, c'est-à-dire la rencontre personnelle avec Jésus. C'est l'invitation que le pape a lancée hier en commentant l'évangile du 12e dimanche du temps ordinaire lors de la prière de l'Angélus. Devant des milliers de fidèles rassemblés, place Saint-Pierre, Léon XIV a souligné que l'annonce de l'évangile puise sa force dans la prière, la contemplation et l'action de l'Esprit-Saint qui rendent les croyants capables de témoigner avec courage de leur foi. Le compte-rendu d'Augustin Asta.
4: Léon XIV s'est appuyé sur l'évangile selon saint Matthieu pour expliquer le lien essentiel que Jésus établit entre ce que nous entendons au creux de l'oreille, c'est-à-dire dans le secret du cœur, et ce que nous sommes appelés à proclamer à tous.
5: La force de l'apostolat,
4: au-delà des techniques et des outils, repose sur l'œuvre du Saint-Esprit présent en nous et sur l'authenticité de notre réponse, a souligné le pape. Aussi, l'évêque de Rome a fait remarquer que contempler n'est pas une expérience exclusive réservée à quelques saints ou aux moines et aux ermites. C'est pourquoi il a encouragé chaque baptisé à trouver au milieu des obligations quotidiennes des moments de calme où il se met en silence devant Dieu pour écouter sa voix, lui confier ses joies et ses préoccupations, passer en revue sa vie avec lui. Cette démarche, a ajouté le pape, permet de devenir des personnes à la fois toujours plus solides et conscientes et par conséquent des apôtres crédibles et libres qui répondent à la haine par l'amour, à l'arrogance par la douceur, au découragement par la persévérance.
6: Rispondere all'odio con l'amore, alla prepotenza con amitezza, allo scoraggiamento con la perseveranza.
2: Augustine Astaille, après la prière de l'Angélus, Léon XIV est revenu sur la 75e journée mondiale des réfugiés qui avait lieu samedi. Personne ne peut détourner le regard face à ceux qui cherchent protection et sécurité, a-t-il déclaré, dans un appel à réserver un accueil garant de paix, de dignité, de confiance en l'avenir. Le pape a souhaité également que l'esprit qui a guidé la rédaction de la Convention relative au statut du réfugié continue aujourd'hui encore à éclairer les consciences des dirigeants des nations. C'est juste au milieu de la nuit que les négociateurs américains et iraniens ont discuté en Suisse sous la médiation du Pakistan et du Qatar. Le ministre iranien des Affaires étrangères évoque des progrès majeurs sur plusieurs points. Dans un communiqué conjoint, les médiateurs parlent de progrès encourageants et annoncent la mise en place de plusieurs mécanismes pour faciliter les échanges entre les États-Unis et l'Iran. Les détails à New York de Gwenda Lavina.
5: Les deux pays se sont entendus sur une feuille de route pour conclure un accord définitif dans les 60 jours. Les discussions techniques vont donc se poursuivre cette semaine en Suisse à travers des groupes de travail, notamment sur le nucléaire, se félicitent le Pakistan et le Qatar. Sur le détroit d'Ormuz, une ligne de communication est créée entre Washington et Téhéran afin, je cite, d'éviter les incidents et assurer un passage sûr pour les navires commerciaux. Pas d'informations en revanche sur l'état actuel du détroit que l'Iran dit avoir refermé avant-hier. Autre point de tension, le cessez-le-feu fragile au Liban. Les deux pays mettent sur pied une cellule de gestion des conflits animée par les médiateurs à laquelle participera le Liban. Le ministre des Affaires étrangères iranien se félicite aussi du déblocage d'avoirs gelés et de la levée de restrictions sur le pétrole. Les avancées obtenues tranchent avec le climat des négociations. Seule une réunion directe entre les États-Unis et l'Iran a eu lieu hier. Les représentants iraniens refusant de poursuivre les discussions après de nouvelles menaces de Donald Trump de bombarder l'Iran. Gwenda Lavina, New York, Radio Vatican.
2: Un cargo en feu en mer Noire. Il a été attaqué par un drone russe, annonce ce matin du gouvernement ukrainien. Il y aurait à bord de ce navire battant pavillon panaméen au moins un mort, un cuisinier égyptien de 58 ans. Deux autres navires sous pavillon du Belize et de Palau ont également été attaqués cette nuit, sans compter cette fois de victimes. À Moscou, cette fois ce sont des drones ukrainiens qui ont poussé les autorités russes à fermer brièvement les quatre aéroports de la capitale à la fin de la nuit. Les autorités russes affirment avoir détruit 60 drones en une heure et demie. Et puis en Crimée, annexée depuis 2014, en revanche, les attaques de drones ukrainiens se multiplient sur des cibles diverses, allant de la logistique militaire, l'industrie pétrolière, à la défense antiaérienne. Conséquence de cette stratégie, depuis ce matin, la vente de carburant aux particuliers et aux entreprises dans les stations-service est interdite dans toute la péninsule. À Moscou, Jean-Didier Revoy.
7: La nuit dernière, des attaques de drones ukrainiens ont sérieusement touché les infrastructures de la Crimée, à tel point que les stations-service de la péninsule ne vendent plus de carburant aux particuliers ni aux entreprises. Seuls les véhicules des services assurant l'activité et la sécurité de la région auront accès aux pompes à essence, selon un communiqué du gouverneur Sergueï Aksionov. Par ailleurs, les frappes ont endommagé les réseaux électriques, au point que plusieurs régions de Crimée ont été privées de courant au nord-ouest, dans le centre et dans le sud. Enfin, les autorités locales ont dénombré 4 morts et 28 blessés, dont la moitié a dû être hospitalisée. Une situation qui marque le succès de la stratégie développée par l'armée ukrainienne. Depuis plusieurs semaines, elle cible des raffineries, des sites de stockage d'hydrocarbures et les axes logistiques reliant la péninsule au territoire russe pour l'asphyxier. Depuis plusieurs semaines, les ventes de carburant étaient limitées à 20 litres par semaine et cela a d'importantes répercussions sur l'économie de la région, largement dépendante du tourisme. Selon le quotidien russe Kommersant, les réservations hôtelières dans la péninsule se sont effondrées de 30 à 40% sur un an. Jean-Didier Revoin, Moscou pour Radio Vatican.
2: Les tensions économiques ne se sont pas atténuées entre la Chine et les États-Unis malgré la visite il y a un mois de Donald Trump à Pékin. Les autorités chinoises ont en effet annoncé ce matin sanctionner plusieurs dizaines d'entreprises américaines, notamment dans les secteurs de la défense et de l'aéronautique. Une réponse à une mesure similaire prise par Washington il y a 2 semaines. Le ministère américain de la Défense avait placé plusieurs dizaines d'entités considérées comme des compagnies militaires chinoises, parmi lesquelles Alibaba, Baidu ou BYD. Second tour de la présidentielle en Colombie hier et élection d'un président d'extrême droite. Au terme d'un scrutin très serré, Abelardo de la Espriella a remporté l'élection avec 49,7% des voix, soit à peine 1% de plus que son rival de gauche, Iván Cepeda. Présenté comme l'outsider, celui qui se fait appeler le tigre, a convaincu les Colombiens avec un discours d'ultra-fermeté sur la sécurité et la lutte contre le crime organisé. À Bogota, William Gazo.
8: Colombie, voici ton tigre, voici ton président. Dans la ville côtière de Barranquilla, Abelardo de la Espriella a fait son apparition dans une cage transparente blindée. Vêtu d'un maillot de l'équipe de foot colombienne, le président élu a célébré sa victoire entouré de sa femme et de ses 4 enfants. L'avocat d'extrême droite, encore inconnu il y a quelques mois, a promis une nouvelle ère pour la Colombie, assurant que le pays avait besoin d'être sauvé. Contrairement à sa campagne virulente envers ses opposants, le tigre a montré un visage plus rassembleur au soir de sa victoire, en assurant qu'il serait le président de tous les Colombiens. Élu sur un programme ultra-sécuritaire inspiré par le président salvadorien Nayib Bukele, Abelardo de la Espriella a promis une guerre totale aux groupes armés qui dominent toujours certaines régions périphériques. Une recrudescence de la violence qu'il attribue volontiers au mandat de l'actuel président de gauche Gustavo Petro et à son rival Iván Cepeda. Le perdant a quant à lui appelé à une reconnaissance prudente des résultats préliminaires du scrutin. Ils doivent encore être confirmés par un contrôle minutieux des votes dans les prochains jours, mais la différence entre les deux décomptes est historiquement infime. Le nouveau président prendra ensuite ses fonction le 7 août. En attendant, sa victoire a déjà été saluée par Donald Trump qui a félicité le nouveau président par téléphone. Bogota, William Gazo pour Radio Vatican.
2: Premiers affrontements hier en Bolivie après l'entrée en vigueur de l'état d'exception décrété pour mettre fin à des semaines de contestation. Policiers et paysans se sont opposés dans le département de Cochabamba. Cela fait 7 semaines que les manifestations et les blocages de routes se multiplient pour réclamer la démission du président Rodrigo Paz. Malgré ces heurts, plusieurs dizaines de barrages ont été levés à travers le pays. Les États-Unis poursuivent leur politique anti-drogue en mer des Caraïbes. Ils ont détruit hier un bateau de présumés trafiquants. 2 de ses occupants ont été tués, 6 autres sont naufragés. C'est ce qu'a indiqué l'armée américaine. Ce lundi, en fin de matinée, le pape Léon XIV rendra visite au siège du PAM, le programme alimentaire mondial situé à Rome, une visite coutumière pour les successeurs de Pierre. Mais celle-ci intervient à un moment où l'organisation onusienne traverse une crise sans précédent. À la multiplication des conflits et l'aggravation de la faim dans le monde s'ajoute l'effondrement des financements humanitaires. Après sa prise de fonction en janvier 2025, Donald Trump avait en effet provoqué un véritable séisme en coupant drastiquement les fonds alloués par les États-Unis, principal pays donateur du PAM, mais le gouvernement américain a récemment créé la surprise en annonçant une subvention de 680 millions d'euros. Léon XIV s'apprête donc à s'adresser à une organisation en pleine mutation, fragilisée financièrement et en crise de légitimité. Assiste-t-on à l'effritement du modèle humanitaire mis en place à la fin de la Seconde Guerre mondiale? Élément de réponse avec Lila Ricard, intervenante à l'école humanitaire Bioforce.
9: À bien des égards, oui. En tout cas, une reconfiguration profonde avec des crises qui témoignent en tout cas d'une certaine faillite de la part du secteur, d'une incapacité à faire face. Je pense bien entendu à Gaza et à d'autres crises où le secteur humanitaire ne sait plus comment se positionner. Donc il y a eu évidemment le coup de semonce de l'administration états-unienne au début de l'année 2025 qui a donc provoqué cette dissolution du SAID, 60% des financements. Et l'impact a été tellement immense qu'il n'a pas été senti tout de suite. Donc il y a eu ces 6 mois de reconfiguration, d'incertitude où chacun cherchait un peu la survie. Donc il y a eu des grosses coupes qui ont affecté avant tout des petites opérations. On a parlé de grosses fermetures au Zimbabwe, dans des pays facilement oubliables dans la géopolitique actuelle, et avec du personnel national en premier lieu qui a sauté. Et là, en 2026, le gouvernement états-unien annonce quand même donner d'importants financements sur son budget 2026. Et donc, de nouveau, ça fait un espèce d'ascenseur émotionnel. Les structures ne savent plus trop où elles en sont. Il y a crise, il n'y a pas crise, il faut reconfigurer, mais en même temps, il faut survivre. Et on est dans un espèce de flou, finalement, où pour moi, cette reconfiguration profonde qui est moralement, symboliquement actée, elle n'a pas encore pris racine.
10: En 2020, le PAM a reçu le prix Nobel de la paix. 6 ans plus tard, sa survie en tant que telle semble menacée. Pourquoi est-ce que le système humanitaire onusien est devenu si vulnérable?
9: Beaucoup diraient qu'il y a eu une politisation assez profonde. Le principe humanitaire, c'était l'impartialité, la neutralité. Nous, on fait nos actions humanitaires, mais on ne veut pas rentrer dans la géopolitique. On identifie des besoins importants dans des populations et on y va. Mais mine de rien, c'était des mécanismes qui étaient financés par des gouvernements. Et le PAM, c'était à la base, dans sa construction, évidemment, une branche de l'ONU indépendante qui se consacre à la réponse en aide alimentaire d'urgence, mais qui a été toujours financée et chapeautée par les États-Unis. Donc c'était un accord un peu diplomatique. Voilà, les États-Unis nommaient tout le temps des directeurs exécutifs du PAM de leur pays. Et donc il y a eu cette ligne pour moi qui a été floutée et dont le floutage a été consacré avec la dissolution du SS, où les États-Unis, voilà, soit c'est dans notre intérêt, soit c'est America first, soit ça ne l'est pas. Comme une politisation qui a entraîné des formes de compromission. Le PAM a choisi de négocier à cet endroit-là, de dire bah, « nous, il faut qu'on soit en Palestine, mais en même temps qu'on préserve certaines relations. » Donc, quelle posture on prend ? Le temps qu'ils ont mis à déclarer leur soutien à un cessez-le-feu pour une organisation humanitaire, ce n'était pas possible en termes de crédibilité. C'est bien d'être politisé, mais si on se politise pour plaire à des bailleurs, eh ben, là, on est en danger.
10: Qu'est-ce qui doit concrètement évoluer aujourd'hui, selon vous ?
9: Moi, je reviens quand même souvent sur une dimension création d'un statut un peu privilégié, parce que quand on travaille à l'ONU, c'est des salaires qui sont quand même assez déconnectés du reste du monde humanitaire et de la réalité d'un pays. Donc, on a ce statut de privilège un peu que les gens vont vouloir rentrer et rester, pas forcément pour des raisons de vocation, mais pour des raisons de carrière. Donc, peut-être que déjà, ce concept d'humanitaire, symboliquement, il faut qu'il soit détricoté. Et la machine bureaucratique qui a été créée parce que c'était nécessaire d'assurer de la transparence et de la capacité à pouvoir rendre compte aux bailleurs des financements, comment ils ont été implémentés de manière très très claire, en évitant des cas de corruption, etc. Mais la bête bureaucratique est devenue plus grande que la fonctionnalité même de la plupart des agences.
10: Et qu'est-ce qu'il faudrait au contraire conserver ?
9: Du savoir institutionnel très fort qui a été accumulé, des bonnes pratiques, une historicité sur « ah ben ça on sait comment on a fait par le passé face à tel cyclone, dans telle chose comme ça ». Il faut pour moi pouvoir faire émerger cette notion de bien commun digital, parce que c'est là où repose beaucoup du savoir institutionnel accumulé des Nations Unies, et matériel, des camions, des hélicoptères, des entrepôts, peu importe si on travaille pour MSF, pour UNICEF, l'objectif c'est de répondre à des besoins donnés dans ce pays-là. Donc comment on délogoïse ?
2: Interrogé par Alexandra Sirgan, Lila Ricard était ce matin l'invité de Radio Vatican. Voilà, c'est la fin de cette édition. Excellente journée à toutes et à tous.

Voici maintenant la chronique Reflet. Elle est sous la responsabilité du frère Maxime Allard, dominicain, philosophe et professeur. Le thème qu'il a choisi, c'est « Espérer quand tout vacille ». Il s'appuie beaucoup sur les écrits de saint Thomas d'Aquin pour ses enseignements. Donc, sachez qu'il va développer pendant ces deux prochaines semaines ce qui vacille et ce que veut dire l'espérance chrétienne.

J'ai choisi comme thème, c'est pas très très original cette année, mais l'espérance. Mais quand tout vacille, des propositions de Thomas d'Aquin, et plus je travaillais la chose, puisque ce n'est pas un roman d'Agatha Christie qui vous donne tout de suite le punch de la fin, il s'agirait de retravailler le titre et de dire non plus espérer quand tout vacille, mais espérer avant que tout ne vacille. Pourquoi? Parce que si on n'espère pas avant que tout vacille, je crois que la réaction première au vacillement est plutôt d'un autre ordre que de l'espérance. Alors, avec vous, je vais travailler à partir de Thomas d'Aquin, mais je vous promets de ne pas vous parler latin, ni même de vous donner des textes que je travaillerai au peigne fin. J'ai essayé de ressortir des éléments de ce que on peut retrouver dans les textes de Thomas d'Aquin. Alors, espérer quand tout vacille, on pourrait aussi dire, c'est espérer de vivre le temps des épreuves autrement que dans la peur ou la crainte. Ou encore, pour essayer de donner des synonymes de vaciller, on pourrait dire espérer lorsque tout nous désoriente ou on se rend compte qu'il faut rompre le fil du temps. Dernière retouche au titre, on pourrait dire espérer quand tout vacille ou comment passer de la sécurité à l'espérance. Parce que ce que je veux vous souligner, c'est que l'espérance chrétienne, ce n'est pas la sécurité. Qu'elle soit stoïcienne ou épicurienne, ça ne change rien. L'espérance chrétienne n'a rien à voir dans bien de bien des manières avec la sécurité. De ce point de vue-là, l'espérance chrétienne n'est pas du tout repos. Mais elle aura à voir avec se reposer sur autrui, à s'en remettre à autrui. Parce que la maîtrise et la quiétude ne sont plus ou ne sont pas ou ne sont de mon ressort, de notre ressort, enfin pas pleinement, et surtout pas assez dans tous les cas pour rester calme ou indifférent. L'espérance de ce point de vue-là aura à voir moins avec la crainte de différents maux qu'avec la difficulté d'atteindre un bien voulu pour nous par un Dieu bon qui veut nous aider à vivre avec lui. Tout ça, c'était pour jouer avec le titre un peu, vous donner aussi l'orientation pour vous donner à espérer qu'il y aura quelque chose qui va dépasser les drames du vacillement, donc avec lesquels je vais commencer.

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On va s'arrêter quelques moments à la bibliothèque, le temps de lire quelques pages du livre « Quand la mémoire s'en mêle » de Monique Boucher-Matt. C'est paru aux éditions du Septentrion. Elle se remémore quelques souvenirs d'enfance. Le prochain chapitre est intitulé « Urgence ». La petite fille d'alors avait 6 ans et elle vivait une troisième attaque d'appendicite en 2 ans. On parle alors d'une opération.

Urgence. Blottie sur les genoux de maman, tout au fond de la voiture, je regardais défiler les maisons et les réverbères de la rue Notre-Dame, complètement déserte à cette heure de la nuit. Devant nous, la carrure rassurante de mon père, assis à côté de notre médecin de famille au volant de sa voiture. Celui-ci avait décidé de nous conduire lui-même à l'hôpital pour sauver du temps. Tout avait commencé ce 1er décembre au matin, alors que je m'étais éveillée avec des nausées et une forte fièvre, une troisième attaque d'appendicite en moins de 2 ans. J'étais si jeune alors qu'on voulait être sûr du diagnostic avant.

de songer à l'opération, mais ce dimanche matin-là, maman appela le docteur en toute hâte. Elle avait toujours eu un don spécial pour nommer la maladie dont nous souffrions, même avant la confirmation du médecin, et cette fois, j'avais compris qu'elle était très inquiète. Trop souvent dans les années 1930, entendions-nous parler de quelqu'un qui était mort du mal de ventre, sans jamais avoir su au juste ce qu'il en était, et surtout sans l'apport de la pénicilline ou autre antibiotique qui n'était pas encore découvert. De cette première visite du docteur, je n'ai point de souvenir, mais je sais qu'on avait transporté mon petit lit d'enfant dans le salon double, près de la chambre de mes parents, et qu'on prenait souvent ma température au cours de la journée. En fin de soirée, un autre médecin se présenta avec le premier. C'était un spécialiste, et c'est ce jour-là que j'ai appris le sens du mot « consultation ». Décidément, j'étais très malade. Au cours de la journée, mes parents avaient commencé à me dire que peut-être on allait devoir m'opérer, que ce n'était pas sûr encore. Mais on était très soucieux, et lorsque je vis arriver maman en pleine nuit avec mes vêtements sur son bras et un petit sourire figé sur son visage, ni elle ni moi ne nous dîmes mot. J'avais compris. Le spécialiste avait expliqué à mes parents qu'il serait préférable de pratiquer l'opération tout de suite pour ne pas devoir attendre après les chirurgies prévues pour le lendemain. Une façon délicate de leur dire que c'était urgent. Chemin faisant, maman, qui était très pieuse, commença à me faire réciter mes prières, comme ça, presque en souriant. « Mon Dieu, je vous donne mon cœur. Et pourquoi pas aussi mon appendicite ?» Papa, lui, qui savait tonner si fort à la maison parfois, ne soufflait mot. Dans les grandes circonstances comme celle-ci, c'était toujours maman qui prenait les choses en main. À l'arrivée à l'hôpital, ça se fit discrètement. Pensez, à 2 heures du matin, tout avait été préparé. On me fit coucher sur un grand lit très haut dans une pièce fortement éclairée. Plusieurs infirmières s'affairaient dans la salle. La plus gentille se tenait près de moi et me souriait. Quand on me mit un petit masque de gaz pour m'anesthésier, elle me dit « ça sent bon, hein ?» Je fis signe que oui, juste pour lui faire plaisir aussi parce que j'étais intimidée, mais dans mon fort intérieur, je trouvais ça infect. Et c'est ainsi qu'on m'endormit, sans même prendre le temps d'avoir peur. À mon réveil, avant même d'ouvrir les yeux, j'avais retrouvé mes esprits et me rappelé de l'endroit où je me trouvais. L'hôpital. Je me sentais bien et je n'avais pas mal. Au bout de quelque temps, je finis par reconnaître l'infirmière au joli sourire près de moi. « Est-ce que je suis opérée ?»« Oui. » Je me rendormis, cette fois sans petit masque à l'odeur bizarre. Ce n'est que beaucoup plus tard que je me réveillai pour de bon et constatai que j'étais seule dans une chambre au mur tout blanc et que mon lit était surélevé. À la vérité, je n'avais encore jamais vu de chambre d'hôpital, mais je m'y trouvais assez bien. La porte était entr'ouverte et bientôt apparut dans l'embrasure une infirmière que je ne connaissais pas. « Bonjour, je suis garde Mongrain et c'est moi qui prendrai soin de toi. Comment te sens-tu ? » Instinctivement, je la trouvais gentille. Elle ne prenait pas pour un bébé. « J'ai très soif, j'aimerais bien avoir de l'eau. Oh, pour le moment, je ne peux pas t'en donner, car ça te donnerait mal au cœur. Cet après-midi, je t'en apporterai et tu pourras commencer à boire. Tu sais, c'est comme ça après une opération. » Sa voix était douce et rassurante. Décidément, garde Mongrain était très gentille et malgré ma soif, je me résignai tellement son sourire était convaincant. Je me sentais traitée comme une grande personne et tout naturellement, je décidai de me montrer à la hauteur de la situation.

C'est maintenant la chronique Jardins intérieurs. On retrouve le père Bernard Bastian, prédicateur, qui fut médecin aussi. Et lui, son sujet, c'est pardon et libération. Il pense que quand on a bien repéré nos blessures, eh bien, on peut trouver un chemin pour s'en sortir vers le pardon. Écoutons-le.

au moment d'une blessure, c'est assez facile pour nous de repérer qu'on a mal. Hein, qu'est-ce qui se passe et quand est-ce qu'il s'agit d'une blessure d'offense? Essayez de vous clarifier un peu tout ça, parce que si on est un peu plus clair dans tout ça, on trouve aussi mieux les chemins pour en sortir, pour être libéré. Est-ce que vous avez par exemple repéré que dans ce qu'on appelle blessure, je suis blessé, je me sens blessé, dans ce qu'on appelle blessure, il y a des blessures d'offense, et il y a des blessures qui ne sont pas des blessures d'offense. Je donne un exemple. Moi, j'étais beaucoup à l'hôpital comme malade. Tout enfant, 3 ans d'hospitalisation. Comme adolescent, 2 ans d'hospitalisation, 5 ans de centre de rééducation. J'étais paralysé pendant 5 ans. Enfin, on se demande comment j'ai fait pour devenir médecin. Si ce n'est par réaction à ma blessure. Et ensuite, le Seigneur en a fait une vocation. Mais je crois que j'ai là une blessure, un certain nombre de traumatismes d'enfants hospitalisés. À 6 ans, j'étais déjà à l'hôpital pour très longtemps. Et un enfant de 6 ans, ça enregistre pas les choses de manière technique. Hein. Moi, j'entendais le bruit de la scie pour scier le plâtre. Je croyais que c'était la salle d'opération. Et je croyais qu'on coupait les gens en morceaux avec une scie. Mais ça m'a fait une blessure par rapport à ce bruit. Voyez, c'est pas une blessure d'offense. Personne m'a offensé, voyez ce que je veux dire? C'est une blessure au niveau d'un sens, l'ouïe, qui a été interprétée dans un imaginaire d'enfant. Voyez? Bon, j'étais 5 fois dans un incendie, ce qui fait que j'ai peur du feu, mais jamais personne n'a mis le feu à ma maison. Et ça c'est toujours arrivé par des accidents et des choses comme ça. Explosion de gaz, cuisinière qui s'embrase la nuit, une voiture qui se met à brûler, bon. Ce qui fait que je suis pyrophobe, c'est-à-dire je vois 10 minutes à l'avance avant tout le monde que ça va brûler, hein. Parce que la bougie est trop près du truc, ça va s'allumer, les autres me disent mais non, tout à coup ça fait ouf et ça démarre. Je vous l'avais dit. Encore un truc que je voyais venir. Bon, alors parfois ça aide d'être pyrophobe et puis souvent ça angoisse. Donc c'est pas non plus une blessure d'offense. Vous comprenez ça? Mais une blessure d'offense, je vais vous en parler, c'est ce qui est lié au pardon. Dans le pardon, il y a des protagonistes, hein, c'est-à-dire des personnages de la pièce de théâtre du pardon, si vous voulez, c'est la blessure, l'offense et la dette. La blessure, l'offense et la dette. C'est de ces 3 choses que j'aimerais vous parler. Alors déjà, quand on dit la blessure, là je vais vous dire quelque chose d'élémentaire. Vous allez voir, vous allez me dire, ça y est, il nous prend pour des enfants de maternelle, parce que intellectuellement, tout le monde est toujours d'accord avec ce que je dis. Mais dans les faits, ça se vérifie jamais. C'est la différence entre je me sens blessé, et j'ai été blessé. On m'a blessé. Bon. C'est-à-dire, on part d'un sentiment d'avoir été blessé, et c'est normal. On se sent humilié, lésé, trahi, ridiculisé, minimisé, accusé injustement, soupçonné, agressé, calomnié, méprisé, critiqué, voilà. On se sent blessé. C'est même à ça qu'on repère une blessure dans un premier temps. Parce qu'il y a un trouble, il y a une émotion, il y a une colère, il y a une tristesse, qui sont là avant même la réflexion sur ce qui est en train de se passer. Vous avez remarqué que je suis petit. Si vous saviez le nombre de fois où les gens avec voyez, ça montre que je suis pas guéri. J'allais dire avec leur foutu sac à dos. Vous savez, ces sacs à dos que tout le monde a maintenant, là, les dames et tout le monde. Hein. Alors ça fait un schéma de la personne un peu plus important que ceux qui ont des sacs à dos ne maîtrisent pas forcément. Ce qui fait que les personnes se tournent et vous prenez le sac à dos dans la figure. Bon. Quand vous êtes grand, vous le prenez à peu près au niveau du thorax. Quand vous êtes petit, vous prenez dans la figure. Alors, quelqu'un se tourne dans un supermarché avec un sac à dos. Et vous prenez le sac à dos. Et la personne vous dit rien du tout. Ni s'excuse pas, rien du tout, etc. Est-ce que je me sens blessé? Moi, je me sens blessé. Mais est-ce que la personne m'a blessé? Peut-être que si en plus elle s'excuse pas. Oui. Mais dans un premier temps, juste à l'instant où ça se passe, moi, ça peut me replonger dans des tas d'affaires que j'ai à régler avec l'histoire de ma maladie, de mon handicap, etc. Vous voyez ?
Mais la personne en question qui vient juste de faire un demi-tour, elle n'a rien à voir avec ça. Elle a juste pas intégré le volume que ça donne d'avoir un sac à dos dans le dos. Voyez ? Et c'est tout, et c'est absolument tout. Elle n'a aucune autre responsabilité. Je vous donne cet exemple, d'une part, parce qu'il est très banal et très commun, mais des mécanismes de ce type-là, on en vit en quantité. C'est-à-dire que on prête à l'autre presque une intention par rapport à la souffrance dont il a été la cause, même si c'est involontaire. C'est comme si l'autre aurait dû savoir que je sais pas quoi, et puis connaître toute mon histoire, et en plus ne pas appuyer là où ça fait mal, et puis tout quoi. Voilà. Mais ça va pas, ça. Qui peut demander ça? Qui peut exiger ça de l'autre? Voyez. Donc, la distinction, au moins théorique, entre je me sens agressé et je suis réellement agressé, elle est immense, cette différence.

0: Je vous l'avais promis en début d'émission, nous partons faire le tour de la Gaspésie grâce à Marie-Claude Duguay-Arsenault. Elle est co-auteure avec Manon Lapierre d'un ouvrage récemment paru aux éditions de l'Homme intitulé « 300 raisons d'aimer la Gaspésie ». Marie-Claude Duguay-Arsenault, bonjour.
1: Bonjour, merci de me recevoir pour parler de la Gaspésie.
0: Ah, c'est un grand plaisir. Justement, je voulais vous demander tout d'abord à quel point vous aimez la péninsule gaspésienne.
1: Je pense que mon cœur déborde d'amour pour la péninsule gaspésienne. Je suis gaspésienne de naissance et toute ma famille est de la Gaspésie. Et pour moi, c'est une terre qui apporte tellement de calme de par la nature, de par l'accueil des gens, l'accueil des Gaspésiens. C'est une émotion qui est difficile à décrire, mais en fait, c'est une émotion qui a fait en sorte que j'ai voulu. Ça a été le point de départ de l'écriture de ce livre-là. Et le titre également, donc 300 raisons d'aimer la Gaspésie. Il y en a plusieurs, il y en a plus que 300 raisons, mais on s'est attardé à ces 300 raisons-là. Donc, mon amour, il est très, très grand.
0: Présentez-nous Manon Lapierre, qui est la co-auteure avec vous du même livre.
1: Oui, alors Manon Lapierre, en fait, c'est ma grande amie de longue date. On a étudié ensemble à l'université, donc on se connaît depuis plus de 30 ans. On s'était promis de faire un road trip ensemble, entre amis. Manon Lapierre, en fait, on l'appelle alias la petite bête. Elle est très connue sur les réseaux sociaux. C'est une créatrice culinaire et voyageuse aguerrie. Donc, on peut la suivre sur sa chaîne YouTube. Donc, elle fait du pain, elle fait de la cuisine que je considère joyeuse. Donc, c'était la parfaite partenaire de voyage pour écrire ce livre-là.
0: Donc, 300 raisons d'aimer la Gaspésie. Comment est-ce que l'ouvrage est organisé?
1: Alors, on a voulu le faire pour que ce soit simple pour un voyageur qui n'a jamais visité la Gaspésie ou quelqu'un qui veut y retourner parce qu'en fait, dans le livre, on fait la boucle. Donc, on part de Sainte-Flavie, on fait le côté nord et les 300 raisons se suivent jusqu'à la fin de la pointe sud, donc de retour à Sainte-Flavie. Donc, quelqu'un qui ferait le voyage à l'envers, il y a juste à lire le livre à l'envers, selon les raisons. Donc, ça a été fait pour que ce soit un livre de voyage simple, facile à lire. Mais surtout, les gens qui vont le lire vont avoir l'impression d'être assis sur la banquette arrière avec nous et de faire le voyage avec nous. Parce que l'histoire, elle est très agréable à suivre.
0: Effectivement, on fait vraiment un très, très beau voyage. Et donc, vous avez bien sûr pensé à nous indiquer les événements. Il y a des petits trucs très pratiques et j'y pense que c'est une bonne idée d'en faire part à vos lecteurs et lectrices. Et je l'ai retenu et je me permets de citer, c'est pas une de vos raisons d'aimer la Gaspésie, mais on propose de télécharger la carte de la Gaspésie avant de partir parce qu'il y a quelques secteurs sans réseau cellulaire dans ce très beau pays. Donc, il faut penser à s'organiser de cette façon-là. Et puis, vous avez ensuite une espèce de résumé avec, en réalité, la façon dont vous l'avez classé à la page 10 et 11. Il y a l'hébergement, les restaurants, les cafés, les cantines, les poissonneries, les plages, les panoramas et les randonnées. Donc, à qui s'adresse, quand vous pensez aux lecteurs, lectrices, à qui vous pensez?
1: C'est une des fiertés de notre livre, car on considère que ce livre-là s'adresse à tous. Je pense autant aux jeunes lecteurs qui vont être des amoureux de camping, comme autant aux personnes retraitées qui ont un petit peu plus le goût de se faire chouchouter dans des hébergements un petit peu plus luxueux. Tout ce qui est au niveau de la restauration, autant on a goûté à toutes les guédilles au homard de la côte de la Gaspésie. Et avec Manon, bien entendu, on a plus que tout goûté. Alors, ce livre-là, il a été conçu pour justement être accessible à tous. Alors, on s'y retrouve. Et ce qui peut même être intéressant aussi, parce qu'on va se le dire, 300 raisons d'aimer la Gaspésie, qui regroupe 100% de la péninsule. La péninsule, elle fait 885 kilomètres. Alors, c'est possible qu'un lecteur qui dise « Moi, je veux simplement faire un secteur de la Gaspésie », alors le livre a même été découpé selon chacune des régions de la Gaspésie. Donc, il est facile à lire, simple à lire, plein de petites histoires. Donc, il s'adresse vraiment à tous ceux, puis j'espère que vous allez être amoureux de la Gaspésie autant que moi.
0: Mais écoutez, c'est sans aucun doute ce qui va arriver. Donc, c'est très important aussi, je l'ai remarqué, de souligner l'héritage Micmac pour la Gaspésie.
1: Pour nous, et c'est la raison numéro un du livre. Alors, tout le long de notre parcours, on a voulu faire honneur justement aux Premières Nations. On a rencontré d'ailleurs une des entrevues dans le livre qui est Quentin Condo, en fait, qui nous a accueillis dans son camp Micmac. On est aussi, durant notre écriture, on est allé faire des rituels avec les gens des Premières Nations. C'était pour nous d'une évidence qu'on voulait mettre ça en avant. C'est une terre qui a été marchée par les Premières Nations et dans le fil conducteur de ce livre-là, c'est important pour nous.
0: Je pense même que le mot Gaspésie, c'est quelque chose qui vient du Micmac, si je ne me trompe
1: pas. Tout à fait. Oui, oui, oui.
0: Oui, donc...
1: En fait, oui. Et tous les mots, oui, donc c'est... Et ce qui est intéressant en Gaspésie, bon, il y a trois communautés autochtones, c'est qu'elles font partie prenante de la Gaspésie. Donc, il y a vraiment une belle alliance et de plus en plus. Donc, on en est fiers de... Ils nous ont accueillis avec un si grand cœur.
0: Oui, c'est ça. Donc il voilà. y a l'héritage Micmac, puis il y a l'héritage acadien aussi.
1: Oui. Oui, donc toute la baie des Chaleurs et tout ça. Donc, comme par exemple, on vient parler du musée acadien qui est à Bonaventure. Donc, le livre, non seulement il est un guide voyage, moi, je considère et je me plais à dire que j'ai l'impression d'avoir, à travers cet ouvrage-là, d'avoir fait autant une maîtrise touristique qu'une maîtrise de l'histoire gaspésienne. Parce que, et j'en avais pas parlé d'abord dans l'entrevue, mais le livre contient une vingtaine d'entrevues de Gaspésiens. Donc, et là, ce qui est intéressant, c'est qu'on a vraiment les couleurs gaspésiennes. Alors, on a en entrevue Monsieur Jean-Marie Thibault, en fait, qui est un historien qui a été enseignant à Carleton sur l'histoire de la Gaspésie. Donc, quand on l'a rencontré, donc, on a eu vraiment de la belle information. Donc, c'est un livre qui contient de l'histoire, qui contient du tourisme, des coups de cœur. Il est vraiment complet. On en est fiers. On a tellement travaillé fort pour justement vous rendre un produit que vous allez aimer.
0: Et vous ne mentionnez pas, mais je voudrais le faire, le nombre incroyable de photographies en couleur que vous avez incluses dans cet ouvrage aussi. Ça nous fait voyager, ça nous fait voir les couleurs de la Gaspésie, les levées, les couchers de soleil. En fait, tous les points de vue sont affichés. On n'a pas beaucoup de temps pour donner, bien sûr, des exemples. Il est important de dire aux personnes qui nous écoutent que c'est disponible en librairie, peut-être même à votre bibliothèque municipale. Ça s'intitule « 300 raisons d'aimer la Gaspésie ». C'est signé Marie-Claude Duguay-Arsenault et Manon Lapierre et c'est édité par les Éditions de l'Homme. Alors, Marie-Claude Duguay-Arsenault, je vous souhaite un très, très bel été. Je vous remercie d'avoir été avec nous.
1: Merci infiniment et je vous souhaite à tous de venir en Gaspésie et de respirer l'air salin.
0: Merci.
1: Merci.

Ainsi se termine cette émission. Merci beaucoup à ceux et celles qui y ont participé. Le frère Maxime Allard, dominicain, le père Bernard Bastien, ainsi que Marie-Claude Duguay-Arsenault. Je remercie aussi Berthold Bernier au choix musical et à la réalisation technique. On termine avec une citation de Gabriel Roy qui décrit ainsi le matin. Le matin, c'est une heure de décision, d'élan, d'enthousiasme, une heure qui rend à la personne la fraîcheur de sa volonté, un départ, un début de voyage. Bonne journée, à demain.

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0: Bonjour chers auditeurs. Quelques titres de chansons qui font appel à nos souvenirs de vacances. Dans le bleu du ciel bleu, Volare par exemple, Dalida, La Madrague, Brigitte Bardot, Les filles au bord de la mer, Adamo, Il fait trop beau pour travailler, Le temps des vacances, Le ciel, le soleil, la mer. Vous voyez, toutes sortes de titres, Le lundi au soleil, L'amour est toujours en vacances. Il n'y a vraiment qu'un embarras du choix. Et irrespectueusement, je me souviens quand j'étais enfant, on chantait Vive les vacances, Ah ben les pénitences, Les cahiers au feu, Les profs au milieu. Bon, d'accord, on voit que vraiment, chacun avait hâte à l'été et aux vacances. Et évidemment, toujours sous le signe du soleil, on espère, et de l'amour, bien sûr, des amours éphémères parfois. Alors pour commencer, partons en vacances avec Gilbert Bécaud dans « Salut les copains ». C'est une chanson de Bécaud sur des paroles de Pierre Delanoë, un de ses paroliers préférés, qui fut écrite en 1957. Elle eut tellement de succès que le mot « copain » devient vraiment très familier pour désigner la jeunesse, les camarades, l'amitié. Et Pierre Delanoë et Lucien Maurice, qui était à ce moment-là directeur de la station Europe 1, ou Europe numéro 1 comme on l'appelait, lancèrent une émission de radio destinée au jeune public et intitulée « Salut les copains ». Alors, donc, salut les copains avec Gilbert Bécaud et bon voyage.
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1: Salut les copains, et rater son train, c'est vraiment pas drôle. Surtout dans les années 50, c'était une véritable catastrophe lors des départs en vacances. En supposant qu'on a réussi à trouver une place dans le prochain train, la mer nous attend. Celle peut-être de Charles Trenet, oui, ou celle sentimentale de François de Gelt. La chanson de 1965, Le ciel, le soleil et la mer, François de Gelt, est une de ces chansons qui nous font rêver. Il avait alors dans la trentaine, puisqu'il était né en 1932, et il prolonge la génération des chanteurs de charme. Alors on écoute Le ciel, le soleil et la mer.

La voix chaleureuse de François de Gueldt dans cette belle chanson « Le ciel, le soleil et la mer ». L'été, bah évidemment, c'est l'occasion de faire des beaux projets amoureux. C'est un peu le temps de la romance, des beaux rêves, des amours parfois un peu éphémères aussi. Et ces beaux projets amoureux, c'est ce que chante Michel Thor en 1980 dans une chanson qui s'appelle « Pendant l'été ». Michel Thor, c'est une belle voix, c'est quelqu'un qui a quelque chose à exprimer et qui a connu la célébrité dès les années 60. Et elle reste associée évidemment à une chanson très romantique de 1978, « Emmène-moi danser ce soir ». Alors voici « Pendant l'été » par Michel Thor.

0: Pendant l'été, par Michel Thor. En écoutant cette chanson, il y a ma déformation professionnelle de musicienne classique qui est remontée à la surface, parce que sous couvert de rock et de jazz, c'est une véritable litanie qui est bâtie un peu à la manière du chant grégorien que récite Michel Thor. C'est assez troublant de réaliser ça. Ça m'est venu en la réécoutant en ce moment et puis ça m'a vraiment surprise. Les plages ont souvent inspiré des chanteurs populaires. Qu'on songe par exemple à Aline, chantée par Christophe. Et j'ai crié, crié, vous savez, cette chanson tellement pathétique. Ou bien à Une petite plage bleue d'Alain Barrière. Une petite plage bleue qui est une chanson remplie de tendresse et de nostalgie qui remonte à 1975. Alain Barrière, d'origine bretonne, né en 1935, dont quelques chansons aux mélodies accrocheuses sont encore dans toutes les mémoires. Ma vie, ou bien Elle était si jolie, Tu t'en vas. Alors le voici maintenant dans Une petite plage bleue.
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tout un romantisme pour cette petite plage bleue chantée par Alain Barrière. Bon, évidemment, la mer, mais toutes les vacances ne se passent pas toutes au bord de l'eau quand même. Il y a la campagne et il y a la montagne. Et la montagne peut parfois nous faire rêver avec son air pur et ses hauteurs vertigineuses. Et c'est la montagne que chante Dalida en 1958. Les paroles sont d'Eddie Marnay et la musique d'Émile Stern. Et il faut se rappeler aussi qu'il y a une autre chanson de Dalida qui est Le soleil et la montagne. Mais nous nous contenterons de la montagne.

Une chanson peut-être pas tellement connue, chantée par Dalida, La montagne. En tout cas, elle nous laisse vraiment toujours dans cette atmosphère de rêve, de bonheur, donc, et de grand air. Les vacances ne durent pas éternellement, il faut parfois songer au retour et se remplir le cœur et la mémoire de beaux souvenirs. On découvrira avec plaisir La Madrague de Brigitte Bardot, une chanson de 1963. La Madrague, c'est le nom de la villa que la célèbre comédienne avait achetée à Saint-Tropez. Il faut se rappeler que Brigitte Bardot, qui avait évidemment créé toute une commotion dans le monde du cinéma dans les années 50 et début des années 60, avait aussi entrepris une carrière de chanteuse. Elle avait enregistré quelques chansons avant de se consacrer par la suite à la défense de la nature et des bébés phoques, comme chacun sait. Mais La Madrague, c'est un peu justement se pencher sur l'été qui est en train de s'évanouir et sur les souvenirs que cela conserve et sur peut-être le prochain été également. Alors voici La Madrague par Brigitte Bardot.

La Madrague, Brigitte Bardot, et évidemment un petit peu de nostalgie. Pour terminer notre émission, je vous propose un grand lyriste.

Et voilà, c'est sur ces belles notes de Volare par Dalida que se termine notre émission. Je remercie Jacqueline Sanson pour sa belle collaboration. Je vous remercie également pour votre fidélité, chers auditeurs, car vraiment, c'est pour moi un plaisir de partager avec vous quelques goûts musicaux et quelques belles trouvailles aussi. Je vous souhaite un très bel été, du soleil, du bonheur, et je vous dis au revoir.

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0: Guy-Siwi Durand, bonjour.
1: Ndio, kwe.
0: Oui.
1: Kwe Awiti, bonjour tout le monde.
0: Guy-Siwi Durand, vous êtes sociologue. Vous faites beaucoup de choses dans la vie, mais votre formation de base, c'est sociologie.
1: Sur le plan académique, j'ai un doctorat en sociologie du département de sociologie de l'Université Laval. Donc, oui, un sociologue.
0: Qu'est-ce qui vous intéressait dans la sociologie?
1: En fait, la sociologie, c'est un peu les discours qu'ont les sociétés sur elles-mêmes. Ce n'est pas uniquement avec des experts. Donc, quelle belle porte d'entrée pour essayer de comprendre des pratiques, des œuvres, des discours, mais en les replaçant dans leur environnement total d'une société. On peut aller vers les grands ensembles jusque vers les civilisations et on peut descendre aussi juste dans des dialogues de personnes ou encore la sociologie, on tend à prendre en compte les aspects économiques, politiques, culturels et de communication, donc des grands mots, des grands ensembles. Mais pour moi, je me suis intéressé à une pensée one that qui est le pouvoir des rêves. Donc, les imaginaires autochtones est un mot qui n'existe pas dans les langues autochtones, pas seulement Wendat, le mot « art ». Donc, moi, j'ai fait de l'art la porte d'entrée pour comprendre et expliquer le monde. La porte d'entrée, l'art, permet tout ça, mais en lien avec les savoirs, les savoir-faire et savoir vivre ensemble. Et là, on s'ouvre sur qu'est-ce que ça signifie pour nous, de la sociologie ou encore la société.
0: Pourquoi est-ce que le mot « art » n'existe pas dans la langue Wendat et dans d'autres langues autochtones? Est-ce qu'on sait pourquoi?
1: C'est que la définition des beaux-arts, la définition des arts, ça vient vraiment d'un monde européen. Et quand on parle déjà des beaux-arts, on doit faire la coupure avec les arts contemporains, plus tout à fait de la peinture, plus tout à fait de la sculpture. Et dans le monde autochtone, la dichotomie, la division entre l'artisanat, le fait main et les beaux-arts ou savants, aller à l'université. Dans le monde autochtone, on ne fait pas la différence, ce qui va nous permettre aujourd'hui de mieux comprendre pourquoi cette vogue, par exemple, de mode, de perlage, d'artisanat, de le comprendre en dehors des catégories art populaire, art savant, art de l'élite, les expertises. Donc, le mot art n'existe pas, mais nos imaginaires existent. Mm-hmm. Et c'est ce qui a permis aujourd'hui de renouer avec les principes éthiques de ce que sont et de ce qu'est la vision des Autochtones. Parler, par exemple, d'art total, où tout est interrelié, c'est renouer avec des visions spirituelles. L'otera, qui est un mot huron-iroquoien, ou unko, c'est tout est relié en algonquin, c'est de prendre en compte tous les éléments et de tenter d'en parler en même temps, et non pas ce qui est le mode même de la pensée occidentale, c'est de mesurer, séparer, diviser, spécifier des confrontations de vision du monde, et quelque part de comment être au monde.
0: Vous venez de parler du rapport avec ce qui nous entoure, le monde dans lequel on vit. Comment se caractérise l'art autochtone contemporain? Vous avez parlé du perlage aussi. Est-ce que le fait d'être encore très ancré dans une tradition, c'est une caractéristique?
1: C'est une caractéristique si on revient à des notions ou des grandes idées de base. L'espace, le temps. Et lorsqu'on parle de tradition, on rentre dans le temps qui se transforme en idée de mémoire collective, conscience historique collective, les sociologues vont dire ça, mais de se souvenir. Et quand on dit tradition, c'est tous les bagages culturelles, de transmission que tu apportes avec toi et comment elles existent maintenant. Donc, cette importance de tradition et qui va se traduire par, actuellement, toute cette tendance des apparats. Ici, on va du côté des powwows, les régalias, et là, qui nous entraîne dans des danses, des rituels, des explications autochtones, du côté de la mode. Et comment relier ça à une conception de l'art et de l'art autochtone, parce que le mot « art » n'existant pas, de quoi on parle? Quand moi, je donne mes cours aux jeunes autochtones, ça fait, je l'ai fait pendant 13 ans au collège Kiuna, je dis « le mot « art » n'existe pas, alors comment on va tendre vers une définition de l'art, d'un point de vue autochtone, de l'art autochtone, définition autochtone, de l'art autochtone? » Alors, je lui propose les 4 P comme piste. Je vais vous les dire dans le désordre. Il ne peut pas avoir une histoire s'il n'y a pas des pionniers et des pionnières.
0: Mm-hmm.
1: Ah, par exemple, chez nous, à Wendake, on défend beaucoup la présence de Zacharie Théarolin-Vincent comme un pionnier version Beaux-Arts au 19e siècle. On peut faire des bons, après ça, parler de Norval Copper, Thunderbird Morisseau, dans le nord de l'Ontario, comme étant aussi un pionnier qui a révélé le monde chamanique par sa peinture. Choc et stupeur, autant pour les traditionnalistes qui étaient en mode résistance et résilience, mais autant pour le monde contemporain. Hein? Il y a une autre façon de comprendre les idées, les formes, les genres, ce que ça signifie. Et en plus, ça peut être connecté avec des pouvoirs de médecine, d'hommes et de femmes médecine. Donc, des pionniers, des pionnières, c'est le premier P. Tu ne peux pas parler des imaginaires autochtones et d'art si tu n'entres pas après ça ce que j'appelle les parois de la terre-mère. Au moment où on a été traité de barbares, d'incivilisés, sans écriture, et c'est formidable qu'on soit là en balado à parler dans une entrevue, une émission par l'oralité, les parois de la terre-mère, ben, savez-vous qu'il y a plus de 800 sites de fresques, de pétroglyphes, dans rien que le bouclier qui composerait l'Ontario et le Québec, là, allant de la baie James jusqu'au Grand Lac et le Grand Fleuve qui va jusqu'à l'Atlantique. Et là, on peut se relier soudainement à une pensée qui nous ouvre sur les trois Amériques. Les peuples sans écriture, pas du tout. Les fresques, les pétroglyphes et les architectures, les archéologies, toutes ces choses-là. Les parois de la terre-mère nous parlent. Et quelle belle connexion avec une conscience de l'écosystème des arts et cette idée qui va nous connecter aussi avec la cosmogonie, avec l'astronomie, et qui nous connecte aussi avec l'esprit des animaux, hein, avec la spiritualité, tout ça. Mais d'abord, pionniers, pionnières, les parois de la terre-mère. Et là, on peut entrer aussi avec prendre en compte de tout est interrelié aussi, territoire, espace, mémoire. Troisième P, très important, les parures. Et là, on rejoint nos perlages, on rejoint les coiffes, les apparats, et on s'en va vers la dimension géopolitique de la gouvernance. Les grandes coiffes de chef Haudenosaunee ou Wendat, qui nous amèneraient du côté du perlage des grands colliers de wampum qui scellent des alliances, qui sont des paroles stylisées, des rivières de paroles, et encore avec la terre-mère. Les parures d'apparats, des powwows, des danseuses et danseurs, et derrière ça, des récits, des contes. On construit tout à coup un monde des imaginaires, multidisciplinaire, interdisciplinaire, où tout est interrelié. Et on le voit surtout, il y a une telle vogue des littératures autochtones. Hein? Mais il reste que pour moi, les littératures autochtones, Gutenberg imprimé, ce sont des transcriptions. Et c'est là que j'amène le quatrième P, qui lui est aussi pluriel, j'appelle les prises de parole. L'oralité, les rythmes, les sons, les chants, les scénarios, on peut aller jusqu'à l'art web, comme on peut aller dans une dramaturgie qui est jouée, et on peut même faire la division entre les peaux tendues, rythme et son des tambours. Il faut comprendre, après ça, les types de chants selon que tu es dans une maison longue ou tu es dans un spectacle. On peut encore entrer dans toutes ces formes de prise de parole, et donc on en est une, toi et moi, ensemble. Le tout relié par l'oralité.
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1: Donc, avec les quatre P, tu peux entrer, tout est interrelié. C'est cette façon-là que je pense que c'est une sociologie autochtone des pratiques et de la manifestation des rêves, des imaginaires en œuvre. Et c'est une façon de se démarquer, par exemple, des modèles qui sont venus avec les civilisations qui se sont installées comme les sociétés dominantes. Hein? L'analyse quantitative. On peut toujours parler du monde des arts en disant il y a 42 artistes, 60 centres d'artistes, 45 000 musées, 60... le nombre mesuré, le monde. Il reste quelque chose qui résiste la démesure. Et un mot herméneutique, qui est un mot qui est rare, mais qui vient d'un ancien monde, qui pense que le sens est dans les œuvres, il faut le faire surgir. Mais c'est exactement comme ça que pensent les sculpteurs inuits. Tu vas chercher tes pierres dans le territoire, et la pierre, l'œuvre est dedans, tu la rêves et tu révèles l'œuvre. Donc, des pensées qui n'ont rien attendu des pensées coloniales, alors qu'il y a eu toute cette idée, et derrière ça, ben, toutes les grandes opérations de de christianiser, de civiliser, d'imposer un monde sur un ordre qui, selon moi, a eu la résilience, la résistance, et maintenant dans la période d'affirmation et d'intérêt. Ce qui est pas mal. Donc, complexe, mais vraiment passionnant. Et aujourd'hui, je parle avec toi en défendant une idée d'une sociologie autochtone que j'appelle la sociologie du maïs. Suivre les routes du maïs, relier toutes les routes des trois Amériques et celles qui montent avec les Wendats du Haut-Shawnee, de faire pousser le maïs le plus au nord. On s'inscrit dans la grande confédération iroquoienne avec les mêmes valeurs, les Haudenosaunee, les Wendats. Nous sommes distincts du monde algonquien en termes de civilisation et maintenant nous sommes très importants par les protocoles, la géopolitique et l'organisation. Mais derrière ça, une pensée autochtone et parler d'une sociologie du maïs, des grains de maïs, tu peux remonter comme agriculture, bien sûr. Tu peux remonter comme civilisation, de la poterie. Après ça, semi-sédentarité, faire pousser, division du travail, organisation géopolitique, mais des grains de maïs, tu arrives aux perles des wampum, tu rentres dans géopolitique et tu arrives dans les perlages de toutes les fêtes, les rites, les choses, pas si mal. Cette approche où tout est interrelié. Et l'autre, après, s'intéresser aux arts, c'est entrer dans le monde des pouvoirs, dans le monde des expressions et de ce que signifient, par exemple, des rituels. Et quelle est la distinction entre un rituel et du théâtre? Quelle est la différence entre une cérémonie et de la performance? Quelle est la différence entre les formes du tambour, les tambours sacrés, les tambours sociaux? Quelle est la forme de ce rapport avec l'esprit des animaux, avec un esprit d'une spiritualité qui relie encore avec l'espace-temps, l'espace devenant des territoires dans lesquels on circule, et notamment à travers les routes d'eau. Et quand on circule dans les territoires, on peut avoir une pensée circulaire. On peut avoir une pensée aussi qui s'organise, tout est interrelié. Et ce qui est magnifique, c'est que tu peux retrouver ça dans un régalia avec des clochettes. Le cuivre, qui est le cuivre natif, tout ça qui s'échange avec le tabac. Donner le tabac pour la gratitude. Organiser comment le son est relié au mouvement des corps et comment ça s'organise dans une danse. Et que de ça viennent des contes, des légendes, des choses. Donc tout est interrelié. C'est magnifique. Les conférences performances. La prise de parole, un des P, la prise de parole avec apparat, par exemple, se lever dans une assemblée ou dans un colloque où tout le monde est assis puis ils sont pas au point. Non, tu jettes tous tes documents à terre, tu te lèves, puis tu dis, comme je vais te dire là, « Ashkanoniayes, oh, Ashkanoniayes, je viens de te demander, est-ce que ton cœur est bon? Est-ce que tu viens en paix? Comment ça va? » Je viens de placer une noblesse des relations, une attitude. Et je viens de te parler en langue Wendat. Je viens de me reconnecter tout de suite ici avec le mouvement de revitalisation et de protection des langues autochtones. Du mois national des Premières Nations, moi j'en fais un rapport de civilisation et je place une attitude entre nous. Donc la conférence performance pour moi, c'est par l'oralité, la présence, et une façon de délivrer le message, un médium et le message, où la posture de l'intellectuel Wendat comme moi rejoint ce que le grand penseur canadien a énoncé, et non pas européen, Marshall McLuhan, médium et le message. Indissociable. Donc l'idée de la conférence-performance, et en même temps, elle se lit comme étant l'idée, il y a peut-être trois étapes importantes dans la prise de parole. Comment par l'art changer le monde et comment changer l'art par l'art autochtone, ben, c'est de le faire. Donc, il y a un moment de création, il y a un moment d'action et après de diffusion et de partage. Ce sont tous des défis, donc, de mettre en branle comme un moment vivant. Et ce que permet cette conscience-là, ben, c'est de discuter avec d'autres savoirs, le sacré, la science, le monde organisé qui a une histoire sociale des religions, puis on peut être relatif là-dessus selon partout ce qu'on voit sur la planète. Donc, une conscience de l'histoire, mais du territoire, tout le temps. Et ça, ben, comment le faire vivre dans la vie des idées? Ben, je pense qu'il faut le faire avec style. Donc, l'idée de la conférence performance, ça vient un peu de là. Et ça rejoint la parole géopolitique de convaincre, avec apparat et grandiloquence. On parle souvent comment Condiaronc, la grande paix de Montréal, comment il a parlé pendant 8 heures.
0: La harangue.
1: La harangue. Et donc, conférence, performance, c'est la harangue. Mm. Mais ce n'est pas un mot qui est employé beaucoup. Ce n'est pas très beau non plus, haranguer. Hein, on va le prendre plus dans dire, dire des bêtises ou être méchant. Non, une grande harangue, c'est par l'oralité, la prestance.
0: La prestance.
1: Et faire parler les symboles. Mm. Là, je n'ai pas la coiffe. Je n'ai pas les rubans, j'ai pas. Mais imagine, et là, on rejoint l'esprit des animaux, l'esprit des plumes, l'esprit des totem poles, la question de la lumière hein, qui brille, les perlages. Donc, on rentre là dans des mondes où les savoirs peuvent faire place aussi à tout ce qui est littérature, poésie, mythologie, contes, légendes. C'est formidable. Cette ouverture pour comprendre comment les mondes de la culture peuvent être pleins de gratitude, de bienveillance et aussi de guérison. Mm. Mais pas compris comme la médecine, carte d'assurance maladie, plutôt comme ce qui te transporte, te donne des enseignements et t'amène probablement vers tes propres compréhensions de comment apaiser des choses, guérir des choses ou mieux comprendre. Ou encore se débarrasser de fausses conceptions et de mauvaises lectures, tout ça. D'où l'importance de réaliser ou d'aider à réaliser les rêves. Et peut-être les artistes participent à ça.
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0: Et tout ce dont vous parlez comme expression, vous avez parlé du perlage, de la danse, de l'oralité, jusqu'à la harangue, tout ça, ça se transporte aussi. Donc c'est en lien avec le nomadisme.
1: Le nomadisme, tantôt j'ai parlé de circuler dans le territoire, la pensée circulaire, tout ça. Le nomadisme, il va être spécifique à des plus petits groupes, ou encore tu rentres dans les immigrations forcées par les guerres, tout ce qu'on connaît, tout ça. Le nomadisme, le monde iroquoien est semi-nomade. Mm-hmm. À cause de l'agriculture, à cause du maïs, à cause aussi des peuples des maisons longues. Aux 12 ans, aux 15 ans, on se déplaçait, on en amenait tous nos morts, la grande fête des morts, toutes ces choses-là. Lorsque tout est animé, si tu voyages avec ou tu te déplaces avec, anima, hein, le souffle. Et encore là, on peut rejoindre l'oralité, la parole, la prise de parole. Donc, tous ces mondes-là fondent ce qui, pour moi, devrait être une compréhension de l'art comme art total autochtone et une tentative de comprendre, expliquer ce qu'on dirait une théorie générale. Moi, je préfère dire une vision. Et c'est ça que j'essaie de dire en parlant de la sociologie du maïs. Je respecte mon parcours sociologue, mais j'ouvre sur quelque chose qui touche tous les aspects. Hein. Mais de l'appliquer à l'art. Donc, on a cette circulation, ce nomadisme des idées, des pensées. Où place-t-on le pouvoir des rêves? Où place-t-on l'activisme? Et où place-t-on l'importance de diffuser? Moi, je suis très fier là, de faire une entrevue oralité, qui est comme en accord, et sachant que ça peut être diffusé dans plein de communautés. Mm-hmm. Ça peut être aussi, on peut partir avec un balado et des gens vont partir avec. Donc, c'est tout ça. Comment peut-on être les Ongwe-Ongwe, les humains, les Innus, les Ayus, les Mi'kmaq, les Wolastoqiyik, les Anishinaabe, les Naskapi, les Atikamekw. Je viens de faire le tour du Québec avec les 10 Premières Nations. Ajoutons les Inuits. Et nous, bien sûr, les Wendat. Donc, nommer dans nos langues, de nommer le pluralisme des Premières Nations et sortir du chapeau les sauvages, les autochtones, les Indiens, c'est déjà entrer dans la complexité, la reconnaissance. Et ajoutons-y, c'est ce que j'aime bien employer, les frontières poreuses entre tous nous, les humains. C'est un peu tout ça que ça dit. Pour moi, j'aime mieux parler les peuples du saumon de l'Atlantique et du beluga, et le Wolastoqiyik, qui ça vient de la Kakuna, là où frayent les belugas, les peuples des terres de boisées, nous, les Iroquois, Wendat, Haudenosaunee et les Anishinaabe. Après ça, on s'en va dans les terres des prairies, des peuples du bison. Puis après ça, ce qui est infranchissable, les rocheuses, c'est les peuples du saumon de la côte ouest. On vient de faire tout le territoire d'un continent. Et la plateforme de la sociologie, c'est de tenir compte de tout ça. On peut juste être un super expert de la poésie, de la danse, on reste dans le monde qu'on partage avec les autres qui sont nos spécialistes, hein, le monde des anthropologues, le monde des experts et des experts dans les universités. Moi, je défends un point de vue d'activiste, jamais plus sur nous sans nous. D'où ma prise de parole. Et de le faire avec par l'art, parce que c'est flamboyant, c'est magnifique, et ça pose vraiment la question de la beauté du monde comme posture de résistance, de résilience, mais aussi d'amour. On peut ouvrir beaucoup. C'est prendre soin de ceux qui sont devant nous, prendre soin, il y a tout le temps l'idée de prendre soin, mais ajoutons-y aimer l'univers à travers toi et sortir des modèles d'appropriation, des modèles de possession. Mm-hmm. On sortirait beaucoup de problèmes psychosociaux, je ne sais pas trop quoi. Mais ce sont nos époques. On vit dans les paradoxes. Et la posture intellectuelle, artistique, des imaginaires est une bonne contribution, je pense, à ce que font les artistes. Ce que font les artisans, les artisanes, mm-hmm. les mots demeurent, mais moi j'aime mieux employer les savoir-faire, puis savoir vivre ensemble. Pourquoi tu fais ça? Donc l'idée de partager, de rendre hommage, de remercier, c'est à la base des cérémonies dans Maison Longue, c'est à la base des rapports avec la nature, ça devrait être la base entre les rapports entre les humains, puis ça devrait être aussi dans le monde des idées. Ça, c'est pas évident, parce qu'on est dans un monde de compétition, un monde de confrontation, un monde de pouvoir, et c'est correct, c'est comme ça. Faut pas être naïf non plus. Et voilà comment une vision générale, qui veut être aussi une sociologie d'art-action, peut s'ouvrir et prendre en compte tous les aspects des... J'aime mieux employer, comme quand je parle de nous, les Wendat, et de Wendake, je dis, on est une petite société très dynamique, quand on regarde tout ça, et toujours porteuse d'une grande civilisation. Donc, on sauve et tous ces aspects-là. Et ça exige un contre-récit, une contre-histoire. Et une place aux artistes, aux œuvres. Les analyser.
0: Est-ce que pour les artistes autochtones, c'est-à-dire qui appartiennent à une nation autochtone, est-ce que ça peut être lourd, ça, de se dire « je suis le dépositaire d'une tradition » ?
1: Absolument, ça fait partie du contre... C'est-à-dire, d'abord, quand tu as survécu un quasi-génocide, ensuite que tu as existé d'une manière aliénée, c'est-à-dire étrangère à soi-même, c'est-à-dire n'exister comme autochtone que dans, par le regard et dans le regard de l'autre. Et de s'y conformer. D'où l'importance, quand je dis « activiste » ou « dissidence », mais pour ça, il faut que tu te reconnectes, d'où le rapport avec les aînés, avec la tradition, et comment tu l'adaptes à faire vivre aujourd'hui. C'est lourd, parce que entre toi et moi, entre nous tous, toutes, la loi du nombre, hein, plus que tu es nombreux, finalement tu l'emportes, puis tu établis ton monde. Ça, c'est une histoire de globalisation. Moi, j'aime bien employer le mot glocalisation, c'est-à-dire penser global, mais agir local. Et ça rejoint tout à fait aujourd'hui les luttes altermondialistes, écologistes. C'est très lourd, mais c'est pas, faut pas le prendre comme un poids. Il faut le voir aussi comme une posture dans le monde à partir de laquelle tu peux créer, et c'est un mot fondamental pour moi, alliance, créer des alliances. Et lorsque tu crées des alliances et que tu les scelles avec des grands colliers de wampum, tu te dois de les respecter, ou du moins de savoir que tu as créé une alliance. Et c'est pour ça que les trahisons sont très graves, les non-respects de parole. L'histoire des idées, une vie d'intellectuel, c'est s'inscrire dans la complexité. Mais il y a un mot important pour ça, la responsabilité. Que tu t'appelles artiste, peu importe ton âge, ta génération, tu dois te retrousser les manches. Il y a aussi un travail de connaissance, de transmission et de pédagogie, mais aussi d'une volonté d'assumer et d'incarner. Et derrière ça, il y a l'idée de vouloir se comprendre avec élégance, avec prestance, puis bienveillance.
0: Guessez-vous dire merci. Tchawank.
1: Tchawank. Il y a des beaux mots en langue wendat. Onin, au revoir. Mais aussi, il y a un mot qui se décline en trois combinaisons. Si je te dis, je connais, toi et moi, on se revoit bientôt. Si je dis à Esquignan, nous trois, exemple, nos auditeurs, nos auditrices, qui ne seraient qu'un seul, puis je dis à Esquignan, le monde entier, bienvenue. Donc, souhaitons une grande diffusion à cette prise de parole.
3: Un grand merci à Guy Sioui-Durand de ce fabuleux périple dans l'univers de l'art, de la performance et de la harangue.
2: 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À la semaine prochaine, Catherine.
3: À la semaine prochaine, Mathieu. D'ici là, nous continuons d'arpenter les sentiers de la découverte et de la rencontre sur les ondes de Radio-VM et Radio-Galilée.

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0: Bonjour et bienvenue à Vision d'Histoire. Martine Dumais au micro. Il me fait plaisir de vous retrouver. Aujourd'hui, nous recevons avec plaisir Martin Paquette, historien et professeur au département des sciences historiques de l'Université Laval. Bonjour Martin Paquette.
1: Bonjour Martine.
0: Merci d'avoir accepté notre invitation. Vous avez fait publier il y a quelque temps un petit ouvrage qui s'appelle « Sur la pratique de l'histoire » dans la collection Essais chez Boréal. C'est un ouvrage très particulier qui est plus personnel, il me semble, et il y a toute votre trajectoire professionnelle là-dedans. Pourquoi un jour, Martin Paquette, avoir choisi l'histoire pour vos études?
1: C'est une bonne question. Je dirais que, à l'origine, je n'étais pas intéressé par l'histoire. Quand j'étais gamin, j'étais intéressé par le côté du métier d'ingénieur. Ça m'intéressait beaucoup, construire, faire des maisons, ainsi de suite. Donc, les édifices hein, en hauteur, ça m'intéressait beaucoup. Il y avait aussi l'autre dimension, mais là, c'est une influence aussi plus familiale du côté de ma mère, tout ce qui concernait la médecine. Donc, j'étais intéressé par la médecine, soigner des gens, être près des gens, sentir un certain souci, je vous dirais, de repousser des frontières de la mort. Ça, c'est un élément qui était particulièrement important. Et arrivé dans la fin des années 1970, au début des années 80, c'est des années qui sont, on devine, un peu difficiles, parce que déjà là, c'est la fin, je dirais, de ce qu'on appelle les Trente Glorieuses. C'est la fin de ce qu'on appelait aussi la Révolution tranquille. Donc, la promotion sociale était moins importante. Les périodes de chômage, bon, mon père avait connu une longue période de chômage à ce moment-là. C'est une période dans laquelle, justement, le rêve de devenir médecin était venu très, très lointain. Et là, je lisais beaucoup. C'est une chose que j'ai toujours fait, j'ai toujours beaucoup lu. Dans les temps d'un milieu qui a toujours favorisé la lecture. Et de plus en plus, ça m'intéressait d'avoir une pertinence sociale. Puis cette pertinence sociale-là, ça se faisait par exemple par la science politique. Je m'intéressais au cégep à la science politique, je me suis intéressé à l'économie. Et là, il y a une discipline qui a permis de mieux tout comprendre, selon moi, c'était l'histoire. Parce que l'histoire donnait une perspective, donnait une profondeur, une compréhension plus fine de phénomènes. Quand vous êtes en Sciences Po, évidemment, c'est le phénomène politique. Quand vous êtes en économique, évidemment, c'est tout ce qui concerne l'économique. Mais ce qui nous permettait de toucher à tout, c'était vraiment l'histoire. Et là, je suis rentré, et en 1982, je rentre en histoire à l'Université Laval, mais je suis rentré au baccalauréat en enseignement secondaire en histoire. Donc, j'étais destiné à enseigner au secondaire. Parce que c'était une formation, ça avait une dimension pour moi qui était peut-être pratique. Et lorsque j'ai commencé à faire de l'histoire, ben là, à ce moment-là, je l'ai découvert ben, grâce à des professeurs formidables et avec aussi des collègues qui étaient tout aussi formidables, toute la richesse de cette discipline-là. Une discipline au sens premier du terme, ça nous engage, ça nous interpelle. Vous avez une façon de fonctionner comme ça modèle le corps, ça pose des questions, ça engendre des réflexes à être un historien. Et la formation que j'ai eue, c'est une formation qui modèle un peu ma façon de penser et même ma façon de me comporter en société.
0: Et là, quand on a une trajectoire comme la vôtre, et vous faites allusion dans votre ouvrage, il y a des gens qui sont comme des rencontres, des pierres blanches sur un parcours. Si vous aviez situé trois grandes influences dans votre parcours, Martin Paquette, est-ce qu'elles vous ont apporté?
1: Trois grandes influences? J'en dirais quatre, mais je dois dire trois, parce que la première influence et la plus déterminante, c'est celle de la première rencontre que j'ai eue avec Yves Roby. Yves Roby était un professeur formidable. Un professeur qui était complètement à l'inverse de ce que je suis personnellement. C'est-à-dire, autant que je suis quelqu'un d'extraverti, de volubile, prompt en colère, en anglais on appelle ça « mercurial ». Autant qu'Yves Roby, c'est quelqu'un qui était réservé, pondéré et surtout très systématique, mais d'une grande rigueur et d'une grande méthode dans sa approche des choses. Et cette capacité a aussi une grande sensibilité aux autres. Et le fait, en même temps, ça m'intéressait beaucoup à l'histoire américaine. Yves Roby enseignant l'histoire américaine à l'époque.
0: À l'Université Laval.
1: À l'Université Laval. Et particulièrement sur les Franco-Américains. Il a contribué puissamment à une connaissance. D'ailleurs, lorsqu'on parle d'histoire des Franco-Américains, il y a un avant Roby puis un après Roby. C'est vraiment quelqu'un qui a marqué de manière extrêmement importante la compréhension que nous avons, justement, de l'immigration vers le sud des Canadiens français. Et Yves, ben moi, je l'appelais souvent les années de temps Monsieur Roby, puis à un moment donné, il m'a dit, ben ça fait, tu t'appelles Martin, puis tu m'appelles Yves. Donc, ça avait pris du temps à me sevrer, là, mais Yves était quelqu'un qui était d'une belle érudition, puis aussi une belle curiosité pour tout ce qui concernait les êtres humains, d'une part, de manière très large, et en histoire en particulier. Un souci de l'autre, un souci de l'écriture qui a joué pour beaucoup. Donc, quand j'ai voulu faire mon mémoire de maîtrise avec lui, bon, il m'a dit, regarde, tu as des choix, voici ces choix qui se présentent devant toi. Ben là, tu fais un choix parmi ceux-là, puis là, tu vas t'encadrer. Puis, il y a des forces et des faiblesses, ainsi de suite. Et c'est une démarche là, qui était très respectueuse là-dessus. Il a eu un rôle comme... quand il est décédé en 2019, François Nadeau m'avait dit que c'était pour moi un père d'élection. Effectivement, il a joué le rôle d'un père. J'ai choisi, dans le cadre de ce métier-là, de travailler avec Yves Roby pour cette raison-là. C'est la première influence. La deuxième influence, c'est Richard Jones. Puis Richard Jones, bon, c'était mon directeur de thèse au doctorat. Richard Jones, c'est quelqu'un qui me ressemble beaucoup plus. Puis Richard, c'est quelqu'un qui est effervescent, extraverti, une belle érudition, une belle curiosité également, mais quelqu'un qui est extrêmement dynamique et qui aime profondément la vie. Donc, c'est une des raisons pour lesquelles, par exemple, c'est un ornithologue hors pair, c'est un horticulteur hors pair. Il y a des passions qui sont dévorantes. Il y a aussi, c'est quelqu'un qui est profondément moral aussi dans sa façon de fonctionner. Et ce que Richard m'a appris, parce que quand je suis passé au doctorat, il travaillait en grande partie sur la question du mouvement migratoire au Québec. Mais lui, c'était en histoire québécoise, en histoire politique. Ça a donné lieu, entre autres, à ma thèse sur la création du ministère de l'immigration au Québec. Eh bien, ce que Richard m'a appris, à part les éléments de métier, c'est qu'un historien et une historienne, c'est premièrement, on peut pas faire semblant. On est soi-même. Et ça, c'est une chose qui est importante. On n'est pas un personnage. Très souvent, les gens ont l'impression qu'il faut donner une certaine posture, une façon de concevoir les choses, ainsi de suite, pour se distinguer du commun. Richard, non. Quand on voit Richard arriver, on sait qui est Richard Jones, on sait que c'est quelqu'un de particulièrement effervescent et c'est ça qui m'a appris.
0: Martin Paquette, on va attendre après une petite pause musicale pour la troisième influence.
1: D'accord.

0: Martin Paquette, vous nous avez présenté deux influences, votre directeur de maîtrise, votre directeur de doctorat, votre troisième influence.
1: Henri Courtemanche. Henri Courtemanche est une femme formidable. Et d'autant plus que j'ai la chance d'être son époux depuis plusieurs années. C'est une historienne formidable. Et André a une formation en histoire médiévale. Et donc, c'est d'ailleurs le premier doctorat en histoire médiévale à l'Université Laval. C'est quelqu'un qui a une approche du métier qui est très fondée sur la finesse, sur l'interprétation des sources, sur le côté aussi systématique. Donc, le fait de connaître un sujet, il faut le maîtriser, il faut avoir une belle connaissance, une connaissance en profondeur. Et les médiévistes, en plus ça, bon, ont un obstacle particulier, contrairement à quelqu'un comme moi, comme qui fait l'histoire contemporaine. L'histoire contemporaine, nous avons des montagnes d'informations de toutes sortes qui sont présentes, qu'il faut donc débusquer, trouver l'information, être capable de trier dans le lot, l'avalanche de papier qui se présente devant nous. En histoire médiévale, bien, c'est encore plus important l'histoire de l'Antiquité, comme tu le sais, Martine, c'est que les sources sont plutôt rares. Donc, il faut être capable, à partir du document qui est devant soi, de tirer toutes les interprétations possibles et donc d'avoir une lecture herméneutique extrêmement fine par rapport à ça. Et André a joué beaucoup dans ce regard qui m'a été utile par la suite quand il fait de l'anthropologie historique. Ensuite, André, c'est quelqu'un qui a été un peu mon impresario. Donc, elle m'a initié à tout un réseau d'historiens que je ne connaissais pas en France, ailleurs, en Italie, et un peu partout dans le monde de cette façon-là. Comme Yves Roby m'avait dit, quand il avait dit à Yves que je sortais avec André, il m'avait dit, ah, ben, Yves, c'était quelqu'un qui était très timide et très pondéré. Ah, mais tu vas connaître une autre tradition d'historien. Et avec André, il est connu cette autre tradition historien. C'est une façon aussi d'avoir plusieurs cordes à son arc. Et ça, c'est aussi une qualité d'écriture. Donc, c'est un élément qui est particulièrement important. Dans le métier d'historien, il faut avoir un style, il faut avoir une façon d'écrire. Et nous avons fait des livres ensemble. Le premier livre que nous avons fait ensemble, c'est « Prendre la route », qui portait notamment sur un terrain d'enquête que nous avions en commun, c'est-à-dire tout ce qui concernait les migrations. Il y a des migrations au Moyen-Âge, puis des migrations dans les périodes contemporaines. Et ça nous a permis, justement, de réfléchir, justement, sur l'expérience migrante, d'apporter, justement, un cadre de compréhension à ce phénomène historique-là, et apporter aussi des pistes par lesquelles, justement, les historiens et les historiennes peuvent s'inspirer pour pouvoir développer beaucoup plus dans le domaine de la connaissance des mouvements migratoires. Donc, c'est quelqu'un qui, bon, évidemment, il y a d'autres éléments. C'est la mère de notre fille, c'est un conjoint de mes jours. Donc, c'est quelqu'un qui, avec lequel, bon, je peux, bon, sans trahir des secrets d'alcôve, là, mais je peux vous dire quand on sort le soir, il est fort possible qu'on nous parlions d'histoire. À ce moment-là. C'est-à-dire, l'histoire fait partie de mon quotidien, de notre quotidien, parce que c'est un moment d'échange constamment. Évidemment, il y a aussi des amis. Les amis participent de ça, mais les amis, il n'y a pas une présence quotidienne qui est là. Les amis, on les rencontre, on discute, on va avoir des grandes envolées, on va avoir des éléments. Moi, je pense à des gens comme Marcel Martel, par exemple, des gens comme Yves Frenette, par exemple. Ce sont des gens comme Roberto Perret. Ce sont des historiens qui sont remarquables ici, mais ils les rencontrent pas tous les jours. Alors qu'André, il les rencontre tous les jours.
0: Martin Paquette, c'est très intéressant parce que ces trois influences-là, vous leur avez associé des caractéristiques. Et je vous dirais qu'en filigrane, on les retrouve dans votre ouvrage, ces caractéristiques-là. Donc, il y a eu vraiment un héritage. Et pourquoi avoir écrit à ce moment de votre carrière ce livre sur la pratique de l'histoire? C'est quoi le but?
1: C'est un rapport d'étape, on pourrait dire. Au tout début, l'état de la discipline m'inquiète. Okay? Mais c'est un peu normal parce que c'est une discipline comme bien des auditeurs le savent, c'est une discipline qui est engageante, c'est une discipline qui, lorsqu'on la pratique, nous permet d'être enthousiaste, nous permet de développer une connaissance du monde, puis d'accorder également une signification. Sauf que ce qui se représente actuellement, nous vivons dans un monde où, d'une part, il y a énormément de conflits, des interprétations qui se posent. La question de la vérité, par exemple, est-ce que qu'est-ce qui est vrai, qu'est-ce qui n'est pas vrai dans un monde de fake news en tant que tel, donc c'était particulièrement inquiétant de voir le statut accordé à la vérité, de voir aussi la dimension qui est de plus en plus axée sur le retour sur investissement direct. C'est-à-dire que vous avez un métier, ça doit être immédiatement rentable. Qu'est-ce que ça rapporte l'histoire, comme on pourrait dire? L'histoire, c'est une connaissance qui est d'ordre fondamental, qui nous permet de connaître les êtres humains dans leur profondeur, dans leur historicité en tant que telle. Donc, c'est pour moi important de parler de ça à ce moment-ci. L'autre élément, bon, ça faisait 43 ans qu'elle était rentrée à l'Université Laval, 35 ans qu'elle était enseignée dans une université également. Je me disais que c'était important, avant de prendre ma retraite de l'enseignement, mais pas ma retraite d'historien, loin de là, parce que c'est un métier qui se prononce jusque dans le cercueil. C'est important de faire le point, puis de ramasser mes idées, puis de dire, regardez, pour surtout particulièrement pour mes étudiants, puis mes étudiantes, parce que mes étudiants, mes étudiantes, bon, j'en ai encore quelques-uns, mais dans un an, mes étudiants, mes étudiantes, ça n'aura pas le même rapport avec eux. Donc, parce que je ne serai plus professeur à l'université. Je n'enseignerai plus dans une salle de classe. Donc, il me semblait important de dire, ben voici, grosso modo, ce que j'entends par ce métier. Et ce métier-là, ça peut être utile si mon expérience peut inspirer des gens, surtout si mon expérience peut les faire réfléchir. Parce que un des mots importants qui me menait là-dedans, c'est la philosophe Hannah Arendt. Hannah Arendt, on la connaît pour ses origines du totalitarisme, on la connaît pour aussi Eichmann à Jérusalem. C'est une philosophe qui était particulièrement marquante au 20e siècle. Et elle proposait dans la condition de l'homme moderne rien de plus que réfléchir à ce que nous faisons. Et on a tendance à penser que faire quelque chose, ça se fait sans réfléchir. Il me semble important de réfléchir à ce que nous faisons. Puis c'était l'occasion encore de ce livre.

0: Martin Paquette, à la fin de votre ouvrage, vous remerciez certaines des influences que vous avez mentionnées et vous terminez avec un très bel hommage à votre père. Je vais le lire pour y le commenter. Enfin, Normand Paquette, mon père, m'a transmis le souci du travail bien fait. Il fut un sensei, un maître de l'apprentissage de la vie et un modèle éloquent de la dignité que confère la passion du savoir. Bien que son silence réponde maintenant à mes questions, sa vie est désormais passée dans la mienne, pour reprendre le mot de Rainer Maria Rilke. Cet essai se veut un hommage filial à sa mémoire.
1: Eh bien, mon père est décédé avant que je termine mon livre. Mon père, c'est sans doute l'intervenant avec ma mère, évidemment. Les personnes les plus importantes qu'on peut avoir dans la vie de quelqu'un, ce sont ses parents, normalement. Et mon père est un remarquable exemple de ça. Parce qu'il faut bien comprendre, c'est un fils de la Gaspésie. C'est un gars qui vient de pas loin de Matane, Baie des Arbres. C'est un type qui vient d'un milieu particulièrement défavorisé, parce que les Gaspésiens des années 30, ils ont des conditions économiques qui sont particulièrement difficiles, qui, dans les années 40, passe sur la Côte-Nord pour être un ouvrier. Et il accompagne sa famille. Il va travailler, entre autres, comme bûcheron pendant des années de temps. Mon grand-père était forgeron. Lui, il s'intéressait aussi à la forge. Puis mon père a toujours été quelqu'un de profondément curieux qui aurait bien voulu poursuivre des études. Le moment le plus important de sa vie, par rapport évidemment à son mariage, okay. Je pense que c'est au moment de ma soutenance, parce qu'il me dit à ce moment-là, je te demande rien d'autre, parce que tu as fait ce que tu avais à faire. Bon, et tu as été au maximum de tes études, le doctorat, donc tu peux faire ce que tu veux maintenant. Et il a toujours valorisé le savoir, donc c'est un élément qui est important là-dedans. Mon père, c'était également quelqu'un qui était habile de ses mains, donc sa maison, il l'a construit. Et il sait très bien qu'il fallait porter à la fois attention aux détails, mais aussi au plan d'ensemble, qu'il fallait mobiliser des énergies, il fallait mobiliser des ressources. Et il nous a toujours encouragé, justement, moi, mon frère, mes sœurs, à aller loin dans ce que nous aimions faire. Et à la fin de sa vie, moi, j'étais son aidant naturel, parce que il est resté chez lui. Puis ça, je dirais que, bon, bien des gens qui savent, il était chanceux d'être son aidant naturel, mais bien des gens savent, par contre, que c'est pas nécessairement un travail qui est joyeux tous les jours. Mais ça m'a permis de parler avec mon père, puis de voir ce qu'elles étaient ses valeurs, puis de voir quelles étaient ses passions. Et un élément qui était particulièrement important, c'est la notion de responsabilité. Nous sommes responsables vis-à-vis soi-même, nous sommes responsables vis-à-vis des autres. Et c'est le message un peu que je retrouve dans le cadre de mon métier. C'est un métier qui engage, comme historien. C'est un métier qui, bien sûr, on se sert de documents, il y a une forme d'intellectualisme qui se présente, ainsi de suite. Mais c'est pas quelque chose qui est désincarné. Nous ne travaillons pas sur des tables et des chaises. Nous travaillons sur des êtres humains et nous en sommes responsables. Nous en sommes solidaires. C'est un peu la leçon que mon père m'a donnée.
0: Martin Paquette, si on revient à votre ouvrage, vous travaillez sur la pratique de l'histoire. Dans un premier temps, j'ai envie de vous demander, qu'est-ce que c'est l'histoire pour vous?
1: Comme Letchette le mentionne, c'est une pratique. Et je dirais ensuite, l'histoire, c'est aussi une discipline. C'est une façon de concevoir le monde qui engage l'esprit et qui engage le corps, qui marie la tête avec la main. C'est une façon d'avoir une perspective sur le monde également. C'est-à-dire, nous n'avons pas seulement que... Une perspective, c'est que nous sommes tous situés. C'est-à-dire, nous sommes tous des gens qui appartiennent à une époque donnée. Certains sont des hommes, certains sont des femmes. Certains sont riches, certains sont pauvres. Certains parlent une langue, d'autres en parlent d'autres. Donc, on est pluriel ici en tant que tel. Mais cette pluralité est une force parce que ça nous donne un regard particulier sur le monde. Et l'histoire nous permet d'avoir ce regard sur le monde. Puis un regard qui est plus profond parce qu'il ne se limite pas au temps présent. Parce qu'il est capable de comprendre ce qui s'est passé dans le passé. Puis de comprendre ce qui s'est passé dans ce passé nous permet de comprendre le présent. Et en comprenant le présent, ça nous arme, ça nous outille, ça nous habilite pour agir vers l'avenir. Donc, c'est un métier, ici, qui nous permet justement... Non, c'est pas seulement que d'étudier les vieilles choses, c'est pas seulement de tenter de faire des monuments pour les individus, et ainsi de suite. C'est pas seulement que d'être critique, puis de chercher des causes à se flageller. C'est au contraire une volonté de comprendre. Mais c'est un élément qui est fondamental dans le cadre de notre métier.
0: Est-ce que je me trompe, Martin Paquette, si je crois que ce qu'on appelle la multidisciplinarité et l'interdisciplinarité, ça a été important dans votre parcours?
1: Ah, bien sûr. Bien sûr, puis là, il faut qu'on distingue dans les deux. C'est un débat qu'on avait, d'ailleurs, au département d'histoire à l'époque. Qu'est-ce que la multidisciplinarité? Qu'est-ce que l'interdisciplinarité? Mais la multidisciplinarité, évidemment, ce sont les différentes disciplines qui concernent l'entendement humain là-dessus. Donc, il y a une discipline, comme je l'ai dit tout à l'heure, d'être intéressé par la science politique, les autres sont proches des politologues là-dessus, mais les intérêts de recherche sont assez similaires aux politologues, mais je ne pense pas comme un politologue, parce que je ne modélise pas, je ne fonctionne pas avec une méthode hypothético-déductive, je fonctionne beaucoup plus par l'inférence, dans mon cas. Et donc, c'est un des éléments de méthode qui sont différents. Et c'est dans le cas des politologues. C'est la même chose dans le cas des économistes. Les économistes, c'est un regard particulier sur une activité humaine qui est justement les échanges économiques, l'accumulation du capital, ainsi de suite. Mais ça me permet de comprendre cet élément-là en termes de discipline, mais je ne pratique pas là-dessus. Donc, la multidisciplinarité, c'est de comprendre justement qu'est-ce qui provient de la sociologie, qu'est-ce qui provient de l'anthropologie, qu'est-ce qui provient de la littérature, qu'est-ce qui provient de la science politique ou des sciences économiques, et qu'est-ce qui provient de l'histoire en tant que telle. Donc, ce sont toutes des perspectives qui sont différentes, qui sont singulières, qui ont des pratiques, des méthodes qui sont singulières, qui ont des concepts qui sont particuliers. Et l'interdisciplinarité, c'est de voir qu'est-ce que nous avons en commun. Et lorsqu'on pratique l'interdisciplinarité, d'une part, ça enrichit beaucoup notre perspective d'historien. Ça nous enrichit beaucoup notre perspective d'historien. L'exemple que je donne souvent dans le cadre de mes cours, c'est de voir ce qu'on a dans le cas de la médecine. La médecine, on forme... Les médecins aujourd'hui, ce sont les... une partie de la médecine, c'est ce qu'on appelle la médecine de laboratoire. Vous avez un chef d'équipe, puis vous avez des experts qui sont autour. Vous avez un oncologue, vous avez un hématologue, vous avez quelqu'un qui est en chimie, vous avez un biologiste, ainsi de suite. Donc, chacun des individus qui sont là vont traiter un cas. Puis ce cas, bon, par exemple, qui va être

0: qu'est-ce qu'elle a d'original, qu'est-ce qu'elle a de particulier et qu'est-ce qu'elle nous permet d'apporter sur le monde. Donc, c'est une façon de concevoir ici la discipline comme étant quelque chose, pas un monde clos, un monde fermé sur soi, mais un monde qui dialogue avec d'autres.
1: Martin Paquette, on va poursuivre notamment sur les principes fondateurs de la discipline. Je vous remercie beaucoup d'avoir accepté notre invitation.
0: Merci, Martin Dumais.
1: Merci à Jacqueline Sanson pour la mise en onde, à Mario Blouin pour le choix musical. Revenez-nous pour une seconde émission avec l'historien Martin Paquette.

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La chronique bioéthique catholique avec Corey-Andrew Labrecque, bioéthicien, vice-doyen aux études et professeur titulaire à la Faculté de théologie et de sciences religieuses de l'Université Laval.

C'est quoi la bioéthique? Techniquement, le domaine de la bioéthique est l'étude systématique et interdisciplinaire des dimensions morales des sciences de la vie, des sciences biomédicales et des soins de santé au sens large. Donc, d'où le préfixe « bio » qui signifie « vie » en grec. C'est une manière un peu compliquée de dire qu'il s'agit du domaine qui s'intéresse aux enjeux éthiques soulevés par la médecine, la biotechnologie et l'environnement. Et comme vous pouvez l'imaginer, les bioéthiciens et les bioéthiciennes sont formés et ancrés dans diverses disciplines et abordent donc ces questions sous différents angles. Théologie et études religieuses, qui est mon domaine, mais aussi la médecine, philosophie, droit, disability studies, ou l'étude sur l'handicap, études sur le genre, soins infirmiers et bien d'autres encore. Il n'est pas surprenant que beaucoup s'intéressent aux enjeux éthiques dans le domaine de la santé humaine. Par enjeux éthiques, j'entends pas seulement des situations concrètes qui soulèvent des questionnements sur qui est bien ou mal, juste ou injuste, ce qu'il est approprié ou non de faire, mais les tensions ou les conflits de valeurs qui peuvent survenir entre les personnes soignantes et les, pa-

patient et son entourage, donc les membres de la famille, les amis, et parfois les tensions et les conflits en nous-mêmes, en tant que personne malade ou personne souffrante ou personne mourante ou en tant que personne soignante, proche aidante. À bien des égards, je considère la bioéthique comme l'étude de la manière dont les êtres humains vulnérables, tels que vous et moi, réfléchissent à des questions existentielles fondamentales. Par exemple, le fait que les êtres humains soient limités a-t-il une valeur? Pourquoi souffrons-nous? Est-ce que toutes les formes de souffrance devraient être éradiquées? C'est quoi la mort, non seulement du point de vue biologique, mais aussi philosophique et théologique? Et c'est quoi la signification, finalement, d'être mortel? Comment les décisions sont-elles prises et qui devrait être impliqué dans la prise de décision lorsqu'il s'agit de la santé d'une personne? Autant de questions fondamentales qui m'empêchent de dormir la nuit. Et la bioéthique ne s'arrête pas là. Non seulement nous nous réjouissons de ces grandes questions, mais nous nous préoccupons également de la manière dont les êtres vulnérables, tels que vous et moi, interagissent avec d'autres êtres vulnérables, en particulier dans le contexte des soins de santé. Donc, la relationnalité est importante ici. Le domaine de la bioéthique est donc riche et complexe, fascinant, est en constante évolution. Je dois parfois reprendre mon souffle comme professeur et chercheur dans ce domaine parce que les innovations en médecine et en biotechnologie sont fréquentes et rapides. Nous n'avons pas le luxe de pouvoir retarder les réflexions sérieuses sur les implications éthiques de ces innovations. Ce que j'apprécie au niveau de mon domaine, c'est que chacun et chacune a quelque chose à dire sur son expérience de la maladie ou des soins, sur l'accompagnement d'un être cher en fin de vie, sur les tensions familiales liées aux décisions médicales. Nous avons tous vécu cela d'une manière ou d'une autre, et nous y serons tous confrontés un jour ou l'autre. Il est donc toujours opportun, à mon avis, de réfléchir à ces grandes questions, à ces grands enjeux. Nous devons nous interroger, à mon avis, sur ce qui signifie avoir un corps limité, être mortel, que la souffrance fait partie de la condition humaine et que nous sommes appelés à accompagner les autres dans leur souffrance.

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Voici un extrait d'une homélie du cardinal Joseph Ratzinger, datant de 1981, à l'occasion du Jeudi Saint. C'est un extrait. L'Église, jadis, a traduit le mot Pessa, Pâques, par passage, exprimant ainsi le chemin parcouru par Jésus à travers la zone de la mort, jusque dans la vie nouvelle de la résurrection. Ainsi, pour nous aussi, la Pâque est devenue un pèlerinage festif et l'est restée. À nous aussi, la Pâque dit « Nous ne sommes que des invités sur la terre. Nous sommes tous les invités de Dieu. Nous ne sommes que des invités sur la terre. Le Seigneur, qui est lui-même devenu un invité, un nomade, nous appelle à nous ouvrir à tous ceux qui n'ont plus de patrie en ce monde, à tous ceux qui souffrent, à ceux qui sont oubliés, aux prisonniers, aux persécutés. Le Seigneur est en tout cela. La Torah, la législation d'Israël, devenue entre-temps un peuple sédentaire et propriétaire du pays, était truffée de dispositions protégeant les sans-patrie, les hôtes et les voyageurs. Israël est sans cesse rappelé à l'ordre. N'oublie pas que tu fus toi-même un nomade et un voyageur. Nous sommes des voyageurs et des pèlerins. C'est ainsi que nous devons comprendre la terre et notre vie, et c'est ainsi que nous devons concevoir nos relations réciproques. Nous ne sommes que des invités sur terre. Mais cela aussi nous rappelle un pèlerinage plus profond encore, le fait que la terre n'est pas une fin en soi, que nous avançons vers le monde nouveau, que les choses terrestres ne sont pas par conséquent la réalité ultime et décisive. Nous n'osons presque plus le dire, car on nous a fait le reproche d'avoir incité de la sorte les chrétiens à ne pas assez s'intéresser aux choses terrestres et à avoir ainsi omis de construire la ville nouvelle en ce monde sous le prétexte qu'ils étaient en route vers l'autre. Mais ce n'est pas exact. Celui qui s'agrippe au monde, celui pour qui la terre doit être le seul ciel, celui-là fait de la terre un enfer, car il fait d'elle ce qu'elle ne peut être. Il veut trouver en elle une dimension ultime, mais sa revendication le met en opposition à lui-même, à la vérité et aux autres. Non, c'est justement lorsque nous saurons que nous sommes des nomades, que nous nous libérerons d'un ultime désir de possession, que nous serons libres les uns pour les autres. Et c'est alors seulement que nous sera confiée la responsabilité d'organiser la terre de manière à pouvoir un jour la remettre entre les mains de Dieu. Ainsi, cette nuit du passage qui nous rappelle le dernier parcours de Jésus doit nous exhorter sans cesse à méditer sur notre dernier parcours et à ne pas oublier qu'il nous faudra un jour laisser derrière nous tout ce que nous possédons. À notre dernière heure, rien de ce que nous possédons ne comptera plus. Seul comptera ce que nous sommes. À notre dernière heure, il nous faudra rendre compte de la manière dont nous avons puisé dans notre foi la force de devenir des hommes qui se sont offerts mutuellement la paix, une patrie, une famille, la vie nouvelle.

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Je vous avais proposé de réfléchir ensemble sur la prière, mais en partant de ce que le Christ nous en dit. Peut-être pensez-vous que cela n'apportera pas grand-chose de nouveau, parce que ce que l'expérience chrétienne se transmet pratiquement comme règle de prière, comme expérience spirituelle, vient du Christ. Mais après tout, ça n'est pas si sûr que ça, car quand on essaye de scruter les évangiles pour trouver un enseignement sur la prière, nous partons la plupart du temps du point de vue suivant. Nous avons, nous, une certaine expérience de ce qu'est la prière, ou du moins une certaine expérience de notre insuffisance dans la prière. On a une certaine idée de ce que ça doit être. Et puis, on recherche dans l'évangile des exemples ou des situations où nous trouvons un encouragement et presque une ressemblance avec notre propre situation. Voilà à peu près comment la plupart du temps on prend l'évangile. Et par exemple, on s'aperçoit que c'est dans Saint Luc, mentionné un certain nombre de fois, que le Christ passe des nuits entières à prier. Alors voilà un détail qui nous bouleverse, qui en même temps nous paraît presque inimitable, mais enfin, ce qui est saisissable. On se dit, bon voilà, le Christ passe une nuit entière à prier. Nous, on peut peut-être en faire autant. Et puis, on cherchera des circonstances, on tâchera de comparer. Par exemple, on notera que le Christ participe à la prière liturgique juive, qui est la sienne. Et on se dira, bon, bien, puisqu'il prie de cette façon, nous devons, nous aussi, participer à la prière liturgique, participer, et puis d'ailleurs, ça va de soi pour un certain nombre de gestes sacramentels tout à fait fondamentaux. Par exemple, l'Eucharistie, qui est le sacrement par excellence où la communauté chrétienne trouve sa forme et son existence, nous savons bien que c'est faire ce que le Christ a fait le soir de la Pâque et le faire en mémoire de lui. Donc nous faisons ce que le Christ a fait et le Christ le fait avec nous. Voilà donc bien un cas où la prière liturgique de Jésus, puisqu'il s'agissait du repas sabbatique, et sans doute aussi du repas pascal, continue d'être présent dans la vie des chrétiens, puisque ce repas, ce festin, est célébré en Jésus, avec Jésus, devient le sacrifice de Jésus, l'offrande est faite en mémoire de Jésus, et c'est le même rituel que nous accomplissons, nous, aujourd'hui. Ainsi donc, voilà la manière dont nous réagissons. Et nous serions prêts à noter dans l'évangile, mais il faut avouer que la recherche tourne vite court, des comparaisons entre nos sentiments et ses sentiments, entre nos impressions et ses impressions. Au fond, nous voudrions que le Christ nous ressemble. Et nous sommes soulagés quand, par hasard, nous voyons un détail où nous pouvons nous assimiler à lui. Par exemple, quand le Christ fatigué s'assoit au bord de la margelle du puits dans Saint-Jean, quand il va y avoir l'entretien avec la Samaritaine, on se dit, bah voyez, il est fatigué lui aussi. Tout cela est, je ne vais pas développer davantage ce point de vue, ces considérations, parce que tout cela vous est très familier, mais tout cela est très compréhensible. Et au fond, touche à quelque chose de tout à fait véritable et de fondamental dans notre foi en Jésus, Fils de Dieu et vrai homme. Nous pensons qu'il s'est fait semblable à nous et qu'il a partagé notre condition en toute chose excepté le péché. Que, comme le dit Isaïe, ce sont nos misères qu'il portait, nos douleurs dont il était accablé. Et par conséquent, il est tout à fait normal que nous voyions en lui notre frère et que nous reconnaissions en lui nos misères, nos espérances, nos sentiments, nos joies. Il est normal que ceux qui pleurent parce qu'un deuil les affecte soient touchés de voir Jésus bouleversé au moment de la mort de Lazare. Mais si nous nous en tenons à cela, au fait que le Christ a voulu devenir semblable à nous et que nous puissions par conséquent le comprendre en nous comprenant nous-mêmes, le connaître en nous connaissant nous-mêmes, voir quelque chose, comprendre le sens de ce qui lui arrive en essayant de réfléchir sur notre vie. Si tout cela est vrai,
Il reste que nous manquons la moitié. Nous restons en chemin, nous restons à mi-chemin de ce que le Christ veut nous faire accomplir. Car s'il est semblable à nous, c'est pour que nous devenions semblables à lui. S'il est notre frère, c'est pour que nous devenions ses frères. S'il veut partager notre condition blessée, souffrante, s'il partage notre condition humaine dans toute sa diversité, et il la partage parce qu'il est homme, point, et il est vraiment homme, c'est pour que, à notre tour, nous ne fassions qu'un avec lui et que nous devenions à notre tour enfants de Dieu. Et donc, la prière chrétienne ne va pas consister à trouver dans le Christ des références pour comprendre ce que nous faisons, mais la prière chrétienne va consister à se laisser saisir par la main par Jésus-Christ et apprendre à prier comme il prie et à partager son expérience de la prière. Non plus seulement se réjouir de ce qu'il est mené une vie humaine semblable à la nôtre, et non pas seulement être rassuré de ce que nous puissions retrouver dans les phrases de Jésus, dans les gestes du Christ, dans les circonstances de sa vie, des éléments de l'existence et de l'expérience où nous reconnaissons notre propre condition, mais être introduit avec lui là où peut-être nous n'oserions pas aller, de marcher avec lui là où de nous-mêmes nous n'aurions pas imaginé de pouvoir aller, d'entrer dans un type d'existence nouveau, inimaginable, et dont lui est le chemin que lui nous propose comme une vie nouvelle qu'il nous faut accueillir, comme une vérité dont il est le révélateur, comme un don qui vient de lui et du Père et qui est l'Esprit Saint. Autrement dit, apprendre à prier à la manière chrétienne, c'est découvrir quelque chose que nous ne connaissions pas, c'est entrer dans un mode de vie que nous ne soupçonnions pas. Alors, ces considérations très générales, je vais peut-être les accrocher maintenant de plus près à l'Évangile. Et vous savez bien que le centre de l'enseignement de Jésus sur la prière se trouve dans l'enseignement du Notre Père. Et c'est autour du Notre Père que je voudrais, dans les semaines qui viennent, centrer nos réflexions et nos échanges, pour en prenant peut-être chaque demande et en essayant de comprendre ce que Jésus veut nous enseigner. Mais aujourd'hui, essayons de nous souvenir comment cette prière a été donnée aux disciples et ce que signifie que Jésus leur donne cette prière. Eh bien, j'ai lu jadis, et vous avez dû lire vous aussi, des commentaires de la prière du Notre Père, où des auteurs, parfois très vénérables, parfois des grands théologiens, ou des pères de l'Église, ou des spirituels, ou tout simplement des chrétiens comme vous et moi, ont essayé de commenter chacune des phrases. Et instinctivement, il est fréquent quand on essaye de se dire, mais chacune de ces demandes qui sont très belles, très condensées, très concentrées, il y a peu de mots, qu'est-ce que ça veut dire exactement? Pourquoi est-ce que le Seigneur nous propose cette formule-là? Et est-ce que c'est une formule magique qu'il suffit de répéter? Si c'est pas une formule magique, qu'est-ce que cela veut dire? Et pourquoi est-ce que ces demandes-là sont mises sur nos lèvres par le Christ? Comment se fait les faire correspondre à nos besoins, nos désirs, nos aspirations, les mouvements intérieurs qui nous habitent? Comment un homme désespéré peut-il un jour dire cette prière? Il va dire que ta volonté soit faite sur la terre comme au ciel. Est-ce que pour lui ça peut vouloir dire une démission, une résignation? Comment? Alors tous ces commentaires que j'évoquais à l'instant essayent de remettre dans chacune des phrases que Jésus nous confie
la somme de toutes les expériences humaines possibles. Essaye de voir comment chacun de ces mots, comme ciselé, permet de rassembler tous les sentiments humains. Quand j'étais jeune et que je faisais des études littéraires en faculté, ou que j'étais au lycée même déjà, pardonnez-moi du vocabulaire un peu potache que je vais employer, ce genre d'exercice s'appelait « faire suer le texte ». Du moins, c'est ce que nous disions à l'époque. C'est quand on nous donnait une dissertation, et on essayait, vous savez, les sujets de dissertation, jadis, je ne sais plus très bien ce qui se passe maintenant dans les lycées ou les collèges et dans les facultés, mais on nous donnait une phrase à commenter, c'était toujours commenter, discuter, monsieur un tel a dit que, ou bien une citation d'un auteur, ou un commentaire de texte. Alors faire suer le texte, ça consiste à prendre chaque mot et à lui faire dire le maximum de choses possibles et imaginables. Et la bonne dissertation, c'était celle qui, à partir de 3 lignes d'un commentaire ou de 6 lignes d'un commentaire sur un auteur, faisait dire à ce commentateur beaucoup plus qu'il n'avait jamais pensé. C'est un exercice littéraire fréquent auquel la rhétorique ancienne nous a habitués, parfois la rhétorique moderne. Et les commentaires du Notre Père, assez souvent, tournent en ce sens. Bien, je pense que quand on fait cela, on se trouve vite un tout petit peu mal à l'aise. Parce que le Notre Père résiste. Les phrases de Jésus résistent. Vous avez beau les tordre dans tous les sens, vous êtes devant une espèce d'énigme. Qu'est-ce qu'il a voulu dire? Et pourquoi n'a-t-il dit que cela? Au fond, le Notre Père, quand Jésus nous donne cette formule, nous laisse insatisfaits. C'est trop court, c'est trop peu, c'est trop elliptique, c'est trop énigmatique. Ça dit tout. Et on a l'impression de ne pas comprendre ce que ça dit. Alors, vous voulez savoir la raison? Eh bien, c'est simple. Le Notre Père, c'est la prière de Jésus lui-même. C'est sa prière. Et quand Jésus va répondre à la demande des disciples qui lui disent « Seigneur, apprends-nous à prier », demande qui est formulée par Saint Luc, dans le contexte où Saint Luc nous transmet l'enseignement du Christ sur la prière, les disciples disent « Seigneur, apprends-nous à prier comme Jean-Baptiste l'a appris à ses disciples ». Et alors c'est là où Jésus répond « Quand vous priez, dites « Père, sanctifié soit ton nom », etc. Et c'est une formule plus brève. Bien, quand Jésus donne ainsi cet enseignement de façon très autoritaire, puisque c'est un impératif, « Quand vous priez, dites ». Jésus communique sa propre prière. Il en va de même dans Saint Matthieu, sur lequel je vais peut-être revenir dans un instant. Bien, Jésus communique sa propre manière de prier. Et la clé du commentaire du Notre Père, c'est non pas « qu'est-ce que veulent dire ces mots pour nous ?» mais « qu'est-ce qu'ils veulent dire pour Jésus lui-même ?» De sorte que tout l'effort de la prière chrétienne va consister à entrer dans les vues de Jésus quand il prie son Père, qui est aussi notre Père, à tenter peu à peu de devenir semblable à lui, de comprendre ce qu'il comprend, d'entendre ce qu'il entend, de demander ce qu'il demande, de rendre grâce pour ce pourquoi il rend grâce. Vous me direz, mais c'est insensé. C'est ma prière. Eh bien, votre prière, notre prière, ta prière, si tu es chrétien, c'est la prière du Christ. Et notre mission de prier, c'est de partager la prière du Christ. C'est cette union à Jésus, le Messie, qui constitue l'originalité de la prière chrétienne. Et la pédagogie du Notre Père sur laquelle nous reviendrons, consiste à nous faire entrer dans cet esprit qui est celui de Jésus. C'est ce que Saint Paul développe dans les Philippiens, « Ayez en vous-même les sentiments mêmes qui furent dans le Christ Jésus, lui qui était de condition divine. » Vous connaissez ce chapitre admirable.

Comment pouvons-nous faire pour prier de la prière même de Jésus, partager la prière de Jésus? C'est ce que saint Paul dans les Philippiens nous dit, « Ayez en vous les sentiments même de Jésus, ce que Jésus lui-même ressent. Lui qui était de condition divine ne retint pas jalousement le rang qu'il égalait à Dieu. » Et saint Paul, à ce moment-là, décrit dans ce chapitre 2e de l'Épître aux Philippiens toute la mission du Christ qui, de sa condition divine, entre dans la condition humaine et l'assume jusqu'à devenir esclave et obéissant jusqu'à la mort et la mort de la croix, pour recevoir du Père l'exaltation de la gloire par la résurrection. Ainsi donc, prier pour un chrétien, c'est entrer dans la prière du Christ, partager la prière du Christ, et arriver à faire sienne ses attitudes. Oui, dès lors, l'originalité de la prière chrétienne, elle consiste à être un avec le Christ au point que ce qu'il veut, nous le voulons, ce qu'il comprend, nous le comprenons, ce qu'il demande, nous le demandions. Et nous sommes loin de la discipline spirituelle qui peut être celle d'une élévation de l'esprit vers une zone supérieure de l'être, comme le sont parfois certains cheminements philosophiques ou certains cheminements métaphysiques. Prier, ça va être suivre le Christ, ne faire qu'un avec le Christ. Et nous en avons la preuve presque matérielle dans l'enseignement de Jésus à ses disciples. Car il n'y a pas de distinction forte entre l'art de prier et l'invitation à suivre le Christ. Bien plus, nous voyons que les apôtres, les disciples de Jésus qui le suivent, Jésus sans cesse emploie cette formule de l'appel à le suivre, à marcher derrière lui, ce qui en hébreu est une manière de désigner le disciple. Le disciple, c'est celui qui marche derrière son maître, qui suit le maître. Mais dans l'enseignement du Christ, dans l'enseignement de Jésus, cela a une signification très particulière à partir du moment où il ne va pas simplement aller ici ou là au gré des circonstances comme quelqu'un qui se laisse guider par les événements. Nous voyons qu'à un moment déterminé, et saint Luc le dit avec force, Jésus rendit son visage dur comme la pierre et tourna ses pas vers Jérusalem. Et nous voyons que suivre le Christ, ça va consister à monter avec lui vers Jérusalem et à partager sa passion. Et voici que la prière va devenir, dans la bouche de Jésus, un ordre, à un moment déterminé. Quel est le moment où le Christ va donner l'ordre à ses disciples de prier, leur ordonner de prier, indépendamment du fait que la prière était pour les Juifs qu'ils sont un devoir quotidien et répété, et nous y reviendrons là-dessus, inscrit dans la vie rituelle, dans la vie liturgique, mais un ordre express venant du Christ est lié à sa propre situation et sa relation aux disciples. Eh bien, il vous vient peut-être cette phrase de Jésus, « Priez pour ne pas entrer en tentation », mais vous vous souvenez peut-être du moment où cette phrase est dite. C'est à Gethsémani, quand après avoir célébré le festin de la dernière scène, le festin pascal, Jésus entraîne ses disciples au-delà de la vallée du Cédron, et que voici que devant eux, il les prend avec lui Pierre, Jacques et Jean, les témoins privilégiés de la transfiguration, et voici qu'il commence à entrer en agonie. Nous devons rien dire, parce que le mot agonie en français signifie les derniers moments avant la mort, l'épreuve physique de quelqu'un qui est en train de perdre sa vie en raison de la maladie ou de l'affaiblissement de la vie corporelle. Là, il faut prendre le mot au sens originel du mot grec agone, combat. Jésus entre dans un combat où toutes les forces vitales qui sont les siennes, à la fois de l'esprit et du corps, sont engagées. Et ce combat, il dit, venez et priez avec moi. Il invite ses disciples à venir physiquement l'accompagner dans ce temps de prière qui est comme un temps de combat.
Et voici que Jésus s'éloigne un tout petit peu, les disciples, eux, restent un peu à l'écart, et Jésus commence à prier, et les évangélistes nous rapportent les paroles même de sa prière, qu'il dit avec plus d'instance, qu'il dit en répétant « Père, s'il est possible que ce calice s'éloigne de moi, que cette coupe s'éloigne de moi, la coupe de sa passion, la coupe de l'offrande de sa vie, cependant, non pas ce que je veux, mais ce que tu veux. » Et c'est comme s'il avait besoin, en ce moment-là, de la compagnie de ses disciples, non seulement pour le soutenir, mais parce que il les fait entrer dans son chemin. Il leur donne plus qu'une leçon de prière. Il leur fait partager sa prière. Et la réaction des disciples, et ceci est très important pour nous, je crois que c'est une miséricorde, presque une révélation pour nous, qui nous faisons toujours des idées extraordinaires sur ce qu'est la prière. On se figure toujours que ce sont des états mystiques un peu extravagants et ressemblant aux hallucinations qu'on peut avoir quand on laisse délirer l'imagination ou qu'on l'excite même. Or, la prière n'est pas un état poétique, même si parfois elle en donne la joie. La prière est avant tout un acte de la liberté, et d'une liberté qui doit comme être durement enfanté dans ce combat spirituel. Et la réaction des disciples, vous le savez, est de dormir, de s'endormir, de tomber dans une torpeur. Torpeur de l'insupportable. Réaction physique à un phénomène spirituel. Torpeur qui est aussi un phénomène spirituel du corps qui refuse, qui ne peut plus, qui s'arrête. Et Jésus revient. Et la leçon de prière de Jésus à ce moment-là, c'est de prendre les disciples, de les secouer et de leur dire « Comment vous n'avez pas pu veiller une heure avec moi ? Veillez et priez, car l'esprit est prompt, mais la chair est faible. » Et l'esprit dont il est question, c'est la fine pointe de la liberté et de la volonté qui se remet entre les mains de Dieu. Et la chair, c'est la condition de l'homme pécheur, marqué par les stigmates de la mort et qui se dérobe devant une telle offrande et un tel pas à franchir. Et vous savez qu'à trois reprises, les disciples sont ainsi mis à l'épreuve par le Christ qui revient, qui prie avec plus d'insistance. Et à chaque fois, les apôtres succombent à cette torpeur et à ce sommeil. Et Jésus, à la fin, leur dit « Voilà, c'est fini, maintenant, reposez-vous, vous pouvez dormir. » Et vous voyez que l'aspect... que le sommeil, qui est ainsi noté par les évangélistes, est pas simplement un phénomène de fatigue et d'usure nerveuse, mais qu'on est là vraiment devant l'opposition fondamentale entre la vigilance du combat spirituel et le refermement sur soi-même. Alors, ce qu'il y a de bizarre dans cette affaire, c'est que, alors qu'il s'agit de vaincre la mort, d'affronter la mort. Ce que Jésus fait dans cette prière, c'est une prière de combat et dont l'issue sera une victoire spirituelle. Lui reste éveillé. Et les disciples qui ne peuvent pas prier, plutôt dont la faiblesse est telle qu'ils n'arrivent pas à entrer dans la prière du Christ, bien eux sombrent dans le sommeil qui est comme un simulacre de la mort. Ils ne prient pas. Donc ils n'affrontent pas leur liberté, ils ont capitulé. Dans ce combat, ils sont comme vaincus, alors que le Christ seul reste dans la solitude de ce face-à-face où notre liberté est enfantée. Ainsi, vous le voyez, prier va bien consister à entrer dans la prière du Christ, à accepter de suivre le Christ dans sa prière. Mais vous me direz, si les apôtres n'ont pas pu le faire, alors nous, comment pourrions-nous le faire ? Nous sommes dans une situation bien différente de la leur,

c'est le don qu'il nous fait de l'Esprit Saint, de l'Esprit des enfants de Dieu. Il n'y a de prière chrétienne que dans l'entrée, dans la communion au mystère du Christ, et le don qui est fait aux disciples de Jésus, de l'Esprit qui, en nos cœurs, en notre liberté, en notre intelligence, suscite la prière des enfants de Dieu et ouvre notre vouloir à la mesure du vouloir du Christ. C'est Saint Paul le dit expressément, nous ne savons pas prier, nous ne savons pas que demander, mais c'est l'Esprit qui en nous supplie et crie « Abba, Père ». Et donc, quand nous disons avec Jésus « Abba, Père, notre Père », formule dont nous vous verrons la semaine prochaine d'où elle vient, c'est l'Esprit de Jésus qui nous donne la force de dire, comme il le dit, comme il le recommande à ses apôtres, quand vous priez, dites, Père, que ton nom soit sanctifié, que ta volonté soit faite. La prière même de Gethsémani, devant laquelle les disciples ont renâclé. Ainsi, c'est l'Esprit Saint qui transforme le chrétien en un autre Christ et qui reçoit de l'Esprit Saint la force de prier, de la prière même du Christ.

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Voici maintenant la chronique Reflet. Elle est sous la responsabilité du frère Maxime Allard, dominicain, philosophe et professeur. Le thème qu'il a choisi, c'est « Espérer quand tout vacille ». Il s'appuie beaucoup sur les écrits de saint Thomas d'Aquin pour ses enseignements. Donc, sachez qu'il va développer pendant ces deux prochaines semaines ce qui vacille et ce que veut dire l'espérance chrétienne.

J'ai choisi comme thème, c'est pas très très original cette année, mais l'espérance. Mais quand tout vacille, des propositions de Thomas d'Aquin. Et plus je travaillais la chose, puisque ce n'est pas un roman d'Agatha Christie, je vous donne tout de suite le punch de la fin. Il s'agirait de retravailler le titre et de dire non plus espérer quand tout vacille, mais espérer avant que tout ne vacille. Pourquoi? Parce que si on n'espère pas avant que tout vacille, je crois que la réaction première au vacillement est plutôt d'un autre ordre que de l'espérance. Alors, avec vous, je vais travailler à partir de Thomas d'Aquin, mais je vous promets de ne pas vous parler latin, ni même de vous donner des textes que je travaillerai au peigne fin. J'ai essayé de ressortir des éléments de ce que on peut retrouver dans les textes de Thomas d'Aquin. Alors, espérer quand tout vacille, on pourrait aussi dire, c'est espérer de vivre le temps des épreuves autrement que dans la peur ou la crainte. Ou encore, pour essayer de donner des synonymes de vaciller, on pourrait dire espérer lorsque tout nous désoriente ou on se rend compte qu'il faut rompre le fil du temps. Dernière retouche au titre, on pourrait dire espérer quand tout vacille ou comment passer de la sécurité à l'espérance. Parce que ce que je veux vous souligner, c'est que l'espérance chrétienne, ce n'est pas la sécurité. Qu'elle soit stoïcienne ou épicurienne, ça change rien. L'espérance chrétienne n'a rien à voir dans de bien des manières avec la sécurité. De ce point de vue-là, l'espérance chrétienne n'est pas du tout repos. Mais elle aura à voir avec se reposer sur autrui, à s'en remettre à autrui, parce que la maîtrise et la quiétude ne sont plus ou ne sont pas ou ne sont de mon ressort, de notre ressort, enfin pas pleinement, et surtout pas assez dans tous les cas pour rester calme ou indifférent. L'espérance, de ce point de vue-là, aura à voir moins avec la crainte de différents maux qu'avec la difficulté d'atteindre un bien voulu pour nous par un Dieu bon qui veut nous aider à vivre avec lui. Tout ça, c'était pour jouer avec le titre un peu. Vous donner aussi l'orientation pour vous donner à espérer qu'il y aura quelque chose qui va dépasser les drames du vacillement dont, avec lesquels je vais commencer.

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On va s'arrêter quelques moments à la bibliothèque, le temps de lire quelques pages du livre « Quand la mémoire s'en mêle » de Monique Boucher-Matt. C'est paru aux éditions du Septentrion. Elle se remémore quelques souvenirs d'enfance. Le prochain chapitre est intitulé « Urgence ». La petite fille d'alors avait 6 ans et elle vivait une 3e attaque d'appendicite en 2 ans. On parle alors d'une opération.

Urgence. Blottie sur les genoux de maman, tout au fond de la voiture, je regardais défiler les maisons et les réverbères de la rue Notre-Dame, complètement déserte à cette heure de la nuit. Devant nous, la carrure rassurante de mon père, assis à côté de notre médecin de famille au volant de sa voiture. Celui-ci avait décidé de nous conduire lui-même à l'hôpital pour sauver du temps. Tout avait commencé ce 1er décembre au matin, alors que je m'étais éveillée avec des nausées et une forte fièvre, une troisième attaque d'appendicite en moins de 2 ans. J'étais si jeune alors qu'on voulait être sûr du diagnostic avant de songer à l'opération, mais ce dimanche matin-là, maman appela le docteur en toute hâte. Elle avait toujours eu un don spécial pour nommer la maladie dont nous souffrions, même avant la confirmation du médecin, et cette fois, j'avais compris qu'elle était très inquiète. Trop souvent dans les années 1930, entendions-nous parler de quelqu'un qui était mort du mal de ventre, sans jamais avoir su au juste ce qu'il en était, et surtout sans l'apport de la pénicilline ou autre antibiotique qui n'était pas encore découvert. De cette première visite du docteur, je n'ai point de souvenir, mais je sais qu'on avait transporté mon petit lit d'enfant dans le salon double, près de la chambre de mes parents, et qu'on prenait souvent ma température au cours de la journée. En fin de soirée, un autre médecin se présenta avec le premier. C'était un spécialiste, et c'est ce jour-là que j'ai appris le sens du mot « consultation ». Décidément, j'étais très malade. Au cours de la journée, mes parents avaient commencé à me dire que peut-être on allait devoir m'opérer, que ce n'était pas sûr encore. Mais on était très soucieux, et lorsque je vis arriver maman en pleine nuit avec mes vêtements sur son bras et un petit sourire figé sur son visage, ni elle ni moi ne nous dîmes mot. J'avais compris. Le spécialiste avait expliqué à mes parents qu'il serait préférable de pratiquer l'opération tout de suite pour ne pas devoir attendre après les chirurgies prévues pour le lendemain. Une façon délicate de leur dire que c'était urgent. Chemin faisant, maman, qui était très pieuse, commença à me faire réciter mes prières, comme ça, presque en souriant. « Mon Dieu, je vous donne mon cœur. Et pourquoi pas aussi mon appendicite ?» Papa, lui, qui savait tonner si fort à la maison parfois, ne soufflait mot. Dans les grandes circonstances comme celle-ci, c'était toujours maman qui prenait les choses en main. À l'arrivée à l'hôpital, ça se fit discrètement. Pensez, à 2 heures du matin, tout avait été préparé. On me fit coucher sur un grand lit très haut dans une pièce fortement éclairée. Plusieurs infirmières s'affairaient dans la salle. La plus gentille se tenait près de moi et me souriait. Quand on me mit un petit masque de gaz pour m'anesthésier, elle me dit « ça sent bon, hein ?» Je fis signe que oui, juste pour lui faire plaisir aussi parce que j'étais intimidée, mais dans mon fort intérieur, je trouvais ça infect. Et c'est ainsi qu'on m'endormit, sans même prendre le temps d'avoir peur. À mon réveil, avant même d'ouvrir les yeux, j'avais retrouvé mes esprits et me rappelé de l'endroit où je me trouvais. L'hôpital. Je me sentais bien et je n'avais pas mal. Au bout de quelque temps, je finis par reconnaître l'infirmière au joli sourire près de moi. « Est-ce que je suis opérée ?»« Oui. » Je me rendormis, cette fois sans petit masque à l'odeur bizarre. Ce n'est que beaucoup plus tard que je me réveillai pour de bon et constatai que j'étais seule dans une chambre au mur tout blanc et que mon lit était surélevé. À la vérité, je n'avais encore jamais vu de chambre d'hôpital, mais je m'y trouvais assez bien. La porte était entr'ouverte et bientôt apparut dans l'embrasure une infirmière que je ne connaissais pas. « Bonjour, je suis garde Mongrain et c'est moi qui prendrai soin de toi. Comment te sens-tu ? » Instinctivement, je la trouvais gentille. Elle ne prenait pas pour un bébé. « J'ai très soif, j'aimerais bien avoir de l'eau. Oh, pour le moment, je ne peux pas t'en donner, car ça te donnerait mal au cœur. Cet après-midi, je t'en apporterai et tu pourras commencer à boire. Tu sais, c'est comme ça après une opération. » Sa voix était douce et rassurante.
Décidément, Garde-Mongrain était très gentille et malgré ma soif, je me résignais tellement son sourire était convaincant. Je me sentais traitée comme une grande personne et tout naturellement, je décidai de me montrer à la hauteur de la situation.

0: Je vous l'avais promis en début d'émission, nous partons faire le tour de la Gaspésie grâce à Marie-Claude Duguay-Arsenault. Elle est co-auteure avec Manon Lapierre d'un ouvrage récemment paru aux éditions de l'Homme intitulé « 300 raisons d'aimer la Gaspésie ». Marie-Claude Duguay-Arsenault, bonjour.
1: Bonjour, merci de me recevoir pour parler de la Gaspésie.
0: Ah, c'est un grand plaisir. Justement, je voulais vous demander tout d'abord à quel point vous aimez la péninsule gaspésienne.
1: Je pense que mon cœur déborde d'amour pour la péninsule gaspésienne. Je suis gaspésienne de naissance et toute ma famille est de la Gaspésie. Et pour moi, c'est une terre qui apporte tellement de calme de par la nature, de par l'accueil des gens, l'accueil des Gaspésiens. C'est une émotion qui est difficile à décrire, mais en fait, c'est une émotion qui a fait en sorte que j'ai voulu. Ça a été le point de départ de l'écriture de ce livre-là. Et le titre également, donc 300 raisons d'aimer la Gaspésie. Il y en a plusieurs, il y en a plus que 300 raisons, mais on s'est attardé à ces 300 raisons-là. Donc, mon amour, il est très, très grand.
0: Présentez-nous Manon Lapierre, qui est la co-auteure avec vous du même livre.
1: Oui, alors Manon Lapierre, en fait, c'est ma grande amie de longue date. On a étudié ensemble à l'université, donc on se connaît depuis plus de 30 ans. On s'était promis de faire un road trip ensemble, entre amis. Manon Lapierre, en fait, on l'appelle alias la petite bête. Elle est très connue sur les réseaux sociaux. C'est une créatrice culinaire et voyageuse aguerrie. Donc, on peut la suivre sur sa chaîne YouTube. Donc, elle fait du pain, elle fait de la cuisine que je considère joyeuse. Donc, c'était la parfaite partenaire de voyage pour écrire ce livre-là.
0: Donc, 300 raisons d'aimer la Gaspésie. Comment est-ce que l'ouvrage est organisé?
1: Alors, on a voulu le faire pour que ce soit simple pour un voyageur qui n'a jamais visité la Gaspésie ou quelqu'un qui veut y retourner parce qu'en fait, dans le livre, on fait la boucle. Donc, on part de Sainte-Flavie, on fait le côté nord et les 300 raisons se suivent jusqu'à la fin de la pointe sud, donc de retour à Sainte-Flavie. Donc, quelqu'un qui ferait le voyage à l'envers, il y a juste à lire le livre à l'envers, selon les raisons. Donc, ça a été fait pour que ce soit un livre de voyage simple, facile à lire. Mais surtout, les gens qui vont le lire vont avoir l'impression d'être assis sur la banquette arrière avec nous et de faire le voyage avec nous. Parce que l'histoire, elle est très agréable à suivre.
0: Effectivement, on fait vraiment un très, très beau voyage. Et donc, vous avez bien sûr pensé à nous indiquer les événements. Il y a des petits trucs très pratiques et j'y pense que c'est une bonne idée d'en faire part à vos lecteurs et lectrices. Et je l'ai retenu et je me permets de citer, c'est pas une de vos raisons d'aimer la Gaspésie, mais on propose de télécharger la carte de la Gaspésie avant de partir parce qu'il y a quelques secteurs sans réseau cellulaire dans ce très beau pays. Donc, il faut penser à s'organiser de cette façon-là. Et puis, vous avez ensuite une espèce de résumé avec, en réalité, la façon dont vous l'avez classé à la page 10 et 11. Il y a l'hébergement, les restaurants, les cafés, les cantines, les poissonneries, les plages, les panoramas et les randonnées. Donc, à qui s'adresse, quand vous pensez aux lecteurs, lectrices, à qui vous pensez?
1: C'est une des fiertés de notre livre, car on considère que ce livre-là s'adresse à tous. Je pense autant aux jeunes lecteurs qui vont être des amoureux de camping, comme autant aux personnes retraitées qui ont un petit peu plus le goût de se faire chouchouter dans des hébergements un petit peu plus luxueux. Tout ce qui est au niveau de la restauration, autant on a goûté à toutes les guédilles au homard de la côte de la Gaspésie. Et avec Manon, bien entendu, on a plus que tout goûté. Alors, ce livre-là, il a été conçu pour justement être accessible à tous. Alors, on s'y retrouve. Et ce qui peut même être intéressant aussi, parce qu'on va se le dire, 300 raisons d'aimer la Gaspésie, qui regroupe 100% de la péninsule. La péninsule, elle fait 885 kilomètres. Alors, c'est possible qu'un lecteur qui dise « Moi, je veux simplement faire un secteur de la Gaspésie », alors le livre a même été découpé selon chacune des régions de la Gaspésie. Donc, il est facile à lire, simple à lire, plein de petites histoires. Donc, il s'adresse vraiment à tous ceux, puis j'espère que vous allez être amoureux de la Gaspésie autant que moi.
0: Mais écoutez, c'est sans aucun doute ce qui va arriver. Donc, c'est très important aussi, je l'ai remarqué, de souligner l'héritage Micmac pour la Gaspésie.
1: Pour nous, et c'est la raison numéro un du livre. Alors, tout le long de notre parcours, on a voulu faire honneur justement aux Premières Nations. On a rencontré d'ailleurs une des entrevues dans le livre qui est Quentin Condo, en fait, qui nous a accueillis dans son camp Micmac. On est aussi, durant notre écriture, on est allé faire des rituels avec les gens des Premières Nations. C'était pour nous d'une évidence qu'on voulait mettre ça en avant. C'est une terre qui a été marchée par les Premières Nations et dans le fil conducteur de ce livre-là, c'est important pour nous.
0: Je pense même que le mot Gaspésie, c'est quelque chose qui vient du Micmac, si je ne me trompe
1: pas. Tout à fait. Oui.
0: Oui, donc...
1: En fait, oui. Et tous les mots, oui. Donc c'est. Et ce qui est intéressant en Gaspésie, bon, il y a trois communautés autochtones, c'est qu'elles font partie prenante de la Gaspésie. Donc, il y a vraiment une belle alliance et de plus en plus. Donc, on en est fiers de... Ils nous ont accueillis avec un si grand cœur.
0: Oui, c'est ça. Donc il voilà. y a l'héritage Micmac, puis il y a l'héritage acadien aussi.
1: Oui, donc toute la baie des Chaleurs et tout ça. Donc, comme par exemple, on vient parler du musée acadien qui est à Bonaventure. Donc, le livre, non seulement il est un guide voyage, moi, je considère et je me plais à dire que j'ai l'impression d'avoir, à travers cet ouvrage-là, d'avoir fait autant une maîtrise touristique qu'une maîtrise de l'histoire gaspésienne. Parce que, et j'en avais pas parlé d'abord dans l'entrevue, mais le livre contient une vingtaine d'entrevues de Gaspésiens. Donc, et là, ce qui est intéressant, c'est qu'on a vraiment les couleurs gaspésiennes. Alors, on a en entrevue Monsieur Jean-Marie Thibault, en fait, qui est un historien qui a été enseignant à Carleton sur l'histoire de la Gaspésie. Donc, quand on l'a rencontré, donc on a eu vraiment de la belle information. Donc, c'est un livre qui contient de l'histoire, qui contient du tourisme, des coups de cœur. Il est vraiment complet. On en est fiers. On a tellement travaillé fort pour justement vous rendre un produit que vous allez aimer.
0: Et vous ne mentionnez pas, mais je voudrais le faire, le nombre incroyable de photographies en couleurs que vous avez incluses dans cet ouvrage aussi. Ça nous fait voyager, ça nous fait voir les couleurs de la Gaspésie, les levées, les couchers de soleil. En fait, tous les points de vue sont affichés. On n'a pas beaucoup de temps pour donner, bien sûr, des exemples. Il est important de dire aux personnes qui nous écoutent que c'est disponible en librairie, peut-être même à votre bibliothèque municipale. Ça s'intitule « 300 raisons d'aimer la Gaspésie ». C'est signé Marie-Claude Duguay-Arsenault et Manon Lapierre et c'est édité par les Éditions de l'Homme. Alors, Marie-Claude Duguay-Arsenault, je vous souhaite un très, très bel été. Je vous remercie d'avoir été avec nous.
1: Merci infiniment et je vous souhaite à tous de venir en Gaspésie et de respirer l'air salin.
0: Merci.
1: Merci.

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L'ange du Seigneur porta l'annonce à Marie, et elle conçut du Saint-Esprit. Voici la servante du Seigneur. Qu'il me soit fait selon sa parole. Et le Verbe s'est fait chair, et il a habité parmi nous. Je te salue, Marie, comblée de grâce. Le Seigneur est avec toi. Tu es bénie entre toutes les femmes, et Jésus, ton enfant, est béni. Sainte Marie, Mère de Dieu, prie pour nous pécheurs, maintenant et à l'heure de notre mort. Amen. Prie pour nous, Sainte Mère de Dieu, afin que nous soyons rendus dignes des promesses de Jésus-Christ. Que ta grâce, Seigneur notre Père, se répande dans nos cœurs. Par le message de l'ange, tu nous as fait connaître l'incarnation de ton Fils bien-aimé. Conduis-nous par sa passion et par sa croix, avec le secours de la Vierge Marie, jusqu'à la gloire de la résurrection.

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2: Le pape en visite au siège du PAM, le programme alimentaire mondial. Léon XIV s'est élevé contre la marchandisation des besoins humains fondamentaux. C'est ce que nous verrons en détail juste après les titres. Autre audience du pape ce matin au Vatican, celle avec les membres de la fondation Jérôme Lejeune à l'occasion des 100 ans de la naissance de ce médecin et généticien. Léon XIV a mis en garde contre les risques de déviance à cause de la technique utilisée en médecine. C'est ce que nous verrons avec la postulatrice de la cause en béatification du professeur Lejeune. Keir Starmer démissionne, le Premier ministre britannique impopulaire confronté à l'affront des députés travaillistes quitte la tête du gouvernement. C'est le maire du Grand Manchester qui devrait le remplacer.
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2: Bonjour. Le pape s'élève donc contre la marchandisation des besoins humains fondamentaux. Léon XIV s'est rendu ce matin au siège du PAM, le programme alimentaire mondial situé à Rome. Devant l'institution onusienne, il a rappelé combien Olivier Bonnel, son engagement, rejoignait la mission de l'Église.
4: Oui, Xavier. Ensemble, nous partageons la tâche urgente de lutter contre la faim et la malnutrition tout en nous attaquant aux causes structurelles sous-jacentes qui les alimentent, a dit le pape tout à l'heure devant les cadres du PAM, qui a qualifié les crises actuelles de réalité. Persistante, marquée par des conflits prolongés, une insécurité alimentaire chronique, une instabilité économique et des vulnérabilités climatiques croissantes. Citant son encyclique Magnifica Humanitas, Léon XIV a déploré l'absence d'un horizon éthique partagé qui a créé un multipolarisme désordonné et conflictuel où règne un climat de méfiance. Le pape qui a regretté aussi ce qu'il appelle une bureaucratisation progressive de la solidarité parallèlement à la marchandisation silencieuse de la vie humaine qu'il exhorte donc à corriger. On alimente plus facilement les conflits que l'on arrive à nourrir les personnes, a encore déploré le souverain pontife. La faim, a-t-il rappelé, érode la cohésion sociale, accroît le risque de conflits et alimente les migrations forcées.
2: Et Léon XIV a également lancé un appel, Olivier, aux dirigeants pour agir contre la faim.
4: Oui, face à ces défis, le multilatéralisme, si malmené aujourd'hui, est essentiel et le rôle d'une institution comme le PAM reste crucial. Il est l'expression concrète de la solidarité internationale, a-t-il précisé. Je souhaite donc lancer un appel au gouvernement, aux peuples du monde entier afin qu'ils renouvellent et renforcent leur engagement, qu'ils augmentent les ressources consacrées à la lutte contre la faim et ses causes profondes, a lancé Léon XIV. L'alimentation, l'eau et les soins de santé ne peuvent être subordonnés à des considérations de marché ou à des intérêts géopolitiques. Sont en jeu, Xavier, la reconnaissance que chaque personne humaine possède une dignité inhérente et inaliénable, mais aussi la crédibilité de la coopération internationale.
2: Olivier Bonnel, auparavant au Vatican, le pape a reçu en audience privée la fondation Jérôme Lejeune à l'occasion des 100 ans de la naissance du médecin et chercheur en génétique. Celui qui se consacra à l'étude de la trisomie 21 a été déclaré vénérable par le pape François en janvier 2021. Dans son discours, Léon XIV a rendu hommage au travail du médecin et son investissement dans le respect de la vie. Soyez comme lui des témoins engagés dans la société au service de la recherche constante du bien commun, a-t-il exhorté. Dans son discours également, le pape a fait référence au rôle de la technique dans la médecine et des risques de déviance. C'est ce que nous raconte Aude Dugas, postulatrice de la cause en béatification du professeur Lejeune.
5: On sentait évidemment que l'encyclique sur l'intelligence artificielle n'était pas loin. Notamment, il dit « si la technique peut aider la médecine, elle ne saurait en revanche la remplacer et qu'elle ne peut être utilisée contre la médecine ». Et jamais, je cite là le Saint-Père, jamais un médecin ne devrait se permettre, sur la base d'algorithmes, de laboratoire, de décider de la vie de tel embryon ou de telle personne âgée. Jamais la médecine ne pourra se faire la servante de la mort programmée. Alors, on sent bien sûr son inquiétude pour l'usage hors d'un champ qui serait harmonisé par la sagesse, donc d'un usage immodéré de l'intelligence artificielle. On sent aussi son inquiétude pour, évidemment, la loi sur l'euthanasie en France. Quand il parle de la mort programmée de telle personne âgée, évidemment, on parle de l'euthanasie. Donc là, le Saint-Père, vraiment, dans son discours, nous invite à continuer ce travail au service, il a cette belle formule aussi, au service du bien commun. Voilà. Servir la vie, servir les patients, c'est vraiment servir le bien commun dans la tradition constante de l'Église, hein, de l'enseignement social et de l'attention aux plus pauvres.
2: Aude Duga, postulatrice de la cause en béatification du professeur Lejeune. Elle était au micro de Cécile Mérieux. Et concernant la protection de la vie en France, les évêques ont invité les fidèles depuis hier à prier neuvaine, alors que les députés doivent se prononcer définitivement sur la proposition de loi relative aux soins de vie. Le vote aura lieu lundi prochain, le 30 juin. En cas de vote positif, l'euthanasie et le suicide assisté seraient autorisés en France. Que le Saint-Esprit, à l'aube de nouveau débat, éclaire les consciences et nous renouvelle dans l'espérance afin que la dignité de toute vie humaine soit reconnue, protégée, respectée, soulignent les évêques français. Fin du suspense au Royaume-Uni. Keir Starmer a annoncé ce matin sa démission du poste de Premier ministre près de 2 ans après la victoire écrasante du Parti travailliste aux élections législatives. Andy Burnham, le maire du Grand Manchester, qui fera son retour au Parlement cet après-midi, est le mieux placé pour lui succéder. De plus en plus de députés travaillistes s'inquiètent en fait d'une possible victoire du parti d'extrême droite Reform UK, dirigé par Nigel Farage aux prochaines législatives en 2029. Après de très mauvais résultats aux dernières municipales en mai et à cause surtout de l'impopularité de Keir Starmer. À Londres, Jean Jaffray.
6: Vendredi encore, Sir Keir Starmer confirmait sa détermination à se présenter à sa propre succession au cas où un scrutin pour désigner un nouveau chef du Parti travailliste serait organisé. Mais face à la pression de nombreux députés et après la démission d'une demi-douzaine de ministres, Keir Starmer annonçait qu'il ferait tout son possible pour assurer une passation de pouvoir en bon ordre. Il a assuré que son successeur hériterait d'un Royaume-Uni mieux équipé pour faire face aux défis à venir, notamment sur le plan économique, dans un contexte international instable, et mieux placé afin d'assurer une victoire du Labour pour un second mandat en 2029 face à la crainte d'une victoire du parti d'extrême droite Reform UK. Jamais un Premier ministre britannique n'avait été aussi impopulaire dans les sondages. Il lui est reproché des reniements, revirements et de temporiser. Il lui a été notamment reproché d'avoir accepté la suppression d'une allocation de chauffage en hiver pour les retraités et d'avoir résisté à l'augmentation des allocations familiales pour les foyers à partir d'un troisième enfant. Mais ce sont les révélations sur comment la décision de nommer Peter Mandelson, l'un des artisans de la victoire du New Labour en 1998 comme ambassadeur à Washington pour amadouer Donald Trump, qui lui a été fatal. Avec le prochain Premier ministre Andy Burnham étant le favori, le Royaume-Uni en aura eu 7 en 10 ans. Long Jean Jaffray, Radio Vatican.
2: Et Nigel Farage, le chef de file de Reform UK, a appelé dans la foulée à la convocation d'élections législatives anticipées. Si Français et Allemands ne se sont pas entendus sur la construction du futur avion de chasse européen, ils poursuivent malgré tout leur collaboration pour fabriquer cette fois le char du futur. Un accord a été conclu aujourd'hui sur la stratégie et la gouvernance paritaire du groupe franco-allemand KNDS, un acteur clé de l'industrie européenne de défense terrestre. Après les négociations ce week-end en Suisse, place aux discussions techniques entre Américains et Iraniens pour mettre en œuvre les progrès encourageants constatés la nuit dernière, selon le communiqué conjoint, toujours sous la médiation du Pakistan et du Qatar. Les deux délégations vont plancher notamment sur la cellule de gestion des conflits au Liban, sur la ligne de communication entre Washington et Téhéran concernant le détroit d'Hormuz, sur le déblocage des avoirs gelés et sur la levée des restrictions sur le pétrole. Peut-être un nouveau massacre au Soudan dans le cadre de la guerre civile qui déchire ce pays. Ce week-end, le Conseil de sécurité de l'ONU a alerté sur le risque d'un nouveau massacre à El Obeid, le chef-lieu de l'État du Kordofan du Nord, encerclé par les paramilitaires depuis plusieurs mois. Les explications d'Augustine Passilly.
7: Tous les regards devraient se tourner vers El Obeid au Soudan, où le Conseil de sécurité de l'ONU s'est inquiété samedi d'un risque imminent d'atrocité de masse. Cette déclaration intervient dans un contexte d'intensification des combats ces dernières semaines. Toujours selon l'ONU, cette escalade pourrait aggraver une situation humanitaire déjà catastrophique. Plus de 4 Soudanais sur 10 sont en effet confrontés à une grave insécurité alimentaire aiguë, tandis que la famine menace 14 zones du pays. Le Conseil de sécurité de l'ONU a en outre condamné les frappes de drones menées à El Obeid par les forces de soutien rapide, ces paramilitaires en guerre contre l'armée soudanaise depuis plus de 3 ans. Jeudi dernier, le secrétaire général de l'ONU, Antonio Guterres, a appelé à ne pas répéter à El Obeid les horreurs commises à El Fasher. Fin octobre 2025, les FSA ont tué plus de 6000 civils en 3 jours lors de la capture d'El Fasher, la capitale du Darfour du Nord. Augustine Passy pour Radio Vatican.
2: Voilà, c'est ainsi que prend fin cette édition. Excellente journée à toutes et à tous.
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1: Matthieu chapitre 7, versets 1 à 5. Comme les disciples s'étaient rassemblés autour de Jésus sur la montagne, il leur disait « Ne jugez pas, pour ne pas être jugés. Le jugement que vous portez contre les autres sera aussi porté contre vous. La mesure dont vous vous servez pour les autres servira aussi pour vous. Qu'as-tu à regarder la paille dans l'œil de ton frère, alors que la poutre qui est dans ton œil, tu ne la remarques pas? Comment vas-tu dire à ton frère, « Laisse-moi retirer la paille de ton œil », alors qu'il y a une poutre dans ton œil à toi? Esprit faux, enlève d'abord la poutre de ton œil, alors tu verras clair, pour retirer la paille qui est dans l'œil de ton frère.

Jésus qui intervient dans les rapports, les comportements entre personnes. C'est ce qui me frappe beaucoup dans cet évangile. Et Jésus va employer le terme de frère. Quand tu regardes ton frère, alors cette identité de la personne, de la relation, du rapport entre les personnes, je la trouve tellement intéressante. Alors, dans la première partie de cet évangile de Matthieu, Jésus parle beaucoup du jugement. Ne pas juger pour ne pas être jugé. Qu'est-ce qu'il veut dire dans ce jugement? Je pense qu'il parle du poids du regard, le poids du regard des autres, le poids des impressions. Le jugement qui est de façon implacable quelque chose qu'on met sur l'autre. La personne est jugée, c'est classé, c'est terminé. Alors elle est bétonnée, bétonnée dans ce poids qui vient de l'autre. Alors Jésus dit « ne juge pas de cette façon implacable pour ne pas toi-même être jugé. Parce que la mesure que tu vas déployer pour l'autre, c'est la même que mon Père va déployer pour toi. » Ça revient souvent, ça, dans ce fameux sermon sur la montagne. La manière dont nous allons nous comporter envers les autres, eh bien, Dieu va nous mesurer ou va nous aimer ou nous travailler ou nous éprouver de la même façon. Si tu es dur envers ton frère, si tu es implacable envers ton frère, eh bien, le jugement de Dieu, le poids du jugement de Dieu sera identique pour toi. Voilà cette première partie de cet extrait de l'évangile de Matthieu. Seconde partie, comme je viens de le dire, ce qui me frappe, c'est la dimension du frère. Alors Jésus vient fustiger ces personnes qui remarquent tout, qui remarquent la paille dans l'œil du frère. Alors déjà, c'est faussé, la relation est faussée, parce que la personne qui va toujours regarder ce qui ne va pas chez l'autre en oubliant la poutre qui est dans son œil, il y a quelque chose de complètement démesuré. Alors, ton frère, c'est un lien particulier. Et je repensais à la parole de Jésus qui dit « Le plus grand commandement, c'est d'aimer Dieu de tout son cœur, de tout son être, et d'aimer son prochain comme soi-même. » Quand on aime son frère comme un prochain comme soi-même, il me semble qu'on est sous l'angle de l'amour, sous l'angle de la miséricorde et de la tendresse. On n'est pas sous l'angle du jugement et du pointage de doigts. Alors, la paille qui est dans l'œil du frère, tu pourras y toucher dans la mesure où toi, tout d'abord, tu auras exercé envers toi-même cette purification de ton œil, de regarder ta propre poutre, celle qui est en toi. Vois ta poutre, accepte cette vérité libératrice, dégage-toi de cette poutre qui est dans ton œil, avant de pouvoir t'offrir pour devenir une aide à ton frère. Jésus va dire, bon, ici on dit esprit faux, mais ça veut dire aussi hypocrite. Alors, l'attitude de l'hypocrite, de celui qui veut aller chercher le fétu de paille dans l'œil du frère, eh bien, cette hypocrisie, c'est peut-être l'attitude de se blinder, de se protéger, de se cacher. Dans une fausse attitude de service, on se protège, on est durci, et là, on intervient ou on se montre intervenant pour pouvoir aider l'autre alors qu'on possède une poutre. Et quelle sorte de poutre? J'essaie d'en dégager quelques-unes. Qu'est-ce qui fait qu'on est dur envers les autres? Eh bien, je pense qu'il y a l'orgueil. Il y a cet esprit de domination, parfois, dans nos rapports les uns avec les autres. Et là, ça touche tout le monde. Ça touche les époux, ça touche les amis, ça touche les jeunes entre eux, ça touche les catégories sociales également. L'orgueil, la domination, le contrôle abusif de l'autre, la manipulation, le poids de l'autorité, les hiérarchies. Cette hiérarchie qui peut exister entre les personnes, il y en a qui sont au-dessus, il y en a qui sont au-dessous, des patrons, des employés. Enfin, il y a tellement de façons d'avoir cette poutre, alors il faut demander au Seigneur de nous aider à la voir, cette poutre-là. Que de gens ne se voient pas. Et moi-même le premier, des fois on a de ces façons de voir l'autre ou d'interpeller l'autre et on se rend compte qu'on s'est oublié. Alors, demandons au Seigneur
à travers cette parole d'avoir le courage du premier regard sur soi pour être en mesure de se dégager de toutes ces poutres qui faussent les véritables relations, de nous sortir de cet esprit d'hypocrisie qui fait qu'on se protège, on se cache dans de fausses attitudes, on veut toujours aider l'autre dans un esprit de domination et demandons-lui de garder ce terme de frère ou de sœur. Et à partir de ce moment-là, lorsque je pourrai faire quelque chose pour l'autre, ce sera toujours dans une dynamique de l'amour. Je vais tellement l'aimer comme moi-même que je ne peux pas le violenter. Je ne peux pas le frapper, il me ressemble. L'autre, c'est mon frère, c'est ma sœur, c'est mon prochain, il est comme moi. Alors la bonté que je devrais exercer pour lui, elle aura été manifestée par la connaissance de ma poutre qui m'aura ouvert des chemins de miséricorde.

0: Voici un extrait d'une homélie du cardinal Joseph Ratzinger, datant de 1981, à l'occasion du Jeudi Saint. C'est un extrait. L'Église, jadis, a traduit le mot Pessa, Pâques, par passage, exprimant ainsi le chemin parcouru par Jésus à travers la zone de la mort, jusque dans la vie nouvelle de la résurrection. Ainsi, pour nous aussi, la Pâque est devenue un pèlerinage festif et l'est restée. À nous aussi, la Pâque dit « Nous ne sommes que des invités sur la terre. Nous sommes tous les invités de Dieu. Nous ne sommes que des invités sur la terre. Le Seigneur, qui est lui-même devenu un invité, un nomade, nous appelle à nous ouvrir à tous ceux qui n'ont plus de patrie en ce monde, à tous ceux qui souffrent, à ceux qui sont oubliés, aux prisonniers, aux persécutés. Le Seigneur est en tout cela. La Torah, la législation d'Israël, devenue entre-temps un peuple sédentaire et propriétaire du pays, était truffée de dispositions protégeant les sans-patrie, les hôtes et les voyageurs. Israël est sans cesse rappelé à l'ordre. N'oublie pas que tu fus toi-même un nomade et un voyageur. Nous sommes des voyageurs et des pèlerins. C'est ainsi que nous devons comprendre la terre et notre vie, et c'est ainsi que nous devons concevoir nos relations réciproques. Nous ne sommes que des invités sur terre. Mais cela aussi nous rappelle un pèlerinage plus profond encore, le fait que la terre n'est pas une fin en soi, que nous avançons vers le monde nouveau, que les choses terrestres ne sont pas par conséquent la réalité ultime et décisive. Nous n'osons presque plus le dire, car on nous a fait le reproche d'avoir incité de la sorte les chrétiens à ne pas assez s'intéresser aux choses terrestres et à avoir ainsi omis de construire la ville nouvelle en ce monde sous le prétexte qu'ils étaient en route vers l'autre. Mais ce n'est pas exact. Celui qui s'agrippe au monde, celui pour qui la terre doit être le seul ciel, celui-là fait de la terre un enfer, car il fait d'elle ce qu'elle ne peut être. Il veut trouver en elle une dimension ultime, mais sa revendication le met en opposition à lui-même, à la vérité et aux autres. Non, c'est justement lorsque nous saurons que nous sommes des nomades, que nous nous libérerons d'un ultime désir de possession, que nous serons libres les uns pour les autres. Et c'est alors seulement que nous sera confiée la responsabilité d'organiser la terre de manière à pouvoir un jour la remettre entre les mains de Dieu. Ainsi, cette nuit du passage qui nous rappelle le dernier parcours de Jésus doit nous exhorter sans cesse à méditer sur notre dernier parcours et à ne pas oublier qu'il nous faudra un jour laisser derrière nous tout ce que nous possédons. À notre dernière heure, rien de ce que nous possédons ne comptera plus. Seul comptera ce que nous sommes. À notre dernière heure, il nous faudra rendre compte de la manière dont nous avons puisé dans notre foi la force de devenir des hommes qui se sont offerts mutuellement la paix, une patrie, une famille, la vie nouvelle.
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Ce sont différents aspects qui nous sont présentés dans ce portrait biblique de Moïse, toujours par Paul Beauchamp, cet exégète bibliste. Alors Moïse, évidemment, est un être d'une stature spirituelle impressionnante et nous arrivons avec Moïse le voit.

Moïse le voyant. Moïse est le législateur par excellence. La loi fut donnée par Moïse. Lisons-nous en Jean chapitre 1, verset 17. Selon l'Évangile, même le décalogue passe par sa bouche. Moïse a dit « Honore ton père et ta mère » Marc chapitre 7, verset 10. Il n'y a donc pas que la loi, il y a celui qui la promulgue. Sa présence importe tellement qu'à peine croit-il Moïse disparu, le peuple adore une idole. Exode 32, verset 1. Il faut un vivant pour dire la loi. Mais les hommes meurent. En réalité, Moïse n'était pas mort. Il tardait à descendre de la montagne. Le peuple avait besoin de voir Moïse, mais Moïse avait besoin de voir Dieu, celui qui ne meurt pas. Voir Dieu. Le récit biblique de la vie de Moïse tourne autour de ces deux mots. Moïse et 73 hommes qui l'accompagnaient virent le Dieu d'Israël. Exode 24. Mais quand Moïse dit à Dieu, « Fais-moi voir ta gloire », le Seigneur répond, « Tu ne peux pas voir ma face, tu me verras de dos, mais ma face, on ne peut la voir. » Exode 33. Oui ou non ? Moïse a-t-il vu Dieu ? Or, il est remarquable que l'on trouve, quand il s'agit de savoir ce que le peuple a vu au Sinaï, une hésitation parallèle. Sur la montagne, selon Deutéronome 5, verset 4, Dieu a parlé au peuple face à face. Deutéronome 5, 24 dit même, « Le Seigneur notre Dieu nous a fait voir sa gloire. Mais lit-on ailleurs, vous ne voyez aucune forme, rien que la voix. » On entend là l'écho de vifs débats entre les sages d'Israël, rédacteurs du récit. Le rédacteur inspiré d'Exode 34 trace un parallèle impressionnant, génial, entre avoir vu ou non la face de Dieu et avoir vu ou non la face de Moïse. De même que le peuple avait reçu de Dieu le décalogue avec ou sans vision, mais face à face, et avait supplié pour que Moïse s'interpose. Pareillement, le peuple voit Moïse descendu de la montagne et il a peur de sa face rayonnante. Voir, puis demander à ne plus voir. Moïse alors voilera sa face. Ainsi, le peuple a peur de la face qui a vu la face de Dieu. Double voile sur la face de Dieu, sur la face de l'envoyé de Dieu. Paul Beauchamp.

Il m'arrive bien souvent ces jours-ci de penser à cette Galilée réelle. Vous savez que la Galilée est une région verdoyante, ce sont des terres fertiles, c'est le nord d'Israël qui produit énormément pour la terre et pour les habitants de la terre qui se nourrissent de cette mère terre. Alors nous sommes toujours dans cette région de la Galilée et on a bien situé ce mouvement que Jésus va faire de quitter Nazareth pour Capharnaüm. Mouvement qui va toucher son entourage proche, qui devient de plus en plus hostile, qui devient, je dirais, difficile dans l'acceptation du mouvement que Jésus va faire, du choix qu'il va faire aussi de ces gens qu'il va choisir autour du lac de Galilée et notamment à Capharnaüm. Alors va s'établir une tension entre les gens de Nazareth qui regardent Jésus de façon serrée et les gens de Capharnaüm qui vont adopter les enseignements et les manières de faire de ce rabbi. Jésus et ses frères prennent des voies différentes. Après la rupture de Nazareth, nous ne savons plus rien de précis sur la famille de Jésus. Furent-ils contraints de quitter Nazareth? Il semble qu'ils aient par la suite désiré rester proches de Jésus. Il existe une tradition selon laquelle ils auraient plus tard fait partie des 70 disciples. Luc chapitre 10, versets 1 et 17. En attendant, la tension s'accroît entre le groupe des 12 et le clan familial. Jean nous fait part d'un événement significatif à cet égard. La fête juive des tentes approchait. Alors ses frères lui dirent « Passe d'ici en Judée pour que tes disciples là-bas voient eux aussi les œuvres que tu fais. On n'agit pas en secret si on veut être connu. Puisque tu fais ces choses-là, montre-toi au monde. » Car ses frères eux-mêmes ne croyaient pas en lui. C'est ce que nous lisons en Jean chapitre 7, versets 2 à 5. Ce passage attire notre attention sur deux faits. Les frères de Jésus, malgré leur déception, n'en cherchaient pas moins à garder le contact avec ce jeune charismatique de leur famille. Il y allait de leur intérêt personnel que l'œuvre de leur frère fût connue, sans doute à cause du désir bien naturel que la gloire de Jésus leur revienne aussi. Mais ce qui frappe le plus, c'est qu'ils avaient entendu parler de disciples de Jésus en Judée, et entretenait le désir secret que Jésus se consacre aussi à ceux qui habitaient là-bas, tout près de Jérusalem. À quels disciples les frères de Jésus ont-ils pu faire allusion? Peut-être à des membres isolés de la famille, originaires de Béthanie près de Jérusalem, ou encore à des disciples d'Emmaüs. Il semble bien qu'il s'agit de sympathisants venant du mont Sion, à Jérusalem, là où se formera plus tard le noyau de l'Église primitive, au même endroit, à proximité de la porte des Esséniens. Des recherches archéologiques récentes ont mis à jour un monastère essénien ainsi qu'un bâtiment communautaire attenant. Jean nous raconte, au chapitre 2, versets 13 à 23, que lors des jours de la préparation à la fête de Pessa, Pâques, Jésus chassa les vendeurs du temple. Par cet acte courageux, beaucoup de Juifs portèrent leur attention sur lui. Beaucoup vinrent à la foi en son nom lorsqu'ils virent les signes qu'il opérait. Jean chapitre 2, verset 23. Il semble qu'on ne peut guère se tromper en affirmant que la purification du temple eut d'énormes répercussions sur les cercles esséniens, qui comptaient beaucoup de prêtres parmi eux. Le principal reproche qu'ils adressaient aux sacerdoces sadducéens était justement de souiller le temple. Tout en continuant à venir au temple parce qu'il est la demeure de Dieu, les Esséniens se refusaient absolument à y offrir des sacrifices. Ils contestaient surtout le fait que les grands prêtres asmonéens avaient introduit dans la liturgie du temple un calendrier des fêtes qui, d'après eux, n'était plus fondé sur la Bible, mais sur des schémas babyloniens et perses. Le calendrier solaire qu'utilisaient les cercles esséniens avait 364 jours, 52 semaines justes, si bien que la fête de Pessa, Pâques, tombait toujours le troisième mercredi du premier mois.
La fête des tentes aussi se célébrait toujours un mercredi, tandis que chez les pharisiens, elle était fêtée chaque année à une date différente.

Ce sont des perles qui nous sont proposées. Alors, il faut bien les ramasser. Ces perles sont ces béatitudes, ces paroles particulières prononcées par Jésus sur la montagne des béatitudes. Jésus qui est ce rabbi, il s'assoit pour les prononcer, pour qu'elles soient entendues et qu'elles traversent les siècles, évidemment. Aussi, on sait bien que cette montagne des béatitudes en rappelle une autre, celle du Sinaï, où Moïse a reçu la Torah, les 10 paroles venant de Dieu. Alors Jésus assume, accomplit cet héritage d'Israël en nous offrant aussi ces paroles si particulières que sont les béatitudes. On lit au livre de l'Ecclésiaste dans la Bible « Celui qui aime l'argent n'est pas rassasié par l'argent, et celui qui aime les richesses n'en profite pas. Le sommeil du travailleur est doux, qu'il ait peu ou beaucoup à manger, mais le rassasiement du riche ne le laisse pas dormir. Le riche est sorti nu du ventre de sa mère, et nu il s'en retourne comme il était venu. Il n'emporte rien qu'il puisse prendre dans sa main. » Nous avons besoin de ces paroles de sagesse pour décaper toutes les illusions qui nous menacent. Restez pauvres de cœur, car le désir exacerbé mène toujours à l'échec. C'est l'enseignement de tous les maîtres spirituels. Le mental désire toujours quelque chose de nouveau, une voiture, une promotion, une résidence secondaire. Mais quand l'objet est là, l'excitation qui avait soutenu sa recherche retombe. L'ivresse du désir de posséder, qui avait fait oublier la sensation de vide qui nous ronge intérieurement, retombe. Et le vertige caché réapparaît. Il faut d'urgence un autre désir et une autre recherche pour échapper à l'angoisse. Ainsi court-on d'un mirage à l'autre. Le but atteint révèle à nouveau l'état de manque et la frustration relance à la poursuite d'un nouveau leurre. Le jour où l'homme comprend que le désir insatiable mène toujours au vide et à l'échec, marque un vrai tournant dans l'existence. Voilà l'essentiel des sages et des spirituels du monde. Une petite parabole cette fois-ci. Le bol vide. Un monarque remarqua un jour un mendiant posté sur le trajet de sa promenade matinale. « Que veux-tu ? » « Tu me poses cette question comme si tu étais en mesure de me satisfaire, » répliqua le mendiant. Blessé dans sa vanité, le roi rétorqua. « Bien sûr que je peux combler tes désirs. Que veux-tu ? Parle. » Le mendiant l'avertit. « Réfléchis à deux fois avant de promettre quoi que ce soit. « Je suis riche et puissant. Que pourrais-tu demander que je sois incapable de te donner ?» « C'est simple, » fit le mendiant. « Remplis mon bol. » Le roi fit appeler ses vizirs et leur ordonna de remplir le bol de pièces d'or. Quelle ne fut pas la surprise en constatant que les pièces disparaissaient en tombant dans le récipient. La nouvelle que le roi ne parvenait pas à remplir le bol d'un mendiant se répandit comme une traînée de poudre. Le roi s'en inquiéta et dit à ses vizirs, « Même si cela me coûte mon royaume, je ne puis accepter d'être ridiculisé par ce va-nu-pied. » On versa des perles dans le bol, des émeraudes, tout ce qu'on put trouver de précieux dans le trésor royal, mais le récipient restait vide. Le soir venu, une foule silencieuse s'était rassemblée devant le palais pour connaître l'issue de cette affaire. Le roi sentit soudain toute velléité de suprématie le quitter. Il se prosterna devant le mendiant et dit « Tu as gagné, je le reconnais. Mais dis-moi, de quoi ce bol magique est-il fait ?»« C'est un crâne humain, » répondit le mendiant. « Il est fait de pensées, de désirs insatiables, c'est pourquoi il est toujours vide. »

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0: À l'antenne de Radio Galilée, voici maintenant les nouvelles internationales en provenance de Radio Vatican.
1: Laudetur Jesus Christus.
2: Le pape en visite au siège du PAM, le programme alimentaire mondial. Léon XIV s'est élevé contre la marchandisation des besoins humains fondamentaux. C'est ce que nous verrons en détail juste après les titres. Autre audience du pape ce matin au Vatican, celle avec les membres de la fondation Jérôme Lejeune à l'occasion des 100 ans de la naissance de ce médecin et généticien. Léon XIV a mis en garde contre les risques de déviance à cause de la technique utilisée en médecine. C'est ce que nous verrons avec la postulatrice de la cause en béatification du professeur Lejeune. Keir Starmer démissionne, le premier ministre britannique impopulaire confronté à l'affront des députés travaillistes quitte la tête du gouvernement. C'est le maire du Grand Manchester qui devrait le remplacer.
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2: Bonjour. Le pape s'élève donc contre la marchandisation des besoins humains fondamentaux. Léon XIV s'est rendu ce matin au siège du PAM, le programme alimentaire mondial situé à Rome. Devant l'institution onusienne, il a rappelé combien Olivier Bonnel, son engagement, rejoignait la mission de l'Église.
4: Oui, Xavier. Ensemble, nous partageons la tâche urgente de lutter contre la faim et la malnutrition tout en nous attaquant aux causes structurelles sous-jacentes qui les alimentent, a dit le pape tout à l'heure devant les cadres du PAM, qui a qualifié les crises actuelles de réalité. Persistante, marquée par des conflits prolongés, une insécurité alimentaire chronique, une instabilité économique et des vulnérabilités climatiques croissantes. Citant son encyclique Magnifica Humanitas, Léon XIV a déploré l'absence d'un horizon éthique partagé qui a créé un multipolarisme désordonné et conflictuel où règne un climat de méfiance. Le pape qui a regretté aussi ce qu'il appelle une bureaucratisation progressive de la solidarité parallèlement à la marchandisation silencieuse de la vie humaine qu'il exhorte donc à corriger. On allume plus facilement les conflits que l'on arrive à nourrir les personnes, a encore déploré le souverain pontife. La faim, a-t-il rappelé, érode la cohésion sociale, accroît le risque de conflit et alimente les migrations forcées.
2: Et Léon XIV a également lancé un appel, Olivier, aux dirigeants pour agir contre la faim.
4: Oui, face à ces défis, le multilatéralisme, si malmené aujourd'hui, est essentiel et le rôle d'une institution comme le PAM reste crucial. Il est l'expression concrète de la solidarité internationale, a-t-il précisé. Je souhaite donc lancer un appel au gouvernement, aux peuples du monde entier afin qu'ils renouvellent et renforcent leur engagement, qu'ils augmentent les ressources consacrées à la lutte contre la faim et ses causes profondes, a lancé Léon XIV. L'alimentation, l'eau et les soins de santé ne peuvent être subordonnés à des considérations de marché ou à des intérêts géopolitiques. Sont en jeu, Xavier, la reconnaissance que chaque personne humaine possède une dignité inhérente et inaliénable, mais aussi la crédibilité de la coopération internationale.
2: Olivier Bonnel, auparavant au Vatican, le pape a reçu en audience privée la fondation Jérôme Lejeune à l'occasion des 100 ans de la naissance du médecin et chercheur en génétique. Celui qui se consacra à l'étude de la trisomie 21 a été déclaré vénérable par le pape François en janvier 2021. Dans son discours, Léon XIV a rendu hommage au travail du médecin et son investissement dans le respect de la vie. Soyez comme lui des témoins engagés dans la société au service de la recherche constante du bien commun, a-t-il exhorté. Dans son discours également, le pape a fait référence au rôle de la technique dans la médecine et des risques de déviance. C'est ce que nous raconte Aude Dugas, postulatrice de la cause en béatification du professeur Lejeune.
5: On sentait évidemment que l'encyclique sur l'intelligence artificielle n'était pas loin. Notamment, il dit si la technique peut aider la médecine, elle ne saurait en revanche la remplacer et qu'elle ne peut être utilisée contre la médecine. Et jamais, je cite là le Saint-Père, jamais un médecin ne devrait se permettre sur la base d'algorithmes, de laboratoires, de décider de la vie de tel embryon ou de telle personne âgée. Jamais la médecine ne pourra se faire la servante de la mort programmée. Alors on sent bien sûr son inquiétude pour l'usage hors d'un champ qui serait harmonisé par la sagesse, donc d'un usage immodéré de l'intelligence artificielle. On sent aussi son inquiétude pour évidemment la loi sur l'euthanasie en France. Quand il parle de la mort programmée de telle personne âgée, évidemment, on parle de l'euthanasie. Donc là, le Saint-Père, vraiment, dans son discours, nous invite à continuer ce travail au service, il a cette belle formule aussi, au service du bien commun. Voilà. Servir la vie, servir les patients, c'est vraiment servir le bien commun dans la tradition constante de l'Église, hein, de l'enseignement social et de l'attention aux plus pauvres.
2: Aude Duga, postulatrice de la cause en béatification du professeur Lejeune. Elle était au micro de Cécile Mérieux. Et concernant la protection de la vie en France, les évêques ont invité les fidèles depuis hier à prier neuvaine, alors que les députés doivent se prononcer définitivement sur la proposition de loi relative aux soins de vie. Le vote aura lieu lundi prochain, le 30 juin. En cas de vote positif, l'euthanasie et le suicide assisté seraient autorisés en France. Que le Saint-Esprit, à l'aube de nouveau débat, éclaire les consciences et nous renouvelle dans l'espérance afin que la dignité de toute vie humaine soit reconnue, protégée, respectée, soulignent les évêques français. Fin du suspense au Royaume-Uni. Keir Starmer a annoncé ce matin sa démission du poste de Premier ministre près de 2 ans après la victoire écrasante du Parti travailliste aux élections législatives. Andy Burnham, le maire du Grand Manchester qui fera son retour au Parlement cet après-midi, est le mieux placé pour lui succéder. De plus en plus de députés travaillistes s'inquiètent en fait d'une possible victoire du parti d'extrême droite Reform UK, dirigé par Nigel Farage aux prochaines législatives en 2029. Après de très mauvais résultats aux dernières municipales en mai et à cause surtout de l'impopularité de Keir Starmer. À Londres, Jean Jaffray.
6: Vendredi encore, Sir Keir Starmer confirmait sa détermination à se présenter à sa propre succession au cas où un scrutin pour désigner un nouveau chef du Parti travailliste serait organisé. Mais face à la pression de nombreux députés et après la démission d'une demi-douzaine de ministres, Keir Starmer annonçait qu'il ferait tout son possible pour assurer une passation de pouvoir en bon ordre. Il a assuré que son successeur hériterait d'un Royaume-Uni mieux équipé pour faire face aux défis à venir, notamment sur le plan économique, dans un contexte international instable, et mieux placé afin d'assurer une victoire du Labour pour un second mandat en 2029 face à la crainte d'une victoire du parti d'extrême droite Reform UK. Jamais un Premier ministre britannique n'avait été aussi impopulaire dans les sondages. Il lui est reproché des reniements, revirements et de temporiser. Il lui a été notamment reproché d'avoir accepté la suppression d'une allocation de chauffage en hiver pour les retraités et d'avoir résisté à l'augmentation des allocations familiales pour les foyers à partir d'un troisième enfant. Mais ce sont les révélations sur comment la décision de nommer Peter Mandelson, l'un des artisans de la victoire du New Labour en 1998 comme ambassadeur à Washington pour amadouer Donald Trump, qui lui a été fatale. Avec le prochain Premier ministre Andy Burnham étant le favori, le Royaume-Uni en aura eu 7 en 10 ans. Londres, Jean Jaffray, Radio Vatican.
2: Et Nigel Farage, le chef de file de Reform UK, a appelé dans la foulée à la convocation d'élections législatives anticipées. Si Français et Allemands ne se sont pas entendus sur la construction du futur avion de chasse européen, ils poursuivent malgré tout leur collaboration pour fabriquer cette fois le char du futur. Un accord a été conclu aujourd'hui sur la stratégie et la gouvernance paritaire du groupe franco-allemand KNDS, un acteur clé de l'industrie européenne de défense terrestre. Après les négociations ce week-end en Suisse, place aux discussions techniques entre Américains et Iraniens pour mettre en œuvre les progrès encourageants constatés la nuit dernière, selon le communiqué conjoint, toujours sous la médiation du Pakistan et du Qatar. Les deux délégations vont plancher notamment sur la cellule de gestion des conflits au Liban, sur la ligne de communication entre Washington et Téhéran concernant le détroit d'Ormuz, sur le déblocage des avoirs gelés et sur la levée des restrictions sur le pétrole. Peut-être un nouveau massacre au Soudan dans le cadre de la guerre civile qui déchire ce pays. Ce week-end, le Conseil de sécurité de l'ONU a alerté sur le risque d'un nouveau massacre à El Obeid, le chef-lieu de l'État du Kordofan du Nord, encerclé par les paramilitaires depuis plusieurs mois. Les explications d'Augustine Passilly.
7: Tous les regards devraient se tourner vers El Obeid au Soudan, où le Conseil de sécurité de l'ONU s'est inquiété samedi d'un risque imminent d'atrocité de masse. Cette déclaration intervient dans un contexte d'intensification des combats ces dernières semaines. Toujours selon l'ONU, cette escalade pourrait aggraver une situation humanitaire déjà catastrophique. Plus de 4 Soudanais sur 10 sont en effet confrontés à une grave insécurité alimentaire aiguë, tandis que la famine menace 14 zones du pays. Le Conseil de sécurité de l'ONU a en outre condamné les frappes de drones menées à El Obeid par les forces de soutien rapide, ces paramilitaires en guerre contre l'armée soudanaise depuis plus de 3 ans. Jeudi dernier, le secrétaire général de l'ONU, Antonio Guterres, a appelé à ne pas répéter à El Obeid les horreurs commises à El Fasher. Fin octobre 2025, les FSR ont tué plus de 6000 civils en 3 jours lors de la capture d'El Fasher, la capitale du Darfour du Nord. Augustine Passy pour Radio Vatican.
2: Voilà, c'est ainsi que prend fin cette édition. Excellente journée à toutes et à tous.
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C'est quoi la bioéthique? Techniquement, le domaine de la bioéthique est l'étude systématique et interdisciplinaire des dimensions morales des sciences de la vie, des sciences biomédicales et des soins de santé au sens large. Donc, d'où le préfixe « bio » qui signifie « vie » en grec. C'est une manière un peu compliquée de dire qu'il s'agit du domaine qui s'intéresse aux enjeux éthiques soulevés par la médecine, la biotechnologie et l'environnement. Et comme vous pouvez l'imaginer, les bioéthiciens et les bioéthiciennes sont formés et ancrés dans diverses disciplines et abordent donc ces questions sous différents angles. Théologie et études religieuses, qui est mon domaine, mais aussi la médecine, philosophie, droit, disability studies, ou l'étude sur l'handicap, études sur le genre, soins infirmiers et bien d'autres encore. Il n'est pas surprenant que beaucoup s'intéressent aux enjeux éthiques dans le domaine de la santé humaine. Par enjeux éthiques, j'entends pas seulement des situations concrètes qui soulèvent des questionnements sur qui est bien ou mal, juste ou injuste, ce qu'il est approprié ou non de faire, mais les tensions ou les conflits de valeurs qui peuvent survenir entre les personnes soignantes et les patients et son entourage, donc les membres de la famille, les amis, et parfois les tensions et les conflits en nous-mêmes, en tant que personne malade ou personne souffrante ou personne mourante ou en tant que personne soignante, proche aidante. À bien des égards, je considère la bioéthique comme l'étude de la manière dont les êtres humains vulnérables, tels que vous et moi, réfléchissent à des questions existentielles fondamentales. Par exemple, le fait que les êtres humains soient limités a-t-il une valeur? Pourquoi souffrons-nous? Est-ce que toutes les formes de souffrance devraient être éradiquées? C'est quoi la mort, non seulement du point de vue biologique, mais aussi philosophique et théologique? Et c'est quoi la signification, finalement, d'être mortel? Comment les décisions sont-elles prises et qui devrait être impliqué dans la prise de décision lorsqu'il s'agit de la santé d'une personne? Autant de questions fondamentales qui m'empêchent de dormir la nuit. Et la bioéthique ne s'arrête pas là. Non seulement nous nous réjouissons de ces grandes questions, mais nous nous préoccupons également de la manière dont les êtres vulnérables, tels que vous et moi, interagissent avec d'autres êtres vulnérables, en particulier dans le contexte des soins de santé. Donc, la relationnalité est importante ici. Le domaine de la bioéthique est donc riche et complexe, fascinant, est en constante évolution. Je dois parfois reprendre mon souffle comme professeur et chercheur dans ce domaine parce que les innovations en médecine et en biotechnologie sont fréquentes et rapides. Nous n'avons pas le luxe de pouvoir retarder les réflexions sérieuses sur les implications éthiques de ces innovations. Ce que j'apprécie au niveau de mon domaine, c'est que chacun et chacune a quelque chose à dire sur son expérience de la maladie ou des soins, sur l'accompagnement d'un être cher en fin de vie, sur les tensions familiales liées aux décisions médicales. Nous avons tous vécu cela d'une manière ou d'une autre, et nous y serons tous confrontés un jour ou l'autre. Il est donc toujours opportun, à mon avis, de réfléchir à ces grandes questions, à ces grands enjeux. Nous devons nous interroger, à mon avis, sur ce qui signifie avoir un corps limité, être mortel, que la souffrance fait partie de la condition humaine et que nous sommes appelés à accompagner les autres dans leur souffrance.

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0: Alors, elle leva les yeux en regardant le ciel. Puis elle me dit en joignant les mains à la hauteur de la poitrine.
1: Que soy era Immaculada Concepción. Je suis l'Immaculée Conception.

Seigneur notre Dieu, nous te bénissons pour ta patience, ton immense patience, qui est ta force d'aimer cette humanité. Nous te bénissons, Père, de nous donner Jésus, lumière du monde. Jésus qui nous a promis son retour dans la gloire, et nous l'espérons. Nous te bénissons pour le don de l'Esprit Saint, qui nous garde dans la prière et dans la foi. Cet Esprit qui prie sans cesse en nous et qui connaît les intentions profondes de Dieu. Oui, Seigneur, c'est avec Marie, notre Mère, que nous prions. C'est avec elle que nous marchons sur la route de notre vie. Marie, la servante du Seigneur.

Au nom du Père, du Fils et du Saint-Esprit. Amen. Premier mystère joyeux, l'Annonciation faite à Marie par l'ange Gabriel à Nazareth. C'est dans cette petite ville de Galilée, Seigneur, que tu envoies ton messager, l'archange Gabriel, qui demande à Marie «

d'être la mère du Sauveur. Et Marie, bouleversée, accepte, elle dit oui, elle ouvre tout son être à cette demande de Dieu. Marie, apprends-nous à nous ouvrir en totalité. Notre Père qui es aux cieux, que ton nom soit sanctifié, que ton règne vienne, que ta volonté soit faite sur la terre comme au ciel. Donne-nous aujourd'hui notre pain de ce jour, pardonne-nous nos offenses comme nous pardonnons aussi à ceux qui nous ont offensés, et ne nous laisse pas entrer en tentation, mais délivre-nous du mal. Je te salue Marie, pleine de grâce, le Seigneur est avec toi. Tu es bénie entre toutes les femmes, et Jésus, le fruit de tes entrailles, est béni. Sainte Marie, Mère de Dieu, prie pour nous pécheurs, maintenant et à l'heure de notre mort. Amen. Je te salue Marie, pleine de grâce, le Seigneur est avec toi. Tu es bénie entre toutes les femmes, et Jésus, le fruit de tes entrailles, est béni. Sainte Marie, Mère de Dieu, prie pour nous pécheurs, maintenant et à l'heure de notre mort. Amen. Je te salue Marie, pleine de grâce, le Seigneur est avec toi. Tu es bénie entre toutes les femmes, et Jésus, le fruit de tes entrailles, est béni. Sainte Marie, Mère de Dieu, prie pour nous pécheurs, maintenant et à l'heure de notre mort. Amen. Je te salue Marie, pleine de grâce, le Seigneur est avec toi. Tu es bénie entre toutes les femmes, et Jésus, le fruit de tes entrailles, est béni. Sainte Marie, Mère de Dieu, prie pour nous pécheurs, maintenant et à l'heure de notre mort. Amen. Je te salue Marie, pleine de grâce, le Seigneur est avec toi. Tu es bénie entre toutes les femmes, et Jésus, le fruit de tes entrailles, est béni. Sainte Marie, Mère de Dieu, prie pour nous pécheurs, maintenant et à l'heure de notre mort. Amen. Je te salue Marie, pleine de grâce, le Seigneur est avec toi. Tu es bénie entre toutes les femmes, et Jésus, le fruit de tes entrailles, est béni. Sainte Marie, Mère de Dieu, prie pour nous pécheurs, maintenant et à l'heure de notre mort. Amen. Je te salue Marie, pleine de grâce, le Seigneur est avec toi. Tu es bénie entre toutes les femmes, et Jésus, le fruit de tes entrailles, est béni. Sainte Marie, Mère de Dieu, prie pour nous pécheurs, maintenant et à l'heure de notre mort. Amen. Je te salue Marie, pleine de grâce, le Seigneur est avec toi. Tu es bénie entre toutes les femmes, et Jésus, le fruit de tes entrailles, est béni. Sainte Marie, Mère de Dieu, prie pour nous pécheurs, maintenant et à l'heure de notre mort. Amen. Je te salue Marie, pleine de grâce, le Seigneur est avec toi. Tu es bénie entre toutes les femmes, et Jésus, le fruit de tes entrailles, est béni. Sainte Marie, Mère de Dieu, prie pour nous pécheurs, maintenant et à l'heure de notre mort. Amen. Je te salue Marie, pleine de grâce, le Seigneur est avec toi. Tu es bénie entre toutes les femmes, et Jésus, le fruit de tes entrailles, est béni. Sainte Marie, Mère de Dieu, prie pour nous pécheurs, maintenant et à l'heure de notre mort. Amen. Gloire au Père, et au Fils, et au Saint-Esprit, au Dieu qui est, qui était et qui vient, pour les siècles des siècles. Amen. Deuxième mystère joyeux, la visitation de Marie à sa cousine Élisabeth. Seigneur, tu nous apprends à voir, à regarder, à bien discerner. Marie part en hâte, parce qu'elle a entendu ce que l'ange lui a dit, « Ta cousine est enceinte. » Et Marie a vu. Elle a vu les besoins de sa cousine, les besoins immédiats. Que nous puissions, Marie, comme toi, voir, discerner les besoins dans tous les appels que nous entendons.
Notre Père qui es aux cieux, que ton nom soit sanctifié, que ton règne vienne, que ta volonté soit faite sur la terre comme au ciel. Donne-nous aujourd'hui notre pain de ce jour. Pardonne-nous nos offenses comme nous pardonnons aussi à ceux qui nous ont offensés. Et ne nous laisse pas entrer en tentation, mais délivre-nous du mal. Je te salue, Marie, pleine de grâce. Le Seigneur est avec toi. Tu es bénie entre toutes les femmes, et Jésus, le fruit de tes entrailles, est béni. Sainte Marie, Mère de Dieu, prie pour nous, pécheurs, maintenant et à l'heure de notre mort. Amen. Je te salue, Marie, pleine de grâce. Le Seigneur est avec toi. Tu es bénie entre toutes les femmes, et Jésus, le fruit de tes entrailles, est béni. Sainte Marie, Mère de Dieu, prie pour nous, pécheurs, maintenant et à l'heure de notre mort. Amen. Je te salue, Marie, pleine de grâce. Le Seigneur est avec toi. Tu es bénie entre toutes les femmes, et Jésus, le fruit de tes entrailles, est béni. Sainte Marie, Mère de Dieu, prie pour nous, pécheurs, maintenant et à l'heure de notre mort. Amen. Je te salue, Marie, pleine de grâce. Le Seigneur est avec toi. Tu es bénie entre toutes les femmes, et Jésus, le fruit de tes entrailles, est béni. Sainte Marie, Mère de Dieu, prie pour nous, pécheurs, maintenant et à l'heure de notre mort. Amen. Je te salue, Marie, pleine de grâce. Le Seigneur est avec toi. Tu es bénie entre toutes les femmes, et Jésus, le fruit de tes entrailles, est béni. Sainte Marie, Mère de Dieu, prie pour nous, pécheurs, maintenant et à l'heure de notre mort. Amen. Je te salue, Marie, pleine de grâce. Le Seigneur est avec toi. Tu es bénie entre toutes les femmes, et Jésus, le fruit de tes entrailles, est béni. Sainte Marie, Mère de Dieu, prie pour nous, pécheurs, maintenant et à l'heure de notre mort. Amen. Je te salue, Marie, pleine de grâce. Le Seigneur est avec toi. Tu es bénie entre toutes les femmes, et Jésus, le fruit de tes entrailles, est béni. Sainte Marie, Mère de Dieu, prie pour nous, pécheurs, maintenant et à l'heure de notre mort. Amen. Je te salue, Marie, pleine de grâce. Le Seigneur est avec toi. Tu es bénie entre toutes les femmes, et Jésus, le fruit de tes entrailles, est béni. Sainte Marie, Mère de Dieu, prie pour nous, pécheurs, maintenant et à l'heure de notre mort. Amen. Je te salue, Marie, pleine de grâce. Le Seigneur est avec toi. Tu es bénie entre toutes les femmes, et Jésus, le fruit de tes entrailles, est béni. Sainte Marie, Mère de Dieu, prie pour nous, pécheurs, maintenant et à l'heure de notre mort. Amen. Je te salue, Marie, pleine de grâce. Le Seigneur est avec toi. Tu es bénie entre toutes les femmes, et Jésus, le fruit de tes entrailles, est béni. Sainte Marie, Mère de Dieu, prie pour nous, pécheurs, maintenant et à l'heure de notre mort. Amen. Gloire au Père, et au Fils, et au Saint-Esprit, au Dieu qui est, qui était et qui vient, pour les siècles des siècles. Amen.

Troisième mystère joyeux, la naissance de Jésus à Bethléem. Quelle joie pour le monde! Saint Paul nous a dit « Qui a connu la pensée du Seigneur ?» Oui, Seigneur, qui aurait pu croire que toi, le Créateur de tout l'univers, tu nous enverrais ton propre Fils. Le Verbe s'est fait chair et il a habité parmi nous. Nous sommes sauvés. Marie, toi qui demeures témoin privilégié de cet amour indicible de Dieu pour l'humanité, pour le monde, fais que nous demeurions dans l'action de grâce, dans la joie et l'étonnement de l'incarnation du Fils de Dieu. Notre Père qui es aux cieux, que ton nom soit sanctifié, que ton règne vienne, que ta volonté soit faite sur la terre comme au ciel. Donne-nous aujourd'hui notre pain de ce jour. Pardonne-nous nos offenses comme nous pardonnons aussi à ceux qui nous ont offensés. Et ne nous laisse pas entrer en tentation, mais délivre-nous du mal. Je te salue, Marie, pleine de grâce. Le Seigneur est avec toi. Tu es bénie entre toutes les femmes, et Jésus, le fruit de tes entrailles, est béni. Sainte Marie, Mère de Dieu, prie pour nous pécheurs, maintenant et à l'heure de notre mort. Amen. Je te salue, Marie, pleine de grâce. Le Seigneur est avec toi. Tu es bénie entre toutes les femmes, et Jésus, le fruit de tes entrailles, est béni. Sainte Marie, Mère de Dieu, prie pour nous pécheurs, maintenant et à l'heure de notre mort. Amen. Je te salue, Marie, pleine de grâce. Le Seigneur est avec toi. Tu es bénie entre toutes les femmes, et Jésus, le fruit de tes entrailles, est béni. Sainte Marie, Mère de Dieu, prie pour nous pécheurs, maintenant et à l'heure de notre mort. Amen. Je te salue, Marie, pleine de grâce. Le Seigneur est avec toi. Tu es bénie entre toutes les femmes, et Jésus, le fruit de tes entrailles, est béni. Sainte Marie, Mère de Dieu, prie pour nous pécheurs, maintenant et à l'heure de notre mort. Amen. Je te salue, Marie, pleine de grâce. Le Seigneur est avec toi. Tu es bénie entre toutes les femmes, et Jésus, le fruit de tes entrailles, est béni. Sainte Marie, Mère de Dieu, prie pour nous pécheurs, maintenant et à l'heure de notre mort. Amen. Je te salue, Marie, pleine de grâce. Le Seigneur est avec toi. Tu es bénie entre toutes les femmes, et Jésus, le fruit de tes entrailles, est béni. Sainte Marie, Mère de Dieu, prie pour nous pécheurs, maintenant et à l'heure de notre mort. Amen. Je te salue, Marie, pleine de grâce. Le Seigneur est avec toi. Tu es bénie entre toutes les femmes, et Jésus, le fruit de tes entrailles, est béni. Sainte Marie, Mère de Dieu, prie pour nous pécheurs, maintenant et à l'heure de notre mort. Amen. Je te salue, Marie, pleine de grâce. Le Seigneur est avec toi. Tu es bénie entre toutes les femmes, et Jésus, le fruit de tes entrailles, est béni. Sainte Marie, Mère de Dieu, prie pour nous pécheurs, maintenant et à l'heure de notre mort. Amen. Je te salue, Marie, pleine de grâce. Le Seigneur est avec toi. Tu es bénie entre toutes les femmes, et Jésus, le fruit de tes entrailles, est béni. Sainte Marie, Mère de Dieu, prie pour nous pécheurs, maintenant et à l'heure de notre mort. Amen. Je te salue, Marie, pleine de grâce. Le Seigneur est avec toi. Tu es bénie entre toutes les femmes, et Jésus, le fruit de tes entrailles, est béni. Sainte Marie, Mère de Dieu, prie pour nous pécheurs, maintenant et à l'heure de notre mort. Amen. Gloire au Père, et au Fils, et au Saint-Esprit, au Dieu qui est, qui était et qui vient, pour les siècles des siècles. Amen. Quatrième mystère joyeux, la présentation de Jésus au Temple de Jérusalem.
grande rencontre d'espérance. Le vieillard Siméon attendait depuis tant d'années le réconfort, la consolation d'Israël. Et Marie et Joseph portent l'enfant Jésus, et Siméon, poussé par l'Esprit Saint, voit l'enfant et le reconnaît comme la lumière des nations. Marie fait que nous puissions voir Jésus dans notre vie, le voir et savoir qu'il est notre réconfort, le réconfort de toutes les nations. Notre Père qui es aux cieux, que ton nom soit sanctifié, que ton règne vienne, que ta volonté soit faite sur la terre comme au ciel. Donne-nous aujourd'hui notre pain de ce jour. Pardonne-nous nos offenses comme nous pardonnons aussi à ceux qui nous ont offensés. Et ne nous laisse pas entrer en tentation, mais délivre-nous du mal. Je te salue Marie, pleine de grâce. Le Seigneur est avec toi. Tu es bénie entre toutes les femmes, et Jésus, le fruit de tes entrailles, est béni. Sainte Marie, Mère de Dieu, prie pour nous pécheurs, maintenant et à l'heure de notre mort. Amen. Je te salue Marie, pleine de grâce. Le Seigneur est avec toi. Tu es bénie entre toutes les femmes, et Jésus, le fruit de tes entrailles, est béni. Sainte Marie, Mère de Dieu, prie pour nous pécheurs, maintenant et à l'heure de notre mort. Amen. Je te salue, Marie, pleine de grâce. Le Seigneur est avec toi. Tu es bénie entre toutes les femmes, et Jésus, le fruit de tes entrailles, est béni. Sainte Marie, Mère de Dieu, prie pour nous pécheurs, maintenant et à l'heure de notre mort. Amen. Je te salue, Marie, pleine de grâce. Le Seigneur est avec toi. Tu es bénie entre toutes les femmes, et Jésus, le fruit de tes entrailles, est béni. Sainte Marie, Mère de Dieu, prie pour nous pécheurs, maintenant et à l'heure de notre mort. Amen. Je te salue, Marie, pleine de grâce. Le Seigneur est avec toi. Tu es bénie entre toutes les femmes, et Jésus, le fruit de tes entrailles, est béni. Sainte Marie, Mère de Dieu, prie pour nous pécheurs, maintenant et à l'heure de notre mort. Amen. Je te salue, Marie, pleine de grâce. Le Seigneur est avec toi. Tu es bénie entre toutes les femmes, et Jésus, le fruit de tes entrailles, est béni. Sainte Marie, Mère de Dieu, prie pour nous pécheurs, maintenant et à l'heure de notre mort. Amen. Je te salue, Marie, pleine de grâce. Le Seigneur est avec toi. Tu es bénie entre toutes les femmes, et Jésus, le fruit de tes entrailles, est béni. Sainte Marie, Mère de Dieu, prie pour nous pécheurs, maintenant et à l'heure de notre mort. Amen. Je te salue, Marie, pleine de grâce. Le Seigneur est avec toi. Tu es bénie entre toutes les femmes, et Jésus, le fruit de tes entrailles, est béni. Sainte Marie, Mère de Dieu, prie pour nous pécheurs, maintenant et à l'heure de notre mort. Amen. Je te salue, Marie, pleine de grâce. Le Seigneur est avec toi. Tu es bénie entre toutes les femmes, et Jésus, le fruit de tes entrailles, est béni. Sainte Marie, Mère de Dieu, prie pour nous pécheurs, maintenant et à l'heure de notre mort. Amen. Je te salue, Marie, pleine de grâce. Le Seigneur est avec toi. Tu es bénie entre toutes les femmes, et Jésus, le fruit de tes entrailles, est béni. Sainte Marie, Mère de Dieu, prie pour nous pécheurs, maintenant et à l'heure de notre mort. Amen. Gloire au Père et au Fils et au Saint-Esprit, au Dieu qui est, qui était et qui vient, pour les siècles des siècles. Amen.

Cinquième mystère joyeux, Jésus retrouvé au temple de Jérusalem. Marie et Joseph sont dans l'obscurité. C'est une véritable nuit. Et c'est Jésus qui réallume leur espérance en les aidant à comprendre ce qui se passe. « Ne saviez-vous pas ?» Et Jésus affirme qu'il est au service du Père, que tout ce qu'il fait fera et accomplit est dans la volonté du Père qu'il aime et qu'il veut servir. Marie et Joseph, conduisez-nous à la suite de Jésus, pour que nous puissions comprendre, nous aussi, par-delà toutes nos nuits, que Jésus est là et qu'il accomplit pour nous et avec nous les vouloirs du Père. Notre Père qui es aux cieux, que ton nom soit sanctifié, que ton règne vienne, que ta volonté soit faite sur la terre comme au ciel. Donne-nous aujourd'hui notre pain de ce jour. Pardonne-nous nos offenses comme nous pardonnons aussi à ceux qui nous ont offensés. Et ne nous laisse pas entrer en tentation, mais délivre-nous du mal. Je te salue, Marie, pleine de grâce. Le Seigneur est avec toi. Tu es bénie entre toutes les femmes, et Jésus, le fruit de tes entrailles, est béni. Sainte Marie, Mère de Dieu, prie pour nous, pécheurs, maintenant et à l'heure de notre mort. Amen. Je te salue, Marie, pleine de grâce. Le Seigneur est avec toi. Tu es bénie entre toutes les femmes, et Jésus, le fruit de tes entrailles, est béni. Sainte Marie, Mère de Dieu, prie pour nous, pécheurs, maintenant et à l'heure de notre mort. Amen. Je te salue, Marie, pleine de grâce. Le Seigneur est avec toi. Tu es bénie entre toutes les femmes, et Jésus, le fruit de tes entrailles, est béni. Sainte Marie, Mère de Dieu, prie pour nous, pécheurs, maintenant et à l'heure de notre mort. Amen. Je te salue, Marie, pleine de grâce. Le Seigneur est avec toi. Tu es bénie entre toutes les femmes, et Jésus, le fruit de tes entrailles, est béni. Sainte Marie, Mère de Dieu, prie pour nous, pécheurs, maintenant et à l'heure de notre mort. Amen. Je te salue, Marie, pleine de grâce. Le Seigneur est avec toi. Tu es bénie entre toutes les femmes, et Jésus, le fruit de tes entrailles, est béni. Sainte Marie, Mère de Dieu, prie pour nous, pécheurs, maintenant et à l'heure de notre mort. Amen. Je te salue, Marie, pleine de grâce. Le Seigneur est avec toi. Tu es bénie entre toutes les femmes, et Jésus, le fruit de tes entrailles, est béni. Sainte Marie, Mère de Dieu, prie pour nous, pécheurs, maintenant et à l'heure de notre mort. Amen. Je te salue, Marie, pleine de grâce. Le Seigneur est avec toi. Tu es bénie entre toutes les femmes, et Jésus, le fruit de tes entrailles, est béni. Sainte Marie, Mère de Dieu, prie pour nous, pécheurs, maintenant et à l'heure de notre mort. Amen. Je te salue, Marie, pleine de grâce. Le Seigneur est avec toi. Tu es bénie entre toutes les femmes, et Jésus, le fruit de tes entrailles, est béni. Sainte Marie, Mère de Dieu, prie pour nous, pécheurs, maintenant et à l'heure de notre mort. Amen. Je te salue, Marie, pleine de grâce. Le Seigneur est avec toi. Tu es bénie entre toutes les femmes, et Jésus, le fruit de tes entrailles, est béni. Sainte Marie, Mère de Dieu, prie pour nous, pécheurs, maintenant et à l'heure de notre mort. Amen. Je te salue, Marie, pleine de grâce. Le Seigneur est avec toi. Tu es bénie entre toutes les femmes, et Jésus, le fruit de tes entrailles, est béni. Sainte Marie, Mère de Dieu, prie pour nous, pécheurs, maintenant et à l'heure de notre mort. Amen. Gloire au Père, et au Fils, et au Saint-Esprit, au Dieu qui est, qui était et qui vient, pour les siècles des siècles. Amen.

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Matthieu chapitre 7 versets 1 à 5. Comme les disciples s'étaient rassemblés autour de Jésus sur la montagne, il leur disait « Ne jugez pas, pour ne pas être jugés. Le jugement que vous portez contre les autres sera aussi porté contre vous. La mesure dont vous vous servez pour les autres servira aussi pour vous. Qu'as-tu à regarder la paille dans l'œil de ton frère ? Alors que la poutre qui est dans ton œil, tu ne la remarques pas? Comment vas-tu dire à ton frère, « Laisse-moi retirer la paille de ton œil », alors qu'il y a une poutre dans ton œil à toi? Esprit faux, enlève d'abord la poutre de ton œil, alors tu verras clair pour retirer la paille qui est dans l'œil de ton frère.

Jésus qui intervient dans les rapports, les comportements entre personnes. C'est ce qui me frappe beaucoup dans cet évangile. Et Jésus va employer le terme de frère. Quand tu regardes ton frère, alors cette identité de la personne, de la relation, du rapport entre les personnes, je la trouve tellement intéressante. Alors, dans la première partie de cet évangile de Matthieu, Jésus parle beaucoup du jugement. Ne pas juger pour ne pas être jugé. Qu'est-ce qu'il veut dire dans ce jugement? Je pense qu'il parle du poids du regard.

montagne. La manière dont nous, nous allons nous comporter envers les autres, eh bien, Dieu va nous mesurer ou va nous aimer ou nous travailler ou nous éprouver de la même façon. Si tu es dur envers ton frère, si tu es implacable envers ton frère, eh bien, le jugement de Dieu, le poids du jugement de Dieu sera identique pour toi. Voilà cette première partie de cet extrait de l'évangile de Matthieu. Seconde partie, comme je viens de le dire, ce qui me frappe, c'est la dimension du frère. Alors Jésus vient fustiger ces personnes qui remarquent tout, qui remarquent la paille dans l'œil du frère. Alors déjà, c'est faussé, la relation est faussée, parce que la personne qui va toujours regarder ce qui ne va pas chez l'autre en oubliant la poutre qui est dans son œil, il y a quelque chose de complètement démesuré. Alors, ton frère, c'est un lien particulier. Et je repensais à la parole de Jésus qui dit « Le plus grand commandement, c'est d'aimer Dieu de tout son cœur, de tout son être, et d'aimer son prochain comme soi-même. » Quand on aime son frère comme un prochain comme soi-même, il me semble qu'on est sous l'angle de l'amour, sous l'angle de la miséricorde et de la tendresse. On n'est pas sous l'angle du jugement et du pointage de doigts. Alors, la paille qui est dans l'œil du frère, tu pourras y toucher dans la mesure où toi, tout d'abord, tu auras exercé envers toi-même cette purification de ton œil, de regarder ta propre poutre, celle qui est en toi. Vois ta poutre, accepte cette vérité libératrice, dégage-toi de cette poutre qui est dans ton œil avant de pouvoir t'offrir pour devenir une aide à ton frère. Jésus va dire, bon, ici on dit esprit faux, mais ça veut dire aussi hypocrite. Alors, l'attitude de l'hypocrite, de celui qui veut aller chercher le fétu de paille dans l'œil du frère, eh bien, cette hypocrisie, c'est peut-être l'attitude de se blinder, de se protéger, de se cacher. Dans une fausse attitude de service, on se protège, on est durci, et là, on intervient ou on se montre intervenant pour pouvoir aider l'autre alors qu'on possède une poutre. Et quelle sorte de poutre? J'essaie d'en dégager quelques-unes. Qu'est-ce qui fait qu'on est dur envers les autres? Eh bien, je pense qu'il y a l'orgueil. Il y a cet esprit de domination, parfois, dans nos rapports les uns avec les autres. Et là, ça touche tout le monde. Ça touche les époux, ça touche les amis, ça touche les jeunes entre eux, ça touche les catégories sociales également. L'orgueil, la domination, le contrôle abusif de l'autre, la manipulation, le poids de l'autorité, les hiérarchies. Cette hiérarchie qui peut exister entre les personnes, il y en a qui sont au-dessus, il y en a qui sont au-dessous, des patrons, des employés. Enfin, il y a tellement de façons d'avoir cette poutre, alors il faut demander au Seigneur de nous aider à la voir, cette poutre-là. Que de gens ne se voient pas. Et moi-même le premier, des fois on a de ces façons de voir l'autre ou d'interpeller l'autre et on se rend compte qu'on s'est oublié. Alors, demandons au Seigneur, à travers cette parole, d'avoir le courage du premier regard sur soi pour être en mesure de se dégager de toutes ces poutres qui faussent les véritables relations, de nous sortir de cet esprit d'hypocrisie qui fait qu'on se protège, on se cache dans de fausses attitudes, on veut toujours aider l'autre dans un esprit de domination et demandons-lui de garder ce terme de frère ou de sœur. Et à partir de ce moment-là, lorsque je pourrai faire quelque chose pour l'autre, ce sera toujours dans une dynamique de l'amour. Je vais tellement l'aimer comme moi-même que je ne peux pas le violenter. Je ne peux pas le frapper, il me ressemble. L'autre, c'est mon frère, c'est ma sœur, c'est mon prochain, il est comme moi. Alors la bonté que je devrais exercer pour lui, elle aura été manifestée par la connaissance de ma poutre qui m'aura ouvert des chemins de miséricorde.

Un parcours dans différentes villes et lieux, d'abord à Paris et ensuite à Rome, dans le cadre du Jubilé de l'Espérance. 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

Lorsque vous entrez dans une maison ou dans un appartement et qu'on vous accueille, qu'on vous permet de vous asseoir, eh bien, vous vous asseyez, mais en même temps, vous regardez. Vous regardez sur les murs et à travers ce que vous voyez, vous découvrez la signature de la personne ou des gens qui vivent dans cette maison ou dans cet appartement. Parfois c'est un cadre, parfois c'est un objet qui vous pose question. C'est parfois surprenant de voir tel objet. Et là, la vie circule. Et dans vos pensées, cette vie prend forme. Je suis dans une maison à Paris. C'est la maison des prêtres des missions étrangères de Paris. Alors, c'est une maison qui a de l'âge. Et quand on a des siècles d'âge, la maison parle. La maison s'exprime. La maison a aussi ses silences. Elle a aussi ses bruits. Des bruits anciens, même, qui reviennent. À travers des planchers, des escaliers de bois, à travers les sons modernes qu'on peut avoir aujourd'hui. Je suis dans une maison où des étudiants viennent des pays asiatiques pour faire des études en français à Paris. Qui sont ces étudiants? Ce sont des prêtres, puisque les missions étrangères de Paris ont été fondées par des Français, dont nous avons François de Laval, qui faisait partie des fondateurs. Alors, je pourrais vous décliner tous ces fondateurs, mais restons avec François de Laval, pour avoir l'impression qu'il est parti d'ici et qu'il est venu au Canada, comme vicaire apostolique, nommé par le pape, et qui fut le premier évêque de Québec. Alors, c'est le lien qui nous rattache à cette maison. D'ailleurs, il y a ici une salle nommée en honneur de François de Laval, la salle Laval. Je suis, moi, dans la salle Palu, qui est un autre fondateur qui portait ce nom. Donc, je vous parle d'une maison qui a des siècles, c'est-à-dire qu'elle a commencé et son adresse est 128 rue du Bac. La rue du Bac, à Paris, elle est connue pour différents aspects. Elle est connue pour la médaille miraculeuse. Donc, c'est un endroit où la Vierge Marie est apparue à Catherine Labouré, sœur Catherine Labouré. Donc, c'est une religieuse qui, dans les années 1800, eh bien, reçoit dans la chapelle des sœurs la visite de la Vierge Marie. Et là, elle converse avec sœur Catherine Labouré, ce qui restera d'une manière secrète dans sa vie, puisque elle révélera ce que la Vierge demande, sans révéler que c'est elle qui en est la source de ses apparitions. Donc, nous connaissons, vous connaissez dans le monde religieux, chrétien, catholique, ce qu'on appelle la médaille miraculeuse.

0: Voici maintenant cette entrevue réalisée avec l'écrivain français Christian Bobin. C'est un beau rendez-vous pour moi que celui de rencontrer Christian Bobin, écrivain, un homme qui nous a donné beaucoup en termes de littérature et de pensée. Christian Bobin, si vous pouviez nous situer dans cette partie de la France où vous êtes né et où vous vivez encore présentement.
1: J'habite dans ce qu'on appelle la Bourgogne, qui est un territoire très, peut-être trop vaste à mes yeux, et qui couvre des terres et qui regroupe, qui tricote ensemble des cieux bien différents. Pour vos auditeurs de l'autre côté de l'océan, si ça leur dit quelque chose, je suis né au Creusot, qui est une petite ville qui a eu une heure de gloire dans la métallurgie au début du XXe siècle. J'habite en ce moment à 10 km de cette ville. Vous voyez, si je suis un grand voyageur.
0: Oui, oui.
1: Hein, et c'est très proche d'Autun. En voiture, c'est à un quart d'heure d'Autun. Et en voiture, je suis à une heure à peu près de Dijon, que je crois qu'on connaît un tout petit peu.
0: Oui.
1: J'habite plus précisément dans une clairière qui est entourée par une forêt. Il n'y a pas de voisins. Alors peut-être, c'est quelque chose qui me rapproche de quelques-uns de vos auditeurs dans l'imaginaire que j'ai du Québec, c'est-à-dire des étendues très grandes et des fragments de solitude parfois. Pour donner un exemple très simple, quand je rentre chez moi en hiver, quand je vais de la ville pour rentrer chez moi, je rentre dans une bouteille d'encre noire parce qu'il y a juste la lumière faible et verte des étoiles dans le ciel, mais tout le reste est plongé dans les ténèbres. Je suis très content de vivre dans cette maison. J'ai pour voisin des geais, parfois un renard, parfois des biches, quelquefois aussi des sangliers. Ce sont les voisins les plus proches.
0: Merci de nous donner, je dirais, cette atmosphère dans laquelle vous vivez et vous écrivez. Christian Bobin, Creusot, Creuset peut-être, berceau, votre enfance, quelques mots de votre enfance.
1: Imaginez un enfant qui est laissé seul, mais cette solitude n'est pas une détresse ni un abandon. Il est simplement seul, en tête-à-tête avec les nuages, avec les grosses feuilles des platanes qu'il peut voir de chez lui sur le trottoir, dans la rue. Cet enfant est derrière une vitre et il regarde. Il regarde la vie qui passe. Il regarde le ciel, il regarde la neige qui tombe, il regarde la pluie, il regarde le rien, qui est très intéressant. Il regarde, il attend d'une attente qu'il ne connaît pas. L'enfance, elle est longue, très très longue, très très longue. Et à vrai dire, il n'est pas exclu qu'elle se continue encore à l'heure où je vous parle ce soir, ici. Pas exclu du tout. C'est peut-être celui-là, le petit contemplatif derrière sa vitre, qui vous parle ce soir. Et en tout cas, c'est sûrement celui-là qui écrit, plus que moi.
0: L'enfance ne vous quitte pas.
1: Non.
0: Non. L'adolescence, j'ai pensé à une échelle. Je ne sais pas si c'est une image qui peut vous correspondre. L'échelle de l'adolescence, est-ce que c'était quelque chose de simple ou de difficile ?
1: C'est très difficile le moment où l'escargot sort de sa coquille. Ça peut être très dangereux pour lui d'ailleurs. C'est très difficile le moment où on passe d'une coquille à une autre qu'il faut inventer. C'est une période pas très heureuse. C'est une période brouillonne. Je ne saurais pas trop quoi en dire. Sinon que l'écriture est venue très vite porter secours à cette adolescence. Et que la lecture l'a protégée. La lecture, les livres, sont comme des cabanes dans les arbres. Depuis toujours, c'est ce qu'ils sont pour moi. Et encore aujourd'hui. voyez, je comprends le soin que vous avez de parce que c'est pour faire entendre aussi la ligne d'une personne, pour faire apparaître quelque chose. Je comprends ce souci de chronologie, mais je m'aperçois dans ma réponse, dans mes réponses, que la substance de la vie est restée la même depuis le début. Je ne me suis pas beaucoup éloigné d'un noyau irradié de quoi ? D'un noyau irradié de songes, d'attentes, de pensées qui ne s'expriment pas, les yeux grands ouverts sur je ne sais quoi. Ça, c'était l'enfant, c'était l'adolescence, c'est aujourd'hui, c'est tout le temps. J'ai accepté avec un grand plaisir cet entretien, et je pense qu'on apprend toujours de toutes les rencontres. On peut apprendre des gens, tout le temps. Et là, je m'aperçois que peut-être j'ai comment dire ça, comment je pourrais le dire. La poétesse Emily Dickinson, que j'aime radicalement, et qui avait fait d'un rouge-gorge son parrain d'écriture, elle était capable, elle, de vivre à l'intérieur d'une clochette de muguet. Il est possible que j'ai passé et que je continue de passer ma vie à l'intérieur d'un flocon de neige. Et à l'intérieur de ce flocon de neige, la distinction entre les heures, les jours, les années, elle est très difficile à faire, elle est incertaine. Je suis bavard. Hein.
0: Je comprendrais bien, Christian Bobin. Et faites éclater mes questions, vous savez. Soyez libres.

0: Évidemment, on avance, comme vous dites, dans ce petit flocon de neige, à l'intérieur duquel vous vivez, vous êtes presque intemporel. On a l'impression que vous êtes intemporel, mais vous arrivez aussi à des expériences de jeune adulte où vous avez peut-être en tête plusieurs chemins, peut-être pas. Vous avez dit tout à l'heure que l'écriture vient vite. Alors, cette écriture, les premières pages, elles ressemblent à quoi ?
1: J'emprunte une forme qui ne sera plus la mienne ensuite, c'est celle des poèmes. Des poèmes conçus, bâtis en tant que tels. À la limite, presque des chansons. Et ce sont des textes assez marqués, sombres. Oui, assez sombres. Et puis, quelque chose que je quitte ensuite, c'est... Je pense que j'étais inspiré par des chansons comme celle de Jacques Brel ou des gens comme ça, ou peut-être, pour parler du domaine purement littéraire, de Baudelaire, par exemple, vous voyez, des choses un peu enténébrées, encombrées d'elles-mêmes. Et puis après, ce sont les lettres. Le premier livre a été écrit sous forme de lettres et je ne sais toujours pas à qui il était adressé. Le langage était adressé, j'ai commencé d'écrire et ça prenait la forme d'une lettre. Comme si je cherchais un interlocuteur, comme si tout vrai langage, tout langage qui essaye du moins d'être vrai, avait chance de rencontrer quelqu'un à l'autre bout. Et c'est un texte qui s'appelait « Lettre pourpre » que j'ai fait, j'avais 22 ans à peu près, et c'est une petite lettre.
0: Avez-vous l'impression de risquer quelque chose à ce moment-là ?
1: Non.
0: Pas du tout ?
1: Non.
0: Vous adressez une lettre, vous ne savez pas qui va vous répondre, qui va l'entendre. Vous espérez quoi ?
1: Je cherche un vivant. Je cherche toujours d'ailleurs. Parfois je trouve, mais c'est assez rare. La chose la plus rare au monde, c'est de rencontrer quelqu'un. C'est extrêmement rare. J'entends par rencontrer quelqu'un qui amène comme une sorte de tremblement de terre dans votre cœur. Quelqu'un qui vous renverse de vos certitudes, de vos conforts, de vos silences et même de vos paroles habituelles. J'entends par rencontre comme un coup de vent, si vous voulez, qui fait claquer la fenêtre et qui l'ouvre d'un seul coup, qui la force. C'est très très rare une rencontre. C'est très très très très rare. Et peut-être c'est quelque chose que je cherche en écrivant, tout le temps. Je cherche quelque chose Il y a en moi quelque chose qui cherche à vous parler à vous, que je ne connais pas, mais que j'imagine, que j'invente, parce que peut-être au fond je sens que le plus intime de moi, c'est ce qui vous sera le plus familier. C'est ce qu'on partage. C'est la détresse intérieure, la coulée de lave d'une joie, la lente descente neigeuse d'un songe. Je pense que nous sommes tous faits de ça. Je le sens depuis toujours. Et que si moi je fais venir à jour ces choses-là, Je vais vous parler forcément, et il y aura quelqu'un qui se sentira peut-être écouté curieusement. Alors que moi, apparemment, je n'aurais parlé que de ce que je ressens, mais il y aura peut-être quelqu'un qui, en le découvrant, entendra battre son propre cœur à travers la poitrine de papier, à travers la petite cloison de papier. C'est une sorte de dialogue étrange, l'écriture, telle que je la conçois, et telle qu'elle est venue à moi pratiquement tout de suite. Tout de suite même, je peux dire, puisque le premier livre, c'est une lettre. Sans visage, en face. Je n'étais pas épris à ce moment-là de quelqu'un. Je n'avais pas d'amoureuse, je n'avais pas de, comme on dit chez vous, de blonde.
0: Hein? De copine.
1: De copine. Il y a toutes les nuances.
0: Oui, toutes les nuances. Oui. Des fois, les blondes sont rousses. Et vous aimez les couleurs, Christian Bobin ?
1: Oui.
0: C'est plein de couleurs dans vos récits.
1: Ah oui, oui.
0: Les couleurs.
1: Oui.
0: Vous passez du noir au bleu,
1: oui,
0: du
1: oui.
0: rouge,
1: oui.
0: du vermeil, du jaune, du soleil, de l'or. Vous parlez oui. souvent d'or. Oui. Vous aimez l'or ?
1: Oui, j'en parle presque trop d'ailleurs. Je me suis aperçu il n'y a pas longtemps, j'ai écouté une comédienne, Marie-Christine Barrault, lire quelques pages de L'Homme Joie. Et je me suis dit, peut-être j'aurais dû enlever un peu le mot or. Il revient tout petit peu trop, un peu trop. Mais c'est vrai que c'est un mot qui comme le mot de neige, comme le mot de lumière, il fait partie de cette petite confraternité de langage qui, de ces mots qui font tout de suite venir ce qu'ils disent, ce qu'ils énoncent. Et si je vois le mot neige, si je lis le mot neige, je la vois presque la neige. Si je lis le mot lumière, il y a quelque chose qui va me, je reçois presque une petite balle de soleil qui tape contre le cœur, voyez. Et il y a quelques mots comme ça. Et le mot or me fascine. J'ai pensé à un moment, je le dirai plus maintenant, mais j'ai pensé que écrire c'était un métier de peintre d'icônes, voyez.
0: Oui.
1: En prenant le réel, en prenant, je ne sais quoi, en prenant la figure, une figure d'un père, une figure, un visage d'enfant, en prenant le tumulte d'un mimosa ou le bavardage d'un rosier, et puis vous installez ce qu'il faut de mots et surtout de silence pour que la chose, pour que le visage, pour que le père, pour que l'enfant, pour que le mimosa, pour que le rosier se mette à parler de lui-même à travers le cadre du papier. J'ai longtemps pensé que je faisais un tout petit métier artisanal de peintre comme ça, d'icône. Je ne sais plus trop si je le pense aujourd'hui, mais c'est votre remarque sur l'or qui m'y fait penser. Évidemment, l'or dont je parle dans le livre n'a pas de valeur marchande. C'est juste une reconnaissance dorée, une reconnaissance lumineuse apportée à des choses qui me bouleversent. Au fond, on devrait peindre, par exemple, un clochard. On devrait le peindre comme un roi. Et on devrait lui donner on devrait donner aux visages qui sont les plus souffrants ou les plus perdus dans ce monde, c'est à eux qu'on devrait donner tous les soins de l'enlumineur, ou du calligraphe, ou du peintre d'icônes. C'est à ces visages-là qu'il faudrait donner le plus. À ceux à qui on a tout enlevé, c'est à ceux-là qu'il faudrait donner le plus. Et c'est possible. Je dis c'est possible parce que je ne sais pas tout de ce que je fais. Je ne comprends pas tout de ce que je fais. C'est possible que l'écriture soit au service de ce que la vie a de plus perdu, a de plus fragile et donc de plus précieux.
0: Lorsque vous employez, à mon avis, le mot « or », il y a toujours une intensité. Il y a un instant, intensité, qui nous est donnée et on est amené à plonger dans la réalité que vous décrivez. Et c'est magnifique quand vous parlez du clochard qui est enluminé, là. Donc, vous voyez à l'intérieur de la personne sa grande valeur, valeur qu'on ne voit pas.
1: Sa valeur, plus que précieuse, parce que quand vous commencez à penser que la personne que vous voyez que sa mort, à elle, viendra la chercher et la prendre par la main pour la mener ailleurs, et qu'elle ne reviendra plus, du moins sous cette espèce, sous cette apparence, que le grain de voix que vous entendez en l'entendant parler ne reviendra plus, que les yeux qui vous amusent, vous inquiètent, vous étonnent, ne donneront plus leur lumière. Quand vous pensez que, l'humain, pour moi, les gens, mais malheureusement, ils le savent pas souvent eux-mêmes, mais ils sont comme des... Comment dire ça ? Je suis passé pour venir ici, là, dans ce petit bureau où se réalise notre conversation, notre entretien. Je suis passé devant... Je suis donc sorti de ma forêt. J'ai pris le train. Dans le train, il y avait une sorte d'épidémie de sommeil, d'ailleurs. C'était assez joli. Une personne a commencé à s'endormir, puis une autre, puis ensuite une autre. Et ça donnait quelque chose de paisible à ce trajet. Et puis je suis arrivé à Paris, et puis je suis venu ici, je suis passé devant Notre-Dame de Paris. Et j'ai été étonné, je me suis fait la réflexion tout à l'heure, il y a à peu près, il y a pas longtemps, il y a une demi-heure. J'ai pensé que Notre-Dame était toute petite. Elle n'était pas si grande que ça. Elle, je dirais presque, elle est, on va exagérer, à peine un peu plus grande qu'une boîte à chaussures. Vous voyez ? Elle m'a fait penser à ces maquettes dont on se sert pour inventer une scène au théâtre, à ces décors dont on fait une maquette. Et je pense que chaque humain, chaque personne, puisque sa mort va l'enlever loin de nous, très loin de nous, est aussi considérable, aussi importante, aussi profonde, aussi énigmatique qu'une cathédrale, comme celle de Notre-Dame de Paris. Et elle est aussi irremplaçable. Aussi irremplaçable. Aussi irremplaçable, oui.

En espérant que vous ayez apprécié les éléments de cette émission, je vous retrouve demain pour une autre édition « Donne-moi à boire ». Merci à Yannick Caron pour le montage technique.

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0: À l'antenne de Radio Galilée, voici maintenant les nouvelles internationales en provenance de Radio Vatican.
1: Laudetur Jesus Christus.
2: Le pape en visite au siège du programme alimentaire mondial ce lundi Lyon 14 s'est élevé contre la marchandisation des besoins humanitaires fondamentaux. Nous l'entendrons juste après les titres. Autre audience du pape ce matin au Vatican, celle avec les membres de la Fondation Jérôme Lejeune à l'occasion des 100 ans de la naissance de ce médecin et généticien français dans ce journal la postulatrice de sa cause en béatification. À la une de l'actualité internationale, les États-Unis annoncent la suspension ce soir pour 2 mois des sanctions contre le pétrole iranien après un premier round de 18 heures de négociations avec Téhéran. Et puis enfin, au Royaume-Uni, Keir Starmer démissionne. Le Premier ministre britannique impopulaire confronté à la fronde des députés travaillistes quitte la tête du gouvernement. 7e départ d'un Premier ministre britannique depuis le Brexit il y a 10 ans.
3: Radio Vatican, le journal, Marie Duhamel.
2: Bonsoir à tous. Plus de 2 milliards de personnes sont touchées par l'insécurité alimentaire dans le monde, grave ou modérée. C'est vers elles que le pape a tourné ses pensées ce lundi en se rendant au siège de l'organisation onusienne qui leur vient en aide. L'an dernier, le programme alimentaire mondial basé à Rome a porté assistance, malgré des fonds diminués à 121 millions de personnes. À la tribune du PAM, Léon XIV a exhorté ce matin la communauté internationale à accroître les ressources consacrées à la lutte contre la faim, à lever les obstacles qui empêchent l'aide d'atteindre ceux qui en ont besoin, fustigeant ainsi la bureaucratisation progressive de la solidarité ou encore la marchandisation des besoins humains. On l'écoute.
4: Il est tout aussi important de résister à la marchandisation des besoins humains fondamentaux. L'alimentation, l'eau et les soins de santé ne peuvent être subordonnés à des considérations de marché ou à des intérêts géopolitiques. L'accès à une alimentation adéquate est un droit humain fondamental fondé sur la dignité de chaque personne. Répondre à ce besoin permet non seulement d'atténuer les souffrances, mais aussi de s'attaquer aux causes profondes de l'instabilité géopolitique. En effet, la sécurité alimentaire est une composante essentielle de la sécurité mondiale et intégrale.
2: Le pape au siège du PAM ce matin à Rome. Et pour illustrer ces paroles des Léon XIV, prenons la direction de l'Afrique où l'insécurité alimentaire augmente tandis qu'elle baisse partout ailleurs dans le monde, au Nigeria en particulier. Dans le Nord-Est, les autorités redoutent un nouvel épisode de famine en raison de la prolifération de la violence de bandes armées comme de djihadistes qui poussent les agriculteurs à abandonner leurs champs. Plus de détails avec Ishaka Adegboye depuis Abuja.
5: L'Organisation des Nations Unies pour l'Alimentation et l'Agriculture, FAO, et le Programme Alimentaire Mondial, PAM, tirent une nouvelle fois la sonnette d'alarme. Dans leur dernier rapport trimestriel, les deux agences onusiennes signalent que le nord-est du Nigeria pourrait voir 15 000 personnes basculer en phase catastrophe entre juin et août 2026. Le pays le plus peuplé d'Afrique est en proie à une insurrection djihadiste de longue date. Dans le Nord, la violence des groupes armés a déplacé 3,5 millions de Nigériens et empêche les agriculteurs de cultiver leurs terres, couplé à une crise économique. Le Nigeria rejoint le Soudan du Sud, le Yémen et les territoires palestiniens parmi les zones de préoccupation maximale où la gravité et l'ampleur de la faim sont jugées les plus élevées. Au total, 266 millions de personnes font face à un niveau d'insécurité alimentaire aigu, selon l'ONU. Ishaka Adegboye, Radio Vatican, Abuja.
2: À la une de l'actualité internationale, je vous le disais en titre, de nouvelles annonces significatives prometteuses pour la paix au Moyen-Orient. Les États-Unis ont annoncé la suspension pour 2 mois de leurs sanctions visant la production, la vente, le transport de pétrole iranien jusqu'au 21 août, le temps que se laissent les parties en conflit pour trouver un accord. Les discussions techniques entre Américains et Iraniens ne font que commencer, mais le vice-président américain J.D. Vance est très confiant. La correspondance à New York de Gwendal Lavina.
6: J.D. Vance a salué la pose de base très solide pour mettre fin définitivement à la guerre. Le vice-président a notamment annoncé que l'Iran avait accepté la visite d'inspecteurs de l'Agence internationale de l'énergie atomique. L'information n'est pas encore confirmée côté iranien. La dernière fois que les experts ont pu se rendre dans la République islamique, c'était en juin 2025, avant les frappes israélo-américaines. Une étape majeure et un premier pas vers l'arrêt définitif du programme d'armement nucléaire iranien, explique le vice-président. Ce dossier est très important pour Donald Trump. C'est officiellement la raison pour laquelle il est entré en guerre fin février. Autre point évoqué en Suisse, la levée des sanctions contre l'Iran. Depuis quelques heures, les transactions pétrolières qui étaient interdites sont autorisées. Cela jusqu'au 21 août, comme prévu par le mémorandum signé mercredi. Une victoire pour Téhéran dont l'économie est mise à mal depuis des années. Sur l'éventuel dégel des avoirs iraniens, le vice-président a aussi dessiné un mécanisme qui s'assurerait que les fonds ne financent pas le terrorisme. L'accord prévoirait que l'argent débloqué serve à acheter de la nourriture aux agriculteurs américains. Gwendal Avin à New York, Radio Vatican.
2: Et sur le front libanais que Téhéran a insisté pour associer aux discussions, le pays connaît une accalmie après un regain de frappe israélienne en fin de semaine dernière. En 3 mois et demi de guerre, près de 4000 personnes ont été tuées. Quant aux dommages matériels, plus de 11 000 bâtiments ont complètement été détruits. Un rapport estime aujourd'hui que les destructions sont équivalentes à 1,38 milliard de dollars. Une nouvelle visite dans la bande de Gaza ce lundi pour le patriarche latin de Jérusalem. Le cardinal Pizzaballa s'est rendu aux côtés du patriarche grec orthodoxe Théophile III dans l'enclave palestinienne pour témoigner leur proximité avec la population qui souffre. Ils se sont rendus notamment dans la paroisse de la Sainte Famille où ils ont été accueillis par des cris de joie des enfants. Ils étaient accompagnés par le grand hospitalier de l'Ordre de Malte ainsi que de plusieurs représentants de Malteser International, la branche humanitaire de cet ordre. Au Royaume-Uni, Keir Starmer entend le message de son parti, la voix étranglée par l'émotion devant le 10 Downing Street. Le Premier ministre travailliste a annoncé sa démission moins de 2 ans après une écrasante victoire du Labour pourtant 2024. Son parti doit maintenant se trouver un nouveau président. Le favori se nomme Andy Burnham. Le maire du Grand Manchester a officiellement fait son entrée ce jour même au Parlement de Westminster. Au Royaume-Uni, difficile donc de rester au pouvoir. 7 premiers ministres s'y sont succédés en seulement 10 ans depuis une date, un point de bascule. Le 23 juin 2016, quand 51,89% des électeurs britanniques se prononçaient en faveur d'une désunion avec Bruxelles. Pour Aurélie Antoine, l'instabilité actuelle doit être lue par ce prisme. Professeur de droit public, il dirige l'Observatoire du Brexit.
7: En partie, oui, puisqu'elle a ravivé des fractures politiques profondes, elle a approfondi des fractures territoriales, sociales majeures en 2016. Il est intéressant de constater qu'un certain nombre d'éléments du débat politique britannique aujourd'hui, en 2026, sont à peu près les mêmes qu'en 2016 et qui avait conduit à, par exemple, faire de l'immigration un sujet central du Brexit, alors même que les citoyennes et les citoyens britanniques n'y étaient pas forcément très attachés. Donc c'est évidemment une des conséquences, parce que tout simplement, la classe politique s'est beaucoup divisée sur le Brexit, mais ensuite sur la nature des relations à avoir avec l'Union européenne après ce Brexit. Et on peut considérer que tout n'a pas été remis à plat, restructuré de façon claire à l'issue de ces profondes divisions qui sont nées en 2016 et accélérées par d'autres crises, évidemment. Mais le Brexit est un facteur aujourd'hui de la situation que l'on connaît au Royaume-Uni.
2: Aurélie Antoine, auteur du Royaume-Uni, une société libérale en péril aux éditions Edith Jacob, sera demain notre invité à 8h30. Et avec le départ de Keir Starmer, la Commission européenne réévalue ce soir la tenue du sommet prévu fin juillet avec Londres. Le président Zelensky l'a lui remercié pour son soutien à Kiev concernant les alliés européens de l'Ukraine. L'Italie annonce une rencontre ce mercredi à Berlin. On retourne au Vatican. Ce matin, le pape a reçu en audience privée la Fondation Jérôme Lejeune à l'occasion des 100 ans de la naissance du médecin et chercheur français en génétique. Celui qui se consacre à l'étude de la trisomie 21 a été déclaré vénérable par le pape François en janvier 2021 et ce matin, Léon XIV a à son tour rendu hommage au travail du médecin, à son investissement dans le respect de la vie. Une référence encore aujourd'hui tant en matière scientifique que pour les questions de bioéthique que se posent nos sociétés, nous explique Aude Dugast, postulatrice de la cause en béatification.
8: Jérôme Lejeune était un pionnier de la génétique, donc on dit que c'est le père de la génétique moderne. Mais au-delà de ça, ce qui compte, c'est qu'il a été aussi un des pionniers de la bioéthique dans le bon sens du terme, parce que c'est un mot qui parfois peut prêter à confusion. Et donc, il a vraiment toujours fait des choix essentiels et qui ont parfois été déterminants pour sa carrière, de mettre la médecine toujours au service du patient. Et donc en refusant que les progrès techniques puissent parfois se retourner contre le patient, comme parfois il arrive. Et donc il rappelait inlassablement la force du serment d'Hippocrate, 400 ans avant Jésus-Christ, donc il ne s'agit pas d'être chrétien ou pas. Il avait cette phrase disant « Quel est ce médecin qui, parce qu'il ne sait pas supprimer la maladie, propose de supprimer le malade ?» Voilà. Donc pour lui, c'était un contresens total de la médecine et même de tout travail intellectuel dans le domaine de la recherche médicale.
2: Des propos recueillis par Cécile Mérieux, un entretien retrouvé bien sûr sur notre site internet, notre adresse vaticannews.va. Voilà, c'est la fin de ce journal. Merci de l'avoir suivi. Merci de votre fidélité aux ondes de Radio Vatican. L'actualité du monde et de l'Église dans le monde revient demain matin à 8h. Je vous souhaite d'ici là une excellente soirée à toutes et tous.
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0: En fait, j'ai écrit très longtemps de la publicité pour manger, si vous voulez. Et donc, pendant des années et des années et des années, j'ai écrit, je me suis amusé avec les mots, je les ai fait résonner pour parler pour les autres. En fait, j'étais une sorte de Cyrano qui parlait entre l'annonceur et le consommateur, et ça m'a plu énormément. J'ai adoré la pub, j'ai adoré les sujets que j'ai eu à traiter. Ça allait de la prévention du sida jusqu'à des automobiles, des voyages jusqu'à des yaourts. J'ai absolument adoré tout ça, et j'ai pas ressenti immédiatement le besoin d'écrire pour moi. Donc j'ai écrit pour les autres, et c'est la cinquantaine que vous évoquiez arrivant où je me suis dit, tiens, j'aimerais bien faire un livre un jour, voir si j'en suis capable, et je me suis lancé dans l'aventure.
1: Vous aviez 18 ans quand un article que vous aviez signé est paru dans l'Aurore. Vous vous souvenez de quel propos et pourquoi vous aviez décidé d'écrire aux journaux?
0: Oui, il y avait je crois, une guerre à nouveau, une guerre en Syrie à l'époque, non, au Liban. Et le jour de mes 18 ans, la guerre fut déclarée au Liban, et ça m'avait profondément affecté. Qu'à l'âge où moi j'ai 18 ans, où la joie tend les bras, où la liberté, entre guillemets, s'offre à moi, il y avait des gamins de mon âge qui devaient prendre un fusil et partir à la guerre, et j'avais trouvé ça très très triste comme anniversaire, et j'avais voulu partager mon chagrin de voir des gens, des garçons de mon âge partir se battre au moment d'envie de vivre, quoi.
1: Et donc, votre article avait été retenu par le journal L'Aurore, et c'est à partir de ce moment-là qu'on vous avait déclaré l'écrivain de la famille?
0: Oui et non. Je ne suis pas sûr que toute ma famille fût au courant de cet article et lisait le journal. Et je m'en vantais pas trop. Et voilà, parce que j'ai jamais été un vantard. Non, l'écrivain de la famille, c'est venu. Ça a toujours été là, sûrement avec la pub. J'aimais bien écrivaillonner un petit peu. Vous savez, aux réunions de famille à Noël, on fait toujours un petit discours pour la vieille arrière-grand-mère qui n'entend plus rien. Alors on s'amusait. J'aimais bien faire des petits discours de 2, 3 minutes. Et j'aimais bien les mots. J'ai toujours aimé les mots.
1: Donc, L'écrivain de la famille, qui est le titre de votre premier roman à être publié, vous aviez 50 ans à ce moment-là. Vous avez mis 15 ans plus tard, je viens de trahir ce que je ne voulais pas dire au début, vous écriviez votre 13e roman, c'est presque un par année. Est-ce
0: Ça a
1: que,
0: été presque un par année,
1: oui,
0: oui.
1: est-ce qu'il y a urgence chez vous d'écrire, de parler, de dire?
0: Alors, le fait d'avoir publié assez tard, comme vous l'évoquez discrètement, mais efficacement, à 50 ans, c'est vrai que j'ai eu envie de ne pas perdre de temps. J'ai eu envie, je me suis dit, ça marche, j'arrive à faire un premier livre, essayons un second, un troisième. Et c'est vrai que j'ai un petit peu rattrapé le temps perdu, mais je vais me calmer maintenant. Mais il y avait une urgence à dire, oui, il y avait une urgence à écrire, il y avait une fascination de l'écriture elle-même, c'est-à-dire de ce que tout d'un coup je découvrais, l'endroit où l'écriture pouvait m'emmener. Donc plus j'écrivais, plus j'avançais, plus ça allait vite, plus j'allais dans des contrées inhabitées, inexploitées, inexpérimentées par moi, et ça m'a plu absolument.
1: Grégoire de la Cour, faisons une hypothèse que vous aviez eu beaucoup de succès au niveau de la carrière en publicité, mais par hypothèse que l'écrivain de la famille et le roman qui a suivi n'aient pas eu le succès qu'ils ont connu, auriez-vous continué d'écrire?
0: J'aurais continué un troisième livre, c'est évident. Et en fait, ça dépend de ce qu'on entend par le succès, c'est extrêmement relatif. Le succès, c'est d'abord un livre qui est choisi parmi des milliers, de milliers, de milliers de livres qui s'écrivent chaque année. Et un éditeur dit, celui-là, je crois que c'est un livre. Je crois qu'il y a la possibilité que ce texte transmette quelque chose. Donc pour moi, c'est le premier succès. C'est le fait qu'un rêve, un manuscrit devient un véritable livre. Le deuxième, c'est ce que vous évoquez, je suppose, un succès commercial. C'est-à-dire, est-ce que le livre se vend, est-ce qu'il s'est vendu, est-ce qu'il se vendra ou pas? Faut savoir qu'un livre se vend en moyenne, je dirais, 1500 exemplaires en France. Donc, après, ça peut monter. Voilà, un premier roman à 800 exemplaires, on est content. Et quand on arrive à 10 000 exemplaires, aujourd'hui, on parle d'un succès. Donc, c'est très, très relatif, la notion de succès. À titre de comparaison, il y a une quarantaine d'années, Gilbert Cesbron, qui était un écrivain populaire de très grande qualité, un livre de Cesbron, c'était 3 millions d'exemplaires. Donc, oui, j'aurais continué parce que le plaisir d'écrire, personne ne peut me l'enlever. La seule personne qui m'empêcherait, c'est un éditeur qui dit non, là, c'est trop mauvais, ça n'a pas d'intérêt. Mais j'aurais continué, oui.
1: Vous parlez de plaisir d'écrire, ce n'est pas douloureux pour vous d'écrire?

0: C'est extrêmement jubilatoire. Même si on écrit, et j'écris des choses qui peuvent être difficiles, l'acte d'écrire est beau. Je veux dire, c'est comme on peut faire une sculpture d'un corps torturé. Je pense à Giacometti. Je pense qu'il avait du plaisir dans ses mains, dans son regard, dans son travail de sculpteur. Un écrivain, même s'il écrit des horreurs, il a du plaisir à manier les mots, à essayer de trouver la manière la plus précise, la plus belle, la plus violente, la plus poétique, peu importe, pour décrire ce qu'il veut. Ça restera du plaisir pour moi, toujours, toujours, quoi que j'écrive.
1: On vous retrouve dans la plupart de vos romans, sous un aspect ou sous un autre. Deux plus particulièrement sont des récits autobiographiques assez proches de ce que vous avez vécu. Il s'agit de L'enfant réparé que vous avez publié chez Grasset en 2021. Et au cours de cette dernière année, vous avez publié Polaroid du frère chez Albin Michel.
0: Oui.
1: Grasset, Albin Michel, pourquoi un changement d'éditeur entre ces deux ouvrages?
0: Parce qu'un éditeur est parti d'une maison. Donc, il y a souvent, quand un éditeur s'en va, il y a des questions qui sont posées, il y a une loyauté, etc. Et puis, depuis très longtemps, j'avais envie de travailler avec Albin Michel et son éditrice, directrice générale d'ailleurs, Anna Pavlovitch. Donc, ça a été l'occasion de la rejoindre.
1: Dans Polaroid du frère, qui a été publié au cours de l'année 2025, vous recomposez la vie de votre frère en plus d'une centaine de fragments, comme des instantanés sur la vie d'avant, la vie alors que vous étiez jeune et que vous viviez en famille, sur celle d'après, je parlerai d'après la rupture, parce que vous avez été en rupture avec ce frère pendant un certain nombre d'années. Au moment de sa mort, d'ailleurs, ça faisait, vous avouez, que ça faisait une trentaine d'années que vous ne l'aviez ni vu et que vous ne lui aviez pas parlé. Avez-vous souvenir du moment précis et du motif de cette rupture 30 ans plus tôt?
0: Oui, j'en parle dans le livre, je le l'a raconté aussi dans L'enfant réparé. Alors, L'enfant réparé, c'est un récit, vous avez eu raison de le souligner, c'est-à-dire c'est la parfaite définition du réel, un récit. C'est-à-dire qu'un récit, c'est la réalité, c'est ce qui a réellement eu lieu. Polaroid du frère, c'est à la fois un récit, puisqu'il y a des choses qui sont réelles, qui ont réellement eu lieu, mais c'est aussi une recherche de la vérité qu'on atteint par le roman. Donc, il y a une part de fiction aussi, sur une base de réalité. Alors, pour répondre précisément à votre question, oui, je me souviens très très bien, c'était le 31 décembre 1999, quand mon frère a essayé de me tuer. Donc, j'ai décidé de ne pas prendre de risque à fréquenter quelqu'un qui veut attenter à ma vie. Donc, je me suis lâchement sauvé, préférant la vie et le bruit de la vie, et je n'ai pas revu mon frère pendant 30 ans.
1: Donc, c'était une
0: Voilà.
1: volonté de votre part de fuir et de ne pas garder
0: De fuir un
1: contact
0: grand
1: avec lui.
0: danger, oui, de fuir un grand danger. Et le livre Polaroid du frère raconte les prémices de nos retrouvailles qui malheureusement n'ont pas pu avoir lieu parce qu'il est décédé. Mais 20, on va dire plus de 25, 28 ans après, j'ai ressenti le besoin de me rapprocher de lui pour des raisons très, très ancrées dans les deux livres que vous évoquez.
1: On va essayer de voir plus clair, justement, dans ça, Grégoire de la Cour. Votre frère est mort à la suite d'un accident extrêmement bête, une chute qu'il a faite dans son appartement, au cours de laquelle il s'est frappé la tête sur le rebord d'un lavabo, puis on
0: On
1: l'a retrouvé.
0: suppose, on suppose, on
1: Oui,
0: suppose.
1: ben, vous allez
0: C'est une
1: avoir.
0: chute. Tout ce qu'on sait, c'est qu'il y a une chute. C'est peut-être le lavabo, c'est peut-être par terre, mais il est tombé et il est mort quelque temps après la chute.
1: D'accord, c'est là-dessus que je veux justement vous amener.
0: Oui.
1: Il est mort au bout de son sang et dans son appartement de Roubaix, et on l'a retrouvé plusieurs jours après. C'était en juillet 2022. Il n'y a pas de témoin de cet accident. Donc, ce que vous
0: Non.
1: racontez sur cet accident, vous l'imaginez, vous le déduisez, d'où vient
0: Voilà.
1: l'information?
0: Alors, l'information de la chute, elle est évidente puisque une vidéo de l'endroit où il est tombé a été faite. J'ai vu les images, j'ai vu une traînée de sang. Donc, il est évident qu'il est tombé, pas mort sur le coup, qu'il a bougé. Le corps a été retrouvé de nombreux jours après, d'après les pompiers et les médecins. Ça date de 12 à 14 jours plus tard. La bizarrerie, le silence dans la maison, la lumière qui reste allumée, les insectes et tout ont été vus par le voisin qui a prévenu la police. Donc, il est à l'évidence resté on va dire plus de 10 jours en pleine canicule, tout seul dans sa salle de bain, mort, et le corps était en état de très vilain et très de décomposition, on suppose, assez avancée. Donc à partir de là, le romancier que je suis et le frère que je suis essaie de comprendre. Et à vous évoquer des fragments à propos de Polaroid du frère, je reviens 6 fois avec 6 hypothèses plausibles de la manière dont il a pu tomber, ce qu'il a pu penser, parce que ça me hante encore aujourd'hui de se dire il est tombé, il a dû sentir qu'il allait mourir, qu'est-ce qui se passe dans ce temps très court entre, je ne sais pas, 5 secondes et 3 minutes ou 10 minutes où on peut plus bouger, où on sait qu'on s'en va. Et ça, c'est quelque chose que j'ai voulu explorer, creuser. Pour un petit peu apprivoiser ce désastre humain, de mourir seul, d'être seul. Donc oui, 6 fois, je m'interroge sur qu'est-ce qui a pu se passer.
1: En mars 2022, Grégoire Delacour, j'ai fait une entrevue avec vous. C'était à propos de l'enfant réparé, où, bien sûr, il est beaucoup question de votre famille. Vous venez de le rappeler d'ailleurs. J'ai voulu vous parler de votre frère et je vous ai dit précisément, vous aviez un frère et vous m'avez corrigé en me disant, j'ai toujours un frère. Et vous avez ajouté qu'il ne fait pas partie de ma vie. Il a choisi sa vie, il est quelque part et je ne sais pas où.
0: Oui, c'est vrai, à l'époque, c'était vrai. Alors, je sais où il était, évidemment, mais je ne sais pas où il était dans sa tête. Et j'étais à cette époque en mars 22, donc mars, avril, mai, juin, juillet, août, 5, 6 mois avant sa mort, j'étais en train de me rapprocher de lui, de le retrouver.
1: Est-ce qu'il faisait plus partie de votre vie que vous ne l'avez laissé entendre à l'époque?
0: Vas-y, on ne s'est réellement pas vu. Moi, là où il est revenu un petit peu, je dirais, dans mon esprit, dans mon cœur, dans mes pensées, c'est à l'occasion de L'Enfant réparé, de l'écriture de ce livre où j'étais évidemment pas très bien, puisque j'y relate la découverte de la bousculade, de l'abus dont je suis victime de la part de notre père. Et c'est vrai qu'à ce moment-là, j'ai eu besoin d'écrire un livre, que les mots sortent, parce que les mots, ils sont, c'est des lames de rasoir, s'ils restent en vous, ils vous déchirent le ventre. Et le livre avait était pas assez absorbait pas assez de mots et à ce moment-là j'ai eu besoin de rencontrer un psy, de continuer à parler, à sortir tous ces mots de chagrin, de douleur et de colère que j'avais en moi. Et c'est vrai qu'avec ce psy je me suis remis à parler de mon frère. Il était devenu important dans mon sans doute dans mon manque, dans mon déséquilibre, dans mon boitement, si je puis dire. Et c'est ce médecin qui très très habilement m'a dit je pense qu'il serait bien que vous lui écriviez à votre frère. Juste un petit mot, une petite carte postale pour lui dire que dans votre esprit, dans votre cœur, il existe encore, que vous ne l'avez pas complètement éliminé. Et j'ai trouvé ça assez étonnant comme remarque de sa part. J'ai mis quelques semaines à m'y faire. Effectivement, je lui ai écrit une première lettre en 2021. Et puis une seconde. Et j'ai appris qu'il en avait été extrêmement heureux. Il ne m'a pas répondu. Je ne voulais pas qu'il me réponde. Je n'avais pas donné mon adresse. Mais j'aime bien l'idée que envoyer un message à quelqu'un, ne rien attendre en retour, ça ressemble déjà à une forme d'amour, ça, cette chose qu'on donne et qui n'attend rien en retour. Et puis, je lui ai envoyé pour son anniversaire, le dernier anniversaire de sa vie en juillet 2022, un repas. Donc, des États-Unis où je vivais à l'époque, où je vis toujours, j'ai commandé un repas de fête que je lui ai fait livrer chez lui en France. Il a été très, très heureux. Et il est mort peu de temps après, malheureusement, mais je sais qu'on est en train de se renouer, de relier. Pourquoi? Parce que cette histoire d'abus dont j'ai été victime, j'ai su à ce moment-là, après sa mort, et je le supposais avant, mais j'en ai la certitude et la preuve après, que lui-même l'avait été. Et je crois qu'il y avait là une fraternité silencieuse qui nous reliait. L'incapacité pour moi d'en parler avant, parce que je l'ai découvert tard dans ma vie, et je l'ai écrit dans ce livre qu'il a lu. Et lui-même s'est dit, il m'est arrivé quelque chose et je ne pouvais pas le dire à mon grand frère, parce qu'un petit frère, bah tant pis, il y avait quelque chose de l'ordre de la honte de sa part. Et on s'est raté là où on devait se trouver. Et cette fraternité qui nous relie désormais, cette souffrance dont on a été, lui et moi, victimes, et qui a changé à jamais nos vies, au-delà de la mort, de sa mort, ça nous réunit enfin. Et comme je l'écris dans Polaroid du frère, quand j'ai compris ce qui nous était arrivé, je sais que je suis plus seul et que je ne le serai jamais plus. Et lui, il est plus. Alors, il n'est pas là, alors j'ai fait un livre pour lui, pour qu'il soit quelque part sur Terre avec nous. Et il s'est passé cette chose formidable, c'est qu'on est vivant ensemble, même si son corps est mort, on est vivant ensemble enfin. Et ce n'est pas la mort qui triomphe, ce sont les mots, ce n'est pas mon père qui a gagné, c'est nous.
1: En écrivant L'enfant réparé, vous prenez conscience vous-même de ce qui vous est arrivé. Vous avez soupçonné qu'il avait pu connaître la même chose à ce moment-là?
0: Oui, mais je n'osais pas parce qu'il a le soupçonné, parce que on ne pense pas à l'horreur en permanence, on ne pense pas à l'inimaginable. Ma mère m'avait, quand très très tôt, elle a compris les bousculades dont j'étais victime, elle m'a sorti de la maison, m'a empêché de vivre dans la famille très très tôt, et ça je le raconte
1: Est-ce
0: dans le livre.
1: qu'elle l'a fait pour lui aussi?
0: Non, justement. Et je crois que c'est là où il y a eu il y a eu un déni, il y a eu quelque chose de l'ordre de l'insupportable, où je pense qu'elle a pensé, elle était fort jeune, ma mère, que l'horreur se répète pas. Et c'est arrivé plus tard. Et un lien, il y avait un lien entre mon frère et mon père très fort aussi. Donc après, ça, c'est leur mystère, c'est leur vie. J'en sais pas davantage, mais j'ai pas osé soupçonner ça. Et je pense qu'il y avait sans doute de ma part, dans la tragédie, quelque chose à me dire, ça m'est arrivé, ça ne peut pas lui arriver. C'est une manière de protéger mon frère, c'est que ça m'est arrivé à moi. Non, je ne l'ai pas soupçonné avant longtemps, et c'est après sa mort où sa curatrice m'a dit qu'il lui avait, pardon, fait part de tout cela de nombreuses fois.
1: Alors que il songeait à entreprendre des études en bactériologie, il a été appelé à faire son service militaire.
0: Exactement,
1: Et
0: oui.
1: à partir de là, au moment où il est revenu de ce service militaire-là, il était complètement, je dirais, désorienté. Il n'était plus question qu'il poursuive ces études-là. Et vous émettez quelques hypothèses sur les travers de sa vie qui se sont accumulés à partir de ce moment-là, dont ce qu'il aurait vécu dans l'armée.
0: Oui, c'est une hypothèse, et je mets en regard de cette hypothèse qu'a vécu mon père en Algérie, puisque mon père venait de se fiancer avec ma mère, ils étaient très très jeunes, il est parti 3 ans, et quand il est revenu, il était, selon ma mère, pas le même homme, et elle m'a dit, il n'a plus jamais ri après l'Algérie. Et j'imagine les horreurs que ces gamins qui étaient jeunes, beaux, insouciants, de 17, 18, 19 ans ont pu vivre là-bas. Comme je l'évoquais dans l'article de l'Aurore, vous disiez pour mes 18 ans, ça procède de la même tragédie. Quand mon frère est parti en Allemagne à l'armée, au service militaire, il est parti tôt parce que comme ses études étaient longues, on lui avait conseillé de ne pas les couper. Nous, on vient d'un milieu petit bourgeois, commerçant du nord de la France, tout à fait moyen, pas très intéressant, avec des valeurs, vous savez, très chrétiennes, mais au sens altruiste. Voilà. Et quand mon frère est revenu d'Allemagne, il a plus du tout été le même. Il a découvert là-bas une autre fraternité, d'autres types de gens. À cause de notre petit milieu qu'il ne connaissait pas, des gens de tous les milieux, des milieux ouvriers, des milieux de sport, des gens très différents. Il a découvert une face plus sombre du monde, une face plus sombre de ce que ça peut être un groupe, une meute, un soir en permission dans une ville de caserne à l'étranger. Et à partir de là, il a découvert un monde qu'il ne connaissait pas, qu'on ne nous avait pas appris, et je crois sincèrement qu'il a aimé. Il a aimé cette face sombre des choses. Et quand il est revenu de l'armée un an après, c'était fini. Il voulait plus faire de longues études. Il voulait vivre. Il voulait travailler. Il voulait profiter immédiatement de la vie et surtout de ses plaisirs licites et illicites, ces choses auxquelles il avait goûté là-bas. Et il n'a plus jamais été le même. Et on l'a un peu perdu, si vous voulez, à ce moment-là.
1: Dans quelle mesure, à la suite de la recommandation de lui écrire, vous lui avez adressé une carte, après ça, vous avez été en contact à quelques reprises, même s'il ne répondait pas, dans quelle mesure pensiez-vous que vos retrouvailles allaient, ou que vous pouviez changer quelque chose en vous reliant à lui?
0: Je crois que en se reconnectant tous les deux, on aurait découvert cette chose belle qu'est la fraternité. J'ai mis très longtemps à comprendre ce que c'était, qui fait que quoi qu'il arrive, on n'est pas seul, qu'on partage des choses dans le silence, dans la douleur et dans la joie, et qui nous rendent à jamais reliés à quelqu'un. Je ne sais pas si j'aurais changé radicalement sa vie en termes de sa vie de tous les jours, sa vie triste et grise, mais je sais que j'aurais pu lui apporter beaucoup de plus de confort, plus d'émotions, de goûter à des jolies choses du monde. Et à contrario, je pense que lui m'aurait ramené une sorte de vérité brute, une sorte de cependant brute que je suis aussi. D'un côté, on est un silex tranchant, lui et moi, je me suis poli, si je peux dire, d'un côté, lui, il est resté brut. J'aime cette idée que j'ai aussi cette part brute, cassante, coupante en moi. Et j'aurais trouvé ça très, très beau qu'on fasse un petit bout de chemin ensemble, maintenant qu'on est vieux et qu'il n'y a plus de jalousie, mais au contraire, une fraternité retrouvée entre nous.
1: Grégoire de la Cour, l'histoire du monde est remplie de frères assassins, en commençant par la Genèse avec Caïn et Abel, et on pourrait en ajouter toute une liste. Qu'est-ce qui est si important dans la notion de frère pour vous?
0: Ben, on vient de l'évoquer avec ce lien très fort, mais là, vous évoquez les assassinats possibles et cette violence qu'il y a parfois entre deux frères. Moi, j'ai envie de la renvoyer à ce que disait André Gide dans un de ses livres. Il dit, je ne veux pas être aimé, je veux être préféré. Et je crois que c'est une notion de préférence qui détruit, c'est une notion du regard de l'autorité, que ce soit Dieu dans Caïn et Abel ou les parents. Et quand on est parent, et j'ai la chance d'avoir quatre enfants extraordinaires, on est foutu parce que c'est le premier qu'on regarde, les autres pensent qu'il est préféré. Et le dernier qu'on regarde, les autres pensent qu'il est préféré parce que c'est le dernier qu'on a regardé. Donc c'est foutu. Si vous parlez 5 minutes de plus à un enfant, si l'histoire du soir, elle est un petit peu plus longue, eh ben voilà, maman, elle te préfère, elle a raconté deux fois l'histoire et moi qu'une seule fois. Donc il est de l'ordre de la préférence. Il est de l'ordre de vouloir être le plus grand, le plus beau aux yeux des parents. Et quand l'un des deux enfants prend ce rôle-là, l'autre est aigri, jaloux et c'est compliqué. Alors, je caricature un peu en disant ça, mais je crois que ça vient de l'enfant. Je crois que c'est très, très difficile pour des parents d'être absolument équilibrés avec plusieurs enfants. Et c'est difficile pour les enfants de ne pas, de mesurer où ils sont. J'avais écrit dans un texte un jour, je ne sais plus lequel, deux frères qui s'engueulent de façon charmante. Et l'un dit à l'autre, oui, maman, elle te préférait, elle t'embrassait toujours en dernier le soir. Et l'autre dit non, c'est toi qu'elle préférait. Elle t'embrassait en dernier pour s'endormir avec ton odeur. Et les deux ont raison. Et c'est le début de la fin, c'est le début de la violence. René Girard disait, quand deux mains se tendent vers le même objet, c'est le début de la violence, c'est l'origine de la violence. Ben là, c'est pareil, quand deux regards ou quand le regard d'une mère se tend vers l'un avant l'autre, c'est le début de quelque chose. Donc je pense qu'il y a là l'ordre de un lieu de violence, de chagrin possible. Et mon frère et moi n'avons pas eu dans notre enfance l'occasion d'en parler, de se dire on s'en fout, c'est nous les plus forts, parce qu'on a été séparés très tôt.
1: Il vous reste une sœur.
0: Oui.
1: Vous étiez en lien avec elle pendant la période de rupture. C'est elle qui vous informait, parce qu'elle est restée en lien avec votre frère, c'est
0: Oui,
1: elle qui
0: elle
1: vous
0: était le
1: informait de
0: lien
1: ce
0: quand
1: qu'il
0: même.
1: était.
0: Voilà, comme ma mère le fut avant, et moi, pour aider mon frère, j'ai passé par ma mère pour l'aider, pour pas que mon frère soit embêté par rapport à ça. Mais oui, et quand notre mère est décédée, ma sœur, très gentiment, très fraternellement, s'est occupée de lui de loin, mais c'est à veiller en tout cas, et me donner de temps en temps de ses nouvelles. Oui.
1: Votre sœur vous accompagnait dans l'enfant réparé pour retourner sur les lieux de la maison de votre enfance. Vous
0: Oui.
1: étiez donc près de votre sœur. Quelle est votre
0: Ah oui,
1: relation?
0: j'ai toujours été très, très, très, très proche d'elle et
1: Oui.
0: on a une très belle relation toute notre vie. Oui, on a une belle relation.
1: Encore aujourd'hui?
0: Oui, c'est difficile parce que vous savez, les décès dans les familles révèlent aussi les différences, les failles, les désaccords. Mais oui, ça va, oui. Après, on est loin, on est éloigné. C'était un moment terrible, hein, cette disparition de notre frère. C'est quelque chose qui n'est pas digéré, j'ai envie de dire, qui n'était pas normal. Et donc, ça crée un peu des tensions, mais ça, c'est dans toutes les familles. Il n'y a pas plus de drame que ça, quoi.
1: Il y avait une culpabilité chez elle de n'avoir pas répondu à un certain téléphone à un moment donné.
0: Ça, c'est elle qui pourra vous répondre. Moi, ma culpabilité à moi, c'est de ne pas avoir été là plus. pour mon frère, d'avoir attendu 30 ans avant de renouer avec lui et d'avoir eu un peu cette arrogance, ce chagrin, j'imagine, de se dire non, non, je pardonne pas, je pardonne pas. Et j'ai appris beaucoup depuis, c'est que il faut. Alors, pardonner, c'est compliqué, mais il faut parfois tourner la page un peu plus vite que je l'ai fait moi-même après 30 ans, quoi.
1: Grégoire de la Cour, rapidement, j'aimerais que vous donniez un peu une explication sur la structure que vous avez donnée à votre livre. Sur combien d'instantanés vous êtes-vous arrêté pour faire le tri de ceux que vous avez gardés?
0: Bon, il y a beaucoup, c'est-à-dire que quand j'ai commencé à lui écrire, et malheureusement sa mort a fait que mes mots, les mots que j'ai envoyés sont interrompus, j'ai continué à écrire pour la première fois sur des bouts de papier, un petit carnet, des souvenirs qui nous avaient liés, déliés, reliés, etc. Et c'est 2 ans et demi après, je ne sais pas, j'avais dû faire 200-300 pages de petites choses. Je me suis dit, qu'est-ce que je fais de ça maintenant? Et c'est là où j'ai l'idée de faire un livre. Au départ, il n'y a pas de livre. Au départ, il y a une discussion qui se continue avec mon frère. Et j'ai eu l'idée de présenter cela comme des photos, comme on a un album de photos d'un disparu, puis on raconte sa vie. Et après, j'ai retravaillé pour la cohérence, pour en faire un vrai livre. Mais c'est venu comme ça, comme une sorte d'évidence. Il méritait son album de photos, il méritait son livre, il méritait sa pierre tombale. Il y a trop de gens qui disparaissent, vous savez, ces invisibles, et pourtant qui sont splendides quelque part. Ils ont rien, ils n'auront jamais de nom de rue, ils n'auront jamais de chanson, ils n'auront jamais rien. Et ben, je leur ai fait un livre. Parce qu'au-delà de mon frère, c'est à tous ces gens qui sont passés dans nos vies, qu'on a laissé filer entre nos doigts, auxquels on n'a pas fait assez attention, à qui on n'a pas assez donné d'amour, que je veux rendre hommage.
1: C'est ce qu'on retrouve dans Polaroid du frère. C'est signé Grégoire de la Cour et c'est publié chez Albin Michel. Merci infiniment pour cet entretien, Grégoire de la Cour.
0: Merci beaucoup, Yves. Merci.

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L'ange du Seigneur porta l'annonce à Marie, et elle conçut du Saint-Esprit. Voici la servante du Seigneur. Qu'il me soit fait selon sa parole. Et le Verbe s'est fait chair, et il a habité parmi nous. Je te salue, Marie, comblée de grâce. Le Seigneur est avec toi. Tu es bénie entre toutes les femmes, et Jésus, ton enfant, est béni. Sainte Marie, Mère de Dieu, prie pour nous pécheurs, maintenant et à l'heure de notre mort. Amen. Prie pour nous, Sainte Mère de Dieu, afin que nous soyons rendus dignes des promesses de Jésus-Christ. Que ta grâce, Seigneur notre Père, se répand dans nos cœurs. Par le message de l'ange, tu nous as fait connaître l'incarnation de ton Fils bien-aimé. Conduis-nous par sa passion et par sa croix, avec le secours de la Vierge Marie, jusqu'à la gloire de la résurrection.

0: Voici un extrait d'une homélie du cardinal Joseph Ratzinger, datant de 1981, à l'occasion du Jeudi Saint. C'est un extrait. L'Église, jadis, a traduit le mot Pessa, Pâques, par passage, exprimant ainsi le chemin parcouru par Jésus à travers la zone de la mort, jusque dans la vie nouvelle de la résurrection. Ainsi, pour nous aussi, la Pâque est devenue un pèlerinage festif et l'est restée. À nous aussi, la Pâque dit « Nous ne sommes que des invités sur la terre. Nous sommes tous les invités de Dieu. Nous ne sommes que des invités sur la terre. Le Seigneur, qui est lui-même devenu un invité, un nomade, nous appelle à nous ouvrir à tous ceux qui n'ont plus de patrie en ce monde, à tous ceux qui souffrent, à ceux qui sont oubliés, aux prisonniers, aux persécutés. Le Seigneur est en tout cela. La Torah, la législation d'Israël, devenue entre-temps un peuple sédentaire et propriétaire du pays, était truffée de dispositions protégeant les sans-patrie, les hôtes et les voyageurs. Israël est sans cesse rappelé à l'ordre. N'oublie pas que tu fus toi-même un nomade et un voyageur. Nous sommes des voyageurs et des pèlerins. C'est ainsi que nous devons comprendre la terre et notre vie, et c'est ainsi que nous devons concevoir nos relations réciproques. Nous ne sommes que des invités sur terre. Mais cela aussi nous rappelle un pèlerinage plus profond encore, le fait que la terre n'est pas une fin en soi, que nous avançons vers le monde nouveau, que les choses terrestres ne sont pas, par conséquent, la réalité ultime et décisive. Nous n'osons presque plus le dire, car on nous a fait le reproche d'avoir incité de la sorte les chrétiens à ne pas assez s'intéresser aux choses terrestres et à avoir ainsi omis de construire la ville nouvelle en ce monde sous le prétexte qu'ils étaient en route vers l'autre. Mais ce n'est pas exact. Celui qui s'agrippe au monde, celui pour qui la terre doit être le seul ciel, celui-là fait de la terre un enfer, car il fait d'elle ce qu'elle ne peut être. Il veut trouver en elle une dimension ultime, mais sa revendication le met en opposition à lui-même, à la vérité et aux autres. Non, c'est justement lorsque nous saurons que nous sommes des nomades, que nous nous libérerons d'un ultime désir de possession, que nous serons libres les uns pour les autres. Et c'est alors seulement que nous sera confiée la responsabilité d'organiser la terre de manière à pouvoir un jour la remettre entre les mains de Dieu. Ainsi, cette nuit du passage qui nous rappelle le dernier parcours de Jésus doit nous exhorter sans cesse à méditer sur notre dernier parcours et à ne pas oublier qu'il nous faudra un jour laisser derrière nous tout ce que nous possédons. À notre dernière heure, rien de ce que nous possédons ne comptera plus. Seul comptera ce que nous sommes. À notre dernière heure, il nous faudra rendre compte de la manière dont nous avons puisé dans notre foi la force de devenir des hommes qui se sont offerts mutuellement la paix, une patrie, une famille, la vie nouvelle.
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0: 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À la vue des foules, Jésus monta dans la montagne. Il s'assit et ses disciples s'approchèrent.
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Eh bien, nous continuons avec le Sanctus, si vous le voulez bien. D'abord, bonjour à tous nos auditeurs. Nous sommes dans le livre « Tu nous feras prier » aux éditions Novalis, un livre sur la profondeur des paroles que nous disons à la messe. Nous avons commencé « Saint, Saint, Saint le Seigneur, le Dieu de l'univers, le ciel et la terre sont remplis de ta gloire ». Nous l'avons éclairé, expliqué. Et nous voici maintenant la deuxième partie. Hosanna au plus haut des cieux, béni soit celui qui vient au nom du Seigneur. Hosanna au plus haut des cieux. Alors regardons cette Hosanna. Hosanna, on peut le regarder dans la Bible et dans la vie de l'Église selon trois plans. D'abord, un plan liturgique, rituel, lors des fêtes juives au temple, un plan prophétique, lorsque Jésus entre sur un âne à Jérusalem, et bien évidemment, ce qui nous intéresse à la messe de chaque jour, pourquoi disons-nous « Hosanna au plus haut des cieux ». Alors entrons dans l'épisode des rameaux, les fils d'Israël, on le voit sur les vitraux, sur les icônes, les fils d'Israël sortent dans les rues avec des palmes, acclamant Jésus qui vient. Jérusalem, ça se passe à Jérusalem, et Jérusalem est le lieu le plus fréquemment cité dans la Bible. Le roi David, comme on le sait, avait conquis cette cité, l'avait choisie pour capitale, 1000 ans avant notre ère. La ville est devenue un haut lieu de pèlerinage, la capitale de la Judée. Jésus y vient à l'occasion des fêtes juives de son temps. Un matin d'avril, qui est le mois de Nisan pour les Juifs, avant d'entrer à Jérusalem, Jésus choisit un âne, un petit âne, au chapitre 19 de Saint Luc. Cela indique qu'il est à la fois le roi de Jérusalem à la suite de David, mais aussi que son règne est spirituel et non politique. Je lis le passage de l'évangile de Saint Jean, chapitre 12. Le lendemain, la grande foule venue pour la fête apprit que Jésus arrivait à Jérusalem. Les gens prirent des branches de palmiers, sortirent à sa rencontre. Ils criaient « Hosanna ! Béni soit celui qui vient au nom du Seigneur ! Béni soit le roi d'Israël !» Jésus, trouvant un petit âne, s'assit dessus, comme il est écrit « Ne crains pas, fille de Sion, voici ton roi qui vient !» assis sur le petit d'une ânesse. Qu'est-ce qui nous est dit ? Il nous est dit beaucoup de choses dans ce passage. Tout d'abord que Jésus accomplit la prophétie d'Isaïe et de Zacharie. Cette entrée de Jésus dans la ville est donc celle du Messie attendu. Lors de sa descente du mont des Oliviers, qui domine toute la ville de Jérusalem, une foule vient à sa rencontre avec des branches de palmiers à la main, des branchages, des feuillages coupés dans les champs, en l'acclamant avec des cris de joie. Les quatre évangiles détaillent la scène. Matthieu écrit « Les foules qui marchaient devant lui et celles qui suivaient criaient « Hosanna !» deux fois dans Matthieu, deux fois dans Marc, une fois dans Saint Jean. Que signifie ce cri ? Conservé en hébreu, la langue d'origine, « Hoshi'anna » est une interjection formée de l'impératif du verbe « Hoshia » qui donne en abrégé « Hoshanna », c'est-à-dire « sauve-nous ».« Sauve-nous ». C'est le verbe « sauver » qui s'y trouve indiqué ici avec une force et une forte insistance collective. Et on retrouve ce sens dans le nom Yoshua, qui a donné en français Josué, et dans le nom Yehoshua, Yeshua, celui de Jésus, c'est-à-dire Yeshua veut dire le Seigneur sauve. Hosanna, Hosanna, adopté en grec, a donné le mot Hosanna. Voyez la richesse de ce mot. Sauve-nous, Yoshua, Yeshua, le Seigneur sauve. On retrouve cela quand ? On retrouve cela dans,

encore dans les psaumes, comme on a vu pour l'Alléluia, et là on le retrouve dans le psaume 117-118, verset 25, « Donne Seigneur, donne le salut, donne Seigneur, donne la victoire, béni soit au nom du Seigneur celui qui vient, de la maison du Seigneur nous vous bénissons, Dieu le Seigneur nous illumine, rameaux en main, formez vos cortèges jusqu'au près de l'autel. » Psaume 117-118, du verset 25 à 27. Au début du verset 25, le psaume adresse explicitement à Dieu cette hosanna que l'on a traduit « Donne le Seigneur, donne le salut, Seigneur de grâce ». C'est la traduction de hosanna. C'est une prière de supplication pour être sauvé, suivie tout de suite d'une supplication pour avoir la victoire. Donne Seigneur, donne la victoire. Je relis encore une fois ce psaume 117. Donne Seigneur, donne le salut, hosanna. Donne Seigneur, donne la victoire. Et à ce cri, véritable clameur d'entrée du peuple montant au temple, répond la bénédiction par les prêtres. Les prêtres répondent au peuple « Béni soit au nom du Seigneur celui qui vient ». Voilà l'enjeu de cette acclamation. Le Messie est attendu et un cortège se fait avec des rameaux en main, comme le note le verset 27. « Rameaux en main, formez vos cortèges jusqu'auprès de l'autel ». Et donc, hosanna a un sens prophétique. On l'entend de la bouche du peuple juif qui monte à la rencontre de Jésus. Ils avaient appris la guérison de l'aveugle de naissance à la piscine de Siloé. Ils avaient appris le réveil de Lazare à Béthanie. Et ils reconnaissent en Jésus, enfin, le prophète. Leur cri, hosanna, devient celui d'une espérance qui s'actualise. Écoutons-le dans les évangiles. Je vous propose de le lire dans chaque évangile. Les foules qui marchaient devant Jésus et celles qui suivaient criaient « Hosanna au fils de David, béni soit celui qui vient au nom du Seigneur, hosanna au plus haut des cieux. » Matthieu chapitre 21. Ceux qui marchaient devant, ceux qui suivaient, criaient « Hosanna, béni soit celui qui vient au nom du Seigneur, béni soit le règne qui vient, celui de David notre Père, hosanna au plus haut des cieux. » Marc, chapitre 11. Il disait « Béni soit celui qui vient, le roi au nom du Seigneur, paix dans le ciel, gloire au plus haut des cieux. » Luc, chapitre 19. Et enfin dans Saint Jean, les gens prirent des branches de palmiers, sortirent à sa rencontre. Ils criaient « Hosanna, béni soit celui qui vient au nom du Seigneur, béni soit le roi d'Israël. » Jean au chapitre 12. Jésus est attendu, Jésus est espéré, il est le bienvenu et les foules reprennent la même prière de supplication, la même bénédiction que les prêtres et elles l'adressent cette fois-ci directement à Jésus. Hosanna au fils de David, béni soit celui qui vient au nom du Seigneur, hosanna au plus haut des cieux. Alors maintenant, entrons dans le troisième sens de hosanna, qui est un sens eucharistique. On a vu la supplication du salut adressée à Dieu au temple de Jérusalem. On a vu l'acclamation joyeuse de Jésus, prophète et roi, qui vient du mont des Oliviers. Et le troisième sens est un sens eucharistique. Dans ce passage de la prière eucharistique, depuis le IVe siècle, on acclame Jésus par ce chant et on associe toute l'Église, celle du ciel et celle de la terre. Et on se rappelle Jésus qui monte sur l'esplanade du temple, qui guérit les aveugles et les boiteux, et les enfants qui crient « Hosanna au fils de David ». Et face à l'indignation des grands prêtres, Jésus indique avec sagesse le psaume qui dit « De la bouche des enfants, tu fais monter une louange ». Et donc, en s'appliquant ce chant à lui-même, Jésus leur révèle la présence divine en lui, car on n'arrête pas la vérité de la visite de Dieu pour sauver son peuple. Et on n'arrête pas la visite de Jésus au cours de l'Eucharistie,
dans cette acclamation. Je redis cette grande acclamation qui conclut cette partie sur le Sanctus, le Saint, Saint, Saint le Seigneur, Dieu de l'univers. Le ciel et la terre sont remplis de ta gloire. Hosanna au plus haut des cieux, béni soit celui qui vient au nom du Seigneur. Hosanna au plus haut des cieux. Espérons que nous ne chanterons plus jamais ce chant à l'Eucharistie de la même façon.

Et nous entrons maintenant dans une autre parole que nous disons parfois sans comprendre ce que nous disons. Cette parole, c'est celle qui se situe après les paroles de la consécration. Le prêtre a présenté le corps du Christ, le sang du Christ, et il dit « Il est grand le mystère de la foi ». Et nous, l'Assemblée, proclame, nous annonçons ta mort, Seigneur Jésus, nous proclamons ta résurrection, nous attendons ta venue dans la gloire. Comment s'appelle ce petit morceau? Cela s'appelle l'anamnèse, cela s'appelle mémorial. Alors entrons d'abord dans ces deux paroles, mémorial et anamnèse. Le mémorial, alors tout de suite à quoi on pense? On pense à un monument commémoratif pour le souvenir d'un grand personnage ou d'un événement. On pense aussi à un écrit, les mémoires du général de Gaulle. C'est un écrit qui consiste à consigner des événements dont on veut garder le souvenir. Donc différents sens qui soulignent un point commun, entretenir la mémoire, vaincre le temps, rendre le temps ou la mémoire présente, rendre le passé présent d'une manière ou d'une autre. Et on sait bien que notre mémoire, c'est constitutif de notre identité. Nous sommes notre mémoire d'une certaine façon. Pour la vie d'une nation, pour la vie d'un peuple, il en va de même. Une nation qui se souvient de son histoire, de ses événements, est une nation qui grandit parce qu'elle se souvient des événements fondateurs qui l'ont constituée. La mémoire nous permet de maintenir présent ce qui est passé et d'avancer vers d'autres horizons. Alors, ce qui vaut pour chacun d'entre nous vaut aussi pour l'événement du Christ, c'est-à-dire pour la vie, la mort et la résurrection du Christ. Quand Jésus, Fils de Dieu, s'incarne, il entre dans le temps. On se demande alors comment Jésus a pu demeurer auprès de ses disciples partout et à tout moment. Comment Jésus peut prolonger le don de lui-même à nous et à son Père, à travers les siècles et dans le monde. Alors réfléchissons. Lorsque Jésus institue l'Eucharistie, lorsque cette célébration que Jésus commence, institue, est-ce que ce n'est pas pour répondre à cette question qui prend le nom de mémorial? Rappelons-nous les paroles de la consécration. Faites ceci en mémoire de moi. Cela ne signifie pas seulement la mémoire subjective entretenue autour d'un événement. Faites ceci en mémoire de moi, c'est l'acte par lequel celui dont on fait mémoire se rend présent à ceux qui le célèbrent. Alors deux mots, je l'ai dit, anamnèse, en grec c'est un mot compliqué, et en hébreu, tsikaron. Deux mots qui nous font entrer dans le sens de ce que nous proclamons. L'anamnèse, en grec, c'est le mémorial. Il ne s'agit pas d'un souvenir. Il ne s'agit pas d'un événement passé. Il s'agit d'un événement actuel qui s'actualise dans la célébration. C'est un événement qui s'est accompli une fois pour toutes dans le passé et qui a la puissance de donner sens à nos vies actuellement. Et cette mémoire active, cette mémoire qui actualise, on la trouve déjà dans l'Exode.
Exode chapitre 13, on est juste au moment du grand passage. Qu'est-ce qui nous est dit ? Ce jour-là, tu donneras à ton fils cette explication. C'est en raison de ce que le Seigneur a fait pour moi lors de ma sortie d'Égypte. La tradition juive, et encore aujourd'hui, commente, de génération en génération, chacun doit se reconnaître comme étant lui-même sorti d'Égypte. Ainsi que dit l'Écriture, ce ne sont pas seulement nos pères que Dieu a libérés, mais c'est nous aussi avec eux.

0: Alors, que dire du mémorial, de l'anamnèse, du tzikaron, de la première Pâque? Le mémorial, à quand remonte-t-il? Il remonte à la célébration de la Pâque ancienne, telle qu'on le lit dans le livre de l'Exode. Voici le verset qui vient au terme de l'ensemble des prescriptions de la célébration de la Pâque juive qui commémore le jour de la sortie d'Égypte. Écoutons bien. Exode, chapitre 12, verset 14. « Ce jour-là sera pour vous un mémorial, tzikaron. Vous en ferez pour le Seigneur une fête de pèlerinage. C'est un décret perpétuel. » Ça, c'est le fondement de la Pâque juive. Vous ferez de cet événement, le passage de la mer Rouge, un mémorial. Alors, qu'est-ce qu'on constate? Que ce thème biblique de la mémoire est fondé sur la réciprocité. Quelle réciprocité? Dieu se souvient de l'être humain. Et le croyant, la croyante, se souvient de Dieu. Dieu est celui qui se souvient toujours. Il n'oublie jamais. Sa mémoire est présence. Quand nous disons dans la prière « Souviens-toi, Seigneur !» c'est chacun, chacune de nous qui se souvient. Sous ce vocabulaire de la mémoire, l'être humain s'appuie sur quoi? Ben sur la présence et la fidélité du Seigneur. C'est pourquoi le mémorial biblique contient une triple référence au temps, le passé, le présent, l'avenir. Le passé, c'est l'événement fondateur, la sortie d'Égypte. Le présent, c'est la célébration, répétée chaque année. C'est qui actualise la présence. L'avenir, c'est la délivrance définitive promise à la fin des temps. Alors, allons maintenant vers l'Eucharistie. Qu'en est-il du repas du Seigneur, mémorial de sa mort et de sa résurrection? Qu'en est-il du repas du Christ, le jeudi saint? N'oublions pas, le dernier repas de Jésus, c'est dans le contexte de la Pâque juive que Jésus célèbre son dernier repas. Qu'est-ce qu'il dit à ses disciples? Il dit « Faites ceci en mémoire de moi. Célébrez ce repas en mémoire de moi. » Ce repas, c'est donc le mémorial de sa mort et de sa résurrection. L'événement unique et non répétable qui sera rendu présent dans le temps, dans l'espace, sous la forme d'une célébration sacramentelle. Et de cette façon, l'événement de notre salut demeure présent dans l'histoire jusqu'au retour du Christ. Alors, célébrer l'Eucharistie en mémoire de la mort et de la résurrection du Christ, c'est être rendu participant. À chaque Eucharistie, je suis rendue participante de sa passion et de sa résurrection. En d'autres termes, c'est rendre grâce pour le Christ, c'est faire mémoire de lui qui est mort et ressuscité pour moi, pour vous, pour nous. Affirmer que l'Eucharistie est la célébration du mémorial du Seigneur, c'est dire sa présence active. Actuel. Anamnèse s'entend de trois façons. Au sens le plus large, l'évocation de l'histoire du salut. Donc on fait mémoire de toute l'histoire, la Genèse, l'Exode. Autre sens de anamnèse, le récit fondateur, c'est Jésus, le jeudi saint. Et enfin, anamnèse au sens strict, c'est la prière qui suit ce récit et qui fait mémoire du mystère de la vie du Christ centré sur sa mort et sa résurrection. Alors il y a une phrase que dit le prêtre qui est absolument magnifique. Il est grand le mystère de la foi. En écrivant ce livre, certains et certaines m'ont dit « Cette invitation, pour moi, c'est le cœur, c'est l'axe, c'est le centre de la messe. » Certains m'ont dit à cet instant précis, pour moi, tout s'articule et se construit. Il est grand, le mystère de la foi. Nous sommes au cœur de l'Eucharistie. Est-ce que nous allons nous laisser rejoindre? Est-ce que nous allons entendre? Est-ce que nous allons réaliser dans nos profondeurs les plus intimes ce qui se passe? Est-ce que notre acclamation, nous annonçons ta mort, Seigneur Jésus, nous proclamons ta résurrection, nous attendons ta venue dans la gloire, est-ce que notre acclamation va être à la hauteur de l'intensité de notre foi? Devant nous se déroule le mystère de la foi. Il est là, le Christ est là, devant nous. Après que terre et ciel se soient ouverts durant la prière eucharistique, s'accomplit sous nos yeux la présence eucharistique. Nous sommes devant l'accomplissement. Il est grand le mystère de la foi. Mystère, c'est quoi ? Mystère, ce n'est pas ce qui est obscur et caché, non. Depuis l'incarnation, le mystère, c'est qui ? C'est le Christ. Il est révélé. Il est manifesté. Il est annoncé depuis des siècles. Il est descendu parmi nous. Le mystère, au sens strict, c'est la révélation. C'est-à-dire que nous voyons quoi ? Le projet de Dieu pour nous. Le plan de Dieu pour nous, c'est Jésus. Le ciel n'est plus fermé. Il est ouvert. Nous accueillons la parole. Le Verbe fait chair. Et si nous le recevons, nous devenons filles et fils participants de cette plénitude. Et qu'est-ce qui nous rend capables ? C'est la foi. Il est grand le mystère de la foi. C'est la foi qui nous rend capables de voir, de regarder, de fixer Jésus. Les yeux de la foi s'ouvrent quand nous croyons, quand nous adhérons, quand nous nous engageons. Prenez un exemple tout bête. Si quelqu'un de non-croyant arrive dans une église où se célèbre l'Eucharistie, s'il ne croit pas, s'il n'a pas cette adhésion intérieure, que voit-il ? Rien. Rien. Il ne comprend pas. C'est la foi qui nous ouvre les yeux. Alors, quel est ce oui de la foi que nous proclamons ? Si nous sommes distraits, si nous sommes éparpillés, alors nos yeux, comme ceux des disciples d'Emmaüs, ne discernent rien. La foi ouvre les yeux du cœur, ouvre l'intelligence du dedans. La foi ouvre la mémoire du passé et du présent. C'est tout ça l'anamnèse, c'est tout ça le mémorial. Le mémorial, c'est cette façon que nous avons d'être présents, d'être rendu présent à celui qui est présent. C'est à ce moment incroyable dans la prière eucharistique. Donc, il y a, avant les paroles de la consécration, l'épiclèse, encore un autre mot grec, qui signifie « demander sur ». L'épiclèse, c'est « demander l'Esprit Saint sur nous ». Croyant et sur le pain et le vin. Et après cette demande de l'Esprit Saint, le prêtre dit « Ceci est mon corps, ceci est mon sang. Le Seigneur nous a dit « Faites ceci en mémoire de moi. » Et là, le prêtre dit « Il est grand le mystère de la foi. »
1: À l'émission Sur la montagne, vous venez d'entendre sœur Catherine Aubin, dominicaine, théologienne, professeure et auteure.

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